0: À l'époque, c'était les terroristes. Bon, c'est toujours les terroristes, je mets des guillemets, hein, qui ramassent. Encore avant, il y a eu sous prétexte de pédophilie, etc. Il faut toujours construire une figure de monstre. Là, maintenant, ce seraient les narcotrafiquants. Qu'est-ce que ça veut dire? On ne sait pas. Mais en gros, la figure du monstre a tellement été bien construite dans la presse dans cette période un peu fascisante qu'on peut assumer, enfin, ils peuvent assumer ouvertement qu'ils leur mettent la trique. Qui les déshumanise, qui les torture, et en fait, bah, s'il n'y a pas de réponse, on va laisser faire, quoi.
1: Il y a même le ministre de la Justice qui fait littéralement campagne sur la torture des gens, et ça a l'air de marcher parce qu'il continue, quoi. Enfin, ça choque personne.
2: Ah, ils leur donnent le permis de tuer, comme ils ont fait avec les flics dehors, ils le font maintenant. Ils le font. Ils ont donné le permis de tuer. Mais par contre, pour répondre aux surveillants qui se flattent d'avoir coupé l'eau, d'une part, ça va encore une fois au-delà des conventions des droits de l'homme. Mais bon, ils en ont rien à foutre. Mais de deux, sachez que ce qu'ils font, c'est des revendications passives. C'est parce qu'ils veulent pas justement se prendre d'autres peines dans une et que c'est un peu comme une grève de la faim pour eux, ça, tu vois. Et à un moment donné, ça va. Sans info de nulle part, hein. À un moment donné, c'est humain, ça peut que péter. Comme à l'époque à Clairvaux, comme à l'époque, ça peut que péter, ça peut pas rester comme ça, c'est pas possible. On peut pas faire un retour de 40 ans ou 70 ans en arrière. On n'est plus. C'est.
3: Ouais, quand même pour dire cette histoire de couper l'eau, on sait que c'est pas du tout la première fois que les matons le font. C'est quand même un truc qui est ressorti. Enfin, quand Idir était mort à Corba, on en avait parlé à ce moment-là. Mais enfin, en tout cas, c'est une pratique courante des matons pour punir des prisonniers ou des prisonnières. Donc en fait, ça fait déjà partie de leur registre. Il enfin,
2: faut savoir que quand on a des contrôles tous les jours, il y a des contrôles barreaux. C'est des contrôles. Ils regardent si les barreaux sont pas cassés, ils regardent si la chasse d'eau fonctionne, ils regardent si l'eau n'est pas coupée. Si l'eau est coupée, c'est un motif de changement de cellule. C'est pas légal. Ça veut dire que de couper l'eau, ce qu'ils font, c'est très grave. Tu comprends? C'est un contrôle normalement dans toutes les prisons de France. T'as un contrôle tous les jours dans la journée pour savoir si les chasses d'eau fonctionnent, tout si l'eau est en circulation. Parce que justement, il faut savoir que quand on te coupe l'eau, t'as pas que plus d'eau. T'as plus rien, quoi. Tu vois?
3: Et juste pour rebondir sur le truc que tu disais par rapport aux histoires de monstres, parce qu'effectivement c'est comme ça qu'on nous l'a vendu, c'est il faut des conditions horribles pour mettre, enfin parce qu'il y a des gens qui le mériteraient. Mais ce qu'on sait là par la visite d'un élu qui est passé à Condé, et on en a déjà parlé pour Vendin, parce que c'est pareil, mais à Condé on sera à 80% des personnes enfermées au QLCO qui seraient en préventive. Et donc en fait ça dit bien l'autre truc, donc le but des QLCO, bah, c'était pour Darmanin d'avoir l'air ferme, mais c'est aussi pour les juges de faire avancer leur enquête. Et de faire craquer des gens en les mettant dans des situations où effectivement tu peux craquer encore plus qu'à l'isolement.
4: C'est vrai que ça c'est un peu central parce que effectivement le QLCO c'est un outil de communication du ministre, on l'a bien vu, hein. il va faire un peu à la mode Trump avec le Venezuela, avec Haïti bientôt peut-être, on sait rien, enfin bon c'est là. Et ils l'ont vendu en disant voilà, on va casser le haut du spectre des narcotrafiquants. Évidemment, c'est pas du tout ça qui est dedans. On s'en rend bien compte là, tous les courriers qui arrivent, c'est des gens qui sont assez loin du narcotrafic en fait, qui se retrouvent là. Mais ce que tu dis, c'est central, c'est-à-dire qu'ils veulent faire un système à l'italienne. Le système à l'italienne qui permettrait en fait de... Parce qu'il y a 80% de prévenus, c'est délirant. Pour les faire parler en fait des endroits qui... en fait, la torture revient par la petite porte. C'est pas pour punir, c'est pour cracher. C'est pour faire cracher. Donc ça, c'est... Et là-dedans, il y a tous les échelons qui sont là. Donc ça, c'est quand même un peu nouveau. En fait, peut-être qu'il y a un problème à cette antenne, c'est que comme on est tout le temps en train de dénoncer dénoncer ce qui se passe en prison, parler de torture blanche, c'est très compliqué pour nous quand un endroit arrive comme ça, comme les QLCO, pour vraiment faire comprendre à l'antenne que là on est en train de changer de cap, que là il y a un seuil qui est en train de se franchir. C'est hyper difficile parce qu'on est déjà en train de parler depuis des années et des années, je veux dire en 2014, les prisonniers ont des t-shirts orange et disent ici c'est Guantanamo. Voilà. Et là, on pouvait pas imaginer que ça pouvait être pire. Bah là, on y est en fait. On est dans un truc où c'est pire. On va rentrer dans le dur. Mais déjà, il faut comprendre déjà que c'est pris dans un enjeu de com d'un ministre. Ok, ça c'est une première chose. Guerre à la drogue. Deuxième chose, effectivement, les juges et les condés font des enquêtes dans ces endroits-là. Ça c'est nouveau. C'est quand même une grosse nouveauté. Et après, il y a ce truc horrible qu'on va décrire, qui est finalement, qu'est-ce que c'est cet endroit, si ce n'est la somme de toutes les horreurs que font les matons depuis des années, tout le savoir-faire de maintien de l'ordre, de torture, concentré dans un seul endroit, avec le maximum de tout ce qu'on peut, donc, de tout ce qu'on peut imaginer. Et ça, c'est difficile, parce que comme on est tout le temps en train de crier au loup déjà, et les courriers qui nous arrivent, honnêtement, jamais on a lu des courriers comme ça qui venaient de prison française. Là, ce qui est en train de sortir, c'est colossal. Il faut avoir ça en tête. Là, il y a une bascule qui est en train de se passer. Et le fait qu'ils construisent partout ça en prison, enfin en France, c'est vraiment un truc particulier. Donc, il faut prendre la mesure de ça.
0: Donc, peut-être on va essayer de décrire un peu selon les échos qu'on a, c'est quand même pas très facile d'avoir des infos concrètes qui viennent de l'intérieur, vu que tout est fait pour que ça ne sorte pas. Mais on va quand même essayer de décrire un peu ce qui s'y passe concrètement pour bien le faire comprendre. Et je voulais ajouter, on va pas le faire à la manière du journaliste de Libération qui n'a rien compris, qui arrive à décrire des conditions inhumaines et de torture, tout en, je sais pas, fantasmant sur le profil des super dangereuses personnes qui sont là. En fait, il sait pas qui c'est, mais il répète ce qu'on lui a dit. Il se promène au zoo et il fantasme sur le fait qu'il est dans une prison hyper sécuritaire. Ça se voit qu'il connaît rien à la prison de toute façon. Bref, il nous a foutu les boules. Donc, on va essayer de décrire ça, mais aussi en essayant de nous, notre expérience à nous, faire comprendre en quoi c'est inacceptable et inhumain.
5: Et surtout, juste pour rajouter quelque chose sur l'article de Libé, en fait, c'est une reprise aussi d'un argument que les matons utilisent de ouf de ces derniers mois, qui sont donc les matons chopent des moyens de ouf et tout un tas de trucs au QLCO. Et du coup, les matons qui ne sont pas dans les QLCO, qui sont dans toutes les autres prisons de France, disent comment ça on se concentre sur 100-110 mecs en QLCO, alors que nous, en fait, on gère la masse de prisonniers sans avoir ces moyens-là, quoi. Et c'est ça qui est repris aussi comme argument.
3: Bah, du coup, pour commencer sur les conditions, il y a peut-être ce qui est commun, ce qu'on savait déjà, parce qu'on en avait parlé au moment de Vendin. Il y a le côté. Donc, c'est un système où les personnes sont, je crois, maximum 5 par elle. Donc, ça reprend un peu les systèmes QMC. Mais donc, c'est dans l'idée d'avoir un régime proche de l'isolement, mais où, en fait, en promenade, tu peux donc croiser 4 autres personnes. Mais en fait, tous tes mouvements sont isolés, tu es seul dans ta cellule. Et donc ça, on en avait déjà parlé, mais le but, c'est d'éviter qu'il y ait des recours faits contre cette pratique de l'isolement. Mais c'est un peu pareil, comme on parlait la semaine dernière avec Mika et sa gestion isolée. Ça fait partie des nouvelles modalités d'enfermement de l'administration pénitentiaire pour imposer de l'isolement sans que ça soit contestable juridiquement. Et après, il y a toutes les restrictions sur les parloirs, donc qui sont systématiquement avec Igiaphone. Tout à l'heure, on parlait, donc il y a les restrictions sur les communications sur les cabines. Et là, il y a quand même des trucs qui sont dits dans le communiqué, c'est que à Condé, c'est encore pire qu'à Vendin. Donc on voit bien que les personnes sont au courant un peu de ce qui se passe dans l'autre, et donc décrivent, il me semble dans le communiqué, ils parlent notamment d'une ligne au sol. Donc ça pourrait expliquer un peu, parce que c'était pas très clair, c'est-à-dire que dans la cellule, il y a une ligne qui a été tracée, je sais plus, à 2 mètres ou de la porte, mettons, et à chaque fois que la porte va être ouverte, il faut être derrière la ligne, les bras en l'air, ou je sais pas trop quoi, pour...
0: Sachant que les matons gueulent de l'extérieur de la porte, ligne, mets-toi sur la ligne, histoire de bien que tu te sentes bien comme un chien, quoi.
3: Et ça, du coup, ils ouvrent pas. Enfin, tu peux pas du coup sortir tant que tu ne te mets pas derrière la ligne comme ils l'attendent.
5: Ce qui veut dire techniquement que si tu leur obéis pas sur ce truc, tu sors pas en promenade, par exemple.
2: Ou tu te fais tout simplement défoncer par une équipe de surveillants qui arrive aussi, certainement.
4: Après, on voit là dans certains courriers qu'il y a des prisonniers qui refusent. Et ça se passe bien.
2: C'est vrai.
4: Ou quand, et Parce que là, on est sur une histoire expérimentale quand même. Mm. C'est-à-dire, là-dessus en tout cas, okay. Sur cette histoire de ligne.
2: Ah oui, ça, j'avais jamais vu ça.
6: C'est ça la spécificité. Enfin, c'est ce qu'ils décrivent dans le communiqué. C'est ça, la ligne, elle n'est pas à vendre. Du coup, c'est expérimental aussi dans le fait que c'est que à Condé, quoi.
3: Pareil, apparemment, si on reprend le communiqué, il semblerait qu'il y ait 2 heures de promenade donc à Vendin et 1 seule heure à Condé. Bon, là, on reviendra plus tard sur qu'est-ce qui peut faire que c'est si différent d'un QLCO à l'autre. Et il y a cette histoire de lecteur DVD qui est autorisé du coup à Vendin, mais à Condé, ils n'ont même pas le lecteur DVD, ils ont la télé, mais possibilité de cantiner la télé, mais pas de cantiner un lecteur DVD. Et ça, on a eu des échos sur le fait que, par exemple, il y avait des cantines qui étaient assez absurdes, où on peut permettre de cantiner des trucs, mais pas ce qui permet de l'utiliser, par exemple en cuisine, qu'on peut te permettre de cantiner un gel douche seulement une fois que tu rends ton gel douche vide, et que du coup tu dois attendre que ton nouveau gel douche arrive, et donc que tu te laves une semaine à l'eau.
0: Donc ça, je vous le donne en mille, à quoi ça sert à part à humilier, infantiliser, et toujours ce truc de te faire sentir comme un chien, quoi.
4: On pourra rajouter que dans tous les mouvements en détention, il y a 3 ou 8 agents. À chaque arrêt, tu colles ta tête face au mur. Si le détenu n'obéit pas, la première injonction, il n'a même pas le temps de réagir, il lui saute dessus, ils lui mettent les doigts dans la bouche, dans les yeux, ils lui tirent sur les parties génitales, ils le plaquent au sol, ils le tordent le bras et les jambes en l'asphyxiant avec les genoux. Donc là, on est sur ce régime-là. C'est-à-dire que c'est avec interdiction de parler au maton.
3: Qui sont cagoulés, rappelons-le.
4: Tous les cagoulés,
6: c'est très important.
4: Ça veut dire que les gens qui sont emprisonnés dans ces tôles ne voient pas de visage de la journée, à part les quatre prisonniers avec qui ils tournent. Et ils n'entendent, et il n'y a plus de phrases qui sont prononcées, quoi.
0: Et quand tu ouvres ta bouche, enfin là, c'est vraiment une espèce de jouissance perverse de la part des surveillants cagoulés qui sont derrière. C'est que quand tu ouvres ta bouche, tu peux te faire défoncer. C'est quand même un niveau de terreur assez élevé.
6: Ouais, et puis d'agression. Enfin, en fait, c'est ça. En fait, t'as plus ton corps ne t'appartient plus. Une des choses qui t'appartient encore en prison, en fait, c'est ton corps. Et donc là, en fait, perpétuellement, à chaque fois que tu croises un surveillant que tu ne vois même pas, ben en fait, ils vont potentiellement s'introduire dans ton corps, c'est ça qui se passe en vrai. Et enfin, c'est quand même du violence, enfin, extrême, quoi.
1: Et en plus de ces trucs-là, enfin, il y a aussi le fait que il y ait énormément de fouilles à nu qui sont faites de manière systématique. Enfin, c'est revenu alors que c'est, on rappelle, c'est interdit. Et juste, de différentes sources et tout, il y a vraiment ce truc-là qui est généralisé de nouveau. Donc il y a les fouilles à nu, donc c'est hyper humiliant et traumatisant, quoi. Et également des fouilles de cellules en plus qui viennent s'ajouter aussi à ça par-dessus, donc ce truc de vraiment être constamment déjà que t'as rien, que t'as pas de contact avec d'autres personnes, etc. En plus de ça, on vient te scruter au point, alors que déjà c'est de l'acharnement qui est poussé hyper loin, parce que en plus de ça, même on parlait du corps et tout, mais aussi sur le sommeil, il y a ce truc des détenus qui se font réveiller la nuit hyper fréquemment, toutes les 2 heures à peu près, et donc là aussi il y a vraiment un truc de genre, en fait on t'interdit juste de voir d'autres gens, de pouvoir aller dehors, mais aussi juste de dormir, et du coup ça crée vraiment ce truc qui est hyper hyper violent, et enfin voilà.
5: C'est ce truc absurde que t'as pas de lumière le jour et t'as pas non plus de nuit la nuit, quoi. Et donc en fait ça te désoriente complètement, quoi. Et il y a un autre truc qui désoriente complètement qui se passe là-bas, c'est qu'en fait il y a pas d'horaire fixe pour rien, donc tu sais pas à quelle heure tu vas en promenade, tu sais pas. Et en fait ça veut dire que t'es tout le temps aussi à l'affût de ce qui va se passer ou pas, et qu'en fait tu sais pas à quel moment un maton va venir t'hurler, te foutre sur la ligne pour aller en promenade, quoi. Ça t'as aucun moyen de le savoir. Et aussi apparemment ce qui se passe, c'est qu'en fait toutes les raisons sont bonnes pour annuler une promenade. De toute façon ils font ce qu'ils veulent là-dessus, ils peuvent aussi juste ne pas venir te chercher, toi t'attends toute la matinée, quoi.
0: Ouais, on peut. Je pense que, alors vraiment, ce sera extrêmement exceptionnel, mais on peut lire un passage du Figaro. Alors vraiment désolé, mais comme peu d'infos sortent, on peut quand même saluer le fait que le journal Le Figaro, dans son édition du, est-ce que je vais dire une connerie, du 30 janvier, je pense, a en fait relayé la parole d'avocat de prisonniers. Il y a quand même pas mal d'avocats de prisonniers qui sont à

0: Ben, il s'est retrouvé depuis plusieurs jours réveillé volontairement à de nombreuses reprises la nuit par les surveillants. Donc, il s'est plaint. Au bout d'un moment, il n'en pouvait plus parce que bah, c'était une provocation qui rend vraiment ouf, imaginez-vous à sa place. Il a eu un petit mouvement de colère, donc il a été convoqué devant le conseil de discipline. C'est vraiment, on les met à la trique. Ça arrive dans toutes les prisons, mais c'est juste le niveau d'arbitraire et de terreur qui est élevé et systématisé, quoi. Et avant d'aller à la commission de discipline, les surveillants lui ont fait une petite fouille à nu, donc à savoir que leurs fouilles à nu, elles sont particulièrement vénères et ritualisées. Dans les moindres détails, on te fait enlever les vêtements les uns après les autres, toujours interdit de parler, interdit de répondre. On te fait enlever chaque vêtement les uns après les autres, ça dure très longtemps. Après, on te les fait remettre les uns après les autres, ça dure très longtemps. Imaginez-vous, moi, j'imagine même pas supporter ça une seule fois dans ma vie. Bah, eux, ils le vivent tous les jours. Bref, et là, on lui a demandé 4 fois de montrer ses oreilles sans motif apparent. Donc, à la 5e fois, il a dit « je comprends pas la raison ». Et bah là, il s'est fait gueuler dessus et ils lui ont frappé la tête contre le mur. Ils lui ont tordu poignet et bras. Ils lui sont montés dessus et l'un des surveillants a profité de sa nudité pour lui asséner des coups et des violences sur les parties intimes. Donc ça, c'est la plainte qui a été déposée par l'avocat d'un mec qui est enfermé à Condé. Donc ça, si, heureusement que ça sort, mais c'est un exemple de ce qui se passe actuellement là-bas. Donc c'est vraiment hardcore et ça relie tous ces trucs. C'est qu'en fait, on n'a peut-être même pas encore fait la liste de tous les trucs atroces. Donc je ferai mes autres commentaires
1: après.
0: Tu sais
1: ce qui est flippant, c'est que ces gens qui font ça, là, ces surveillants qui sont dans cette unité, parce que c'est une unité complètement, pour pratiquer ces tortures, il faut aimer ça, tu vois. C'est-à-dire que tu te retrouves face à des gens et tu sais que quand cette même personne elle est face à toi et qu'elle te fait cette fouille et qu'elle te torture, tu sais qu'il aime ça. Tu vois ? Ça a le don de me faire péter un câble, ça. Comment ?
2: En tout cas, j'ai l'impression qu'ils aiment ça et en tout cas, ça, là, ils ont l'autorisation de tout. Et du coup, ça décomplexe totalement leur violence, notamment. Bah du coup on a eu des lettres
1: qui... Soulevé ses fantasmes l'autre.
2: C'est clair. Mais de aussi enfin du coup on sait qu'au quartier au QD au Mitard en gros à Condé il y a une équipe de surveillants et donc bah les mêmes surveillants en fait dont on parle depuis tout à l'heure qui viennent réveiller les gars tous les matins en gueulant nous sommes des nazis c'est le troisième Reich et donc en fait c'est ça que ça permet factuellement.
1: Bah, son plaisir. Après, il n'a pas besoin de le dire, on le sait qu'il est. Qu'il est ce qu'il dit.
3: C'est un cadeau que Darmanin a fait aux matons et à leur syndicat.
1: C'est du pain béni pour eux.
3: Voilà, c'est ça. Mais c'est vrai que les gens se demandent un peu qu'est-ce que c'est le fascisme. Bah là, on a un exemplaire. Là, ça, c'est à peu près ça ce que ça donne, en fait. Là.
0: Et on peut rappeler qu'en fait, tout ça, ça vient de. Bon, c'est sûr, Darmanin et sa politique de cow-boy, bon, c'est sûr qu'il l'a pas inventé tout seul. C'est des dizaines d'années de politique sécuritaire et de discours démago-sécuritaire. Mais ça vient de la loi narcotrafic, donc dite narcotrafic, qui a été votée l'an dernier à une grosse majorité par le Parlement et le Sénat, avec cette espèce de gros consensus de la société contre les grands méchants narcos. Et donc c'est dans cette loi qu'a été décidé de mettre en place ces QLCO, les quartiers de lutte contre la criminalité organisée. Et c'est ensuite par décret qu'ils ont été mis en place. Ça a été quand même super rapide. Et en fait, c'est ça qui fait que les prisonniers, même si leurs avocats essayent quand même de faire beaucoup de recours, soit au pénal, soit au tribunal administratif, il n'y a aucun de ces recours qui aboutissent. Alors que quand même, depuis des années, c'était devenu un moyen de lutte, donc qui reste ce qu'il est et qui ne suffit pas, c'est sûr, mais il y avait quand même un moyen de lutte pour les gens qui étaient en prison et qui avaient des avocats qui tenaient à peu près la route, de systématiquement attaquer tout ce qui était irrégulier de la part de l'administration pénitentiaire. Et de temps en temps, on pouvait faire annuler une décision de placement au quartier d'isolement, etc. Et maintenant... Alors après, c'est sûr, c'était 3 ans après, et ton isolement, tu l'avais fait, ton quartier disciplinaire, tu l'avais fait. Mais c'était un espèce quand même de petit garde-fou minimal.

0: Et en fait, visiblement, ce que ça fait, cette loi narco-prison, cette loi narcotrafic et ces narco-prisons, entre guillemets, c'est que c'est inattaquable parce que c'est validé par le droit. En fait, on peut torturer des humains sous prétexte que ce seraient des grands méchants narcos, qu'ils le soient ou pas d'ailleurs. On s'en fout, nous, de s'ils le sont ou pas, mais on peut torturer des humains. Donc c'est là-dessus où
1: Bah,
0: on n'est pas.
1: bah un exemple vraiment de ça dont on a parlé, il me semble, c'est que il me semble qu'il y a des prisonniers qui ont réussi à faire condamner l'administration pénitentiaire pour des réveils nocturnes répétés et que ça avait été effectivement considéré comme de la torture à l'époque et que là on voit que ça passe effectivement dans le fonctionnement du QLCO et ça fait partie effectivement des modes de torture qui sont maintenant légalisés contre lesquels il n'y aura plus de recours, même si encore une fois le recours avait été enfin, validé, enfin, finalement reçu 2 ans après et que la personne avait quand même été réveillée toute la nuit.
2: Mais là, il faut même le penser comme les QLCO, c'est une réponse à tous ces prisonniers qui font des recours. C'est-à-dire que là, ils ont des recours contre l'isolement, parce que finalement, ça finit quand même par des bouts, comme tu le dis, au bout de 3 ans. Et là, ce qui se passe, c'est que le fait qu'il y ait qu'un prisonnier dans ces QLCO croise 4 autres gars, eh ben, c'est plus l'isolement. Donc on peut plus faire des recours contre l'isolement. Donc ils ont créé un endroit, en fait. Et c'est ça le vice de ces endroits-là, c'est que c'est pas considéré comme de l'isolement. C'est des endroits qui ont des nouvelles règles, et ces règles, elles sont inscrites dans la loi. Et c'est normal, en fait, c'est complètement légal. Il y a plus de et tous ces recours, il y a aucun recours qui a été fait pour des prisonniers du QLCO qui a abouti. Ça, il y en a aucun qui a abouti. Et ça, il faut le concevoir aussi. Et là, on est obligé de faire un petit bond dans l'histoire, si vous me permettez, parce que c'est obligé. C'est qu'il y a eu des. Il y a, de, depuis, depuis les années 70, il y a des bagarres. Il y a des bagarres pour le coup, le gourbi, qui est en gros une cellule dans laquelle bah voilà, on peut faire cuisiner à plusieurs. Quand ça a été légalisé, parce que les bagarres ont permis de légaliser ça, on a appelé ça les sociaux. Ça, c'est les années 70. Et il y a une histoire beaucoup plus récente. Moi, je veux bien revenir dessus parce que c'est l'aboutissement de ça. C'est une réponse à ce que les prisonniers ont tenté de faire. L'envolée, elle naît à l'intérieur d'un contexte où il y a ces luttes hyper fortes contre l'isolement. En 2001-2005, il y a des luttes collectives contre les QI. C'est des centaines de mecs qui sont au QI. Et ils sont là pour des évasions, ils sont là pour ou des tentatives. Il y a les premiers islamos qui sont là, hein, c'est le début. Et ils se croisent dans les QI de France, donc ils tournent. Ils ne restent pas plus de 3 mois dans une prison, hein, c'est le principe. Et ils communiquent par courrier. Jusqu'à temps qu'au bout de 2-3 ans, la pénitentiaire comprenne que en fait, ça marche pas, ils interdisent les courriers. Et ils faisaient un mouvement où ils arrivaient à vraiment obtenir des trucs. Ils allaient voir le surveillant. Si ça fonctionnait, ça se réglait tranquillement. Sinon, ils bloquaient tout. Ils bouchaient l'œilleton des cellules, ce qui obligeait le maton à appeler le gradé, à s'équiper, se carapasser pour ouvrir la porte. Donc c'était tout un bordel hyper né à temps fou. Ils bloquaient les promenades, pareil, refusaient de monter. Pendant 3 heures, ils sont obligés d'appeler les hérisses, etc. Donc ça mettait une direction et tout le monde allait directement au QI. Et là, au QI, c'était le bagarre, ils mettaient hors service tous les QI. Les surveillants étaient obligés de faire des CRI tous les jours et ça remontait aux directions interrégionales. Et le directeur de la tôle se faisait taper sur les doigts. C'était ça l'histoire. Et là, c'était OK, ils se faisaient tous tabasser, mais à force, ils ont obtenu des plaques chauffantes au QI alors qu'il n'y en a pas en détention normale. Ouais. Ils ont plus de droits, en fait. Ils ont obtenu des droits qu'il n'y avait pas en détention normale. Enfin, dans certaines tôles. Des salles de sport avec du vélo, des bars, des tapis de course, le droit d'aller aux douches après le sport, la télé pour ceux qui n'avaient pas d'argent. Une vraie bibliothèque et pas juste un chariot avec des bouquins. Les familles pouvaient envoyer des bouquins, bon, avec l'autorisation du chef de détention, mais donc ça a été un truc. Et tous ces gens-là se sont retrouvés finalement autour des années 2010. Tous ces prisonniers-là qui sont bagarrés, ils se retrouvent envoyés Condé et Vendin, première édition, et ils grippent le truc, c'est-à-dire que ça ne marche pas. Ces endroits-là qui étaient pensés un peu pour être ce que sont les QLCO aujourd'hui, ça ne marche pas parce qu'ils bloquent, parce qu'il y a plein de solidarité. et que finalement ils envoient des matons qui sont et donc il y a un mouvement qui continue dont on a des échos mais bien plus tard parce qu'ils l'ont fait plutôt donc en tout cas le QLCO est l'aboutissement de tout ça pour rendre impossible des mouvements de solidarité, mais nous évidemment on a envie de dire le contraire. C'est-à-dire que des histoires comme je viens de vous raconter, bah, il n'y a aucune raison que ça ne revienne pas. Et d'ailleurs, c'est en train de revenir. Voilà. Et je pense qu'il faut le comprendre aussi comme ça. Quoi. C'est simplement, en tout cas, ils ont verrouillé le truc juridiquement. Et c'est là où c'est l'angoisse. C'est-à-dire que tout ce qui était démarche individuelle, parce que c'est souvent ça, les recours, et il faut les faire. Mais c'est individuel. Bah, là, ça, c'est ça qui va aller un peu dans le mur. Et il ne reste plus. Et d'ailleurs, tous les prisonniers l'ont compris. C'est l'intelligence de l'intérieur là, qui est là. L'intelligence collective qui dit, voilà, on refait des mouvements. Et là, depuis cet été, direct, il y avait des mouvements.
0: Après, avec des moyens très limités et des risques énormes. Mais je ne sais plus si on l'a déjà dit. Je me perds un peu maintenant. Donc le communiqué qu'on a lu tout à l'heure au début parlait de mouvements de protestation qui commençaient à Condé à partir du 5 janvier. Et par exemple, l'une des modalités, alors arrêtez-moi si on l'a déjà dit, c'est y a des mecs qui ont décidé de rendre tout ce qu'ils avaient, tout ce qu'ils avaient cantiné, les télés, les frigos, etc. En gros, tous les rares améliorations de la vie ordinaire que leur concède l'administration, ils ont décidé de les refuser. C'est une forme de grève en fait qui montre qu'ils sont balèzes de le faire
3: et qu'ils sont prêts. Surtout ouais. parce que c'est des choses qu'on a on a tellement plus de plaisir que tu vois manger c'est un plaisir quelque part dans et c'est vrai que se faire de cantiner quelque chose qu'on aime et se faire à manger ça reste un plaisir. Rendre ta plaque électrique, rendre ton truc, ça veut dire allez, tu peux me faire toutes les tortures que tu as envie de me faire, je ne m'arrêterai pas.
1: Juste une petite nuance sur l'historique, enfin j'ai quand même l'impression que certes il y a eu des bagarres qui ont fait évoluer les trucs mais que Condé et Vendin ont quand même apporter enfin des trucs horribles. On a eu quand même plein d'histoires ici qu'on a relayées de gens qui se sont fait briser là-bas. Non, mais c'est pour dire que ça n'a pas complètement échoué. Il y a eu des aménagements permis par les luttes, effectivement, qui font qu'ils ont besoin de refonder le système. Et comme on l'a dit ici, en fait, d'ailleurs, qu'est-ce qu'ils font? Ils reprennent Condé et Vendin et ils les réaménagent. Mais c'est quand même des choses qui, malheureusement, enfin, ont fonctionné parce que c'est justement pour casser tous ces mouvements dont tu parlais des années 2000 où ça bougeait énormément. Bah, c'est un moment où ils ont réussi à casser des collectifs par leur, gestion de la détention, quoi. Et après, c'est sûr que il y a eu des aménagements à la marge. Donc, comme tu dis, on en a entendu parler que plus tard. Mais voilà, malgré tout, faut pas se leurrer, je pense, sur quand même la force de ces trucs-là. Et d'ailleurs, entendre, comme on disait au début, les prisonniers là qui arrivent à Condé et qui sont à Vendin et qui disent qu'ils ont quand même connu tout ça, enfin ont connu tous les pires régimes d'isolement qui existent partout et qui disent on n'a jamais vu ça. C'est-à-dire nous on peut le dire à l'envolée, on n'a jamais vu ça, mais eux le disent de l'intérieur et eux clairement on peut les croire de dire en fait ce niveau d'horreur, ce niveau de déshumanisation, ce niveau de terreur, on n'avait jamais vécu ça quoi.
4: Et puis les syndicats de matons sont, mais peut-être on va passer, on va faire une petite pause et revenir sur ça après, mais bah, du coup, juste oui, du coup, les syndicats de matons sont encore plus au taquet aujourd'hui qu'ils l'étaient parce qu'ils savent qu'il y a plein de trucs qui ont été gagnés par les prisonniers à l'intérieur, notamment à Condé. Et donc là, ils sont au taquet à la fois pour obtenir, en voyant ce qui se passe à Condé, à Vendin, des trucs sur les QLCO qui vont ouvrir. Bon, ça, on aura l'occasion de revenir dans la deuxième partie de l'émission, peut-être. Mais en tout cas, ils savent que c'est parce que les prisonniers ils ont lutté à l'intérieur que ça s'est passé aussi comme ça à Condé. Et donc là, j'ai l'impression que. C'est aussi eux, ils sont dans un rapport plus direct en tout cas de enfin c'est pas que des communiqués, c'est aussi leur rapport avec les prisonniers à l'intérieur, enfin moi en tout cas c'est mon ressenti de ça, ils vont rien lâcher aussi et ça veut pas dire qu'ils vont pas que enfin voilà c'est, mais je pense que c'est voilà enfin faut un peu nuancer, tu veux dire.
5: Ouais, je voulais juste ajouter avant qu'on passe la musique par rapport à ce truc de rendre la télé, rendre un peu tout ce que tu tout ce qui t'a été concédé, juste pour expliciter aussi pour l'extérieur parce que je pense que ça peut être aussi un peu mystérieux ou bizarre comme truc à faire, mais en fait c'est que une fois que t'as rendu tout ça, l'administration a beaucoup moins de pouvoir sur toi et c'est ça qui est important de comprendre. C'est comme les mecs des fois qui bloquent les QD, bah en fait ils vont les mettre où une fois qu'ils ont bloqué le QD, il y a pas de QD du QD, donc c'est un moyen de lutte qui fonctionne comme ça. Et aussi parce que tous ces trucs qui sont concédés, ça peut très très bien être utilisé en tant que carotte. Alors c'est sûr que là la carotte on la voit pas si bien que ça à Condé à Vendée en ce moment, mais en fait ces trucs-là sont utilisés en tant que carottes et ne peuvent plus l'être si c'est toi qui les rends, quoi.
3: Oui, surtout si, la paix sociale, c'est ça, exactement.
4: Et du coup, on va faire une petite pause parce que vous nous entendez depuis longtemps en train de parler, donc on va vous passer un petit peu de musique pour...

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0: Donc vous êtes de retour sur Fréquent Paris Pluriel 106.3 dans l'émission L'Envolée. Pour nous appeler, c'est au 01 40 05 06 10 ou sur le 07 53 10 31 95. Et pour nous écrire, c'est à fpp-l'envolée, 1 rue de la Solidarité, Paris 19e.
1: Ouais, du coup, on va continuer donc à vous parler du QLCO. Et en fait, dans la liste des horreurs qu'on a faite tout à l'heure, on n'a pas eu le temps de tout dire et ça nous semblait important de dire la suite des choses horribles qui nous sont parvenues. Et du coup, je sais pas, au hasard, je commence aussi par le fait qu'apparemment, une des techniques des matons pour t'immobiliser si tu les as énervés, c'est genre de t'attraper par les yeux. Alors, je sais pas exactement ce que ça fait, mais.
2: Et ça a l'air systématisé surtout. Et puis, alors après, il y a aussi, ça a été dit ça, mais moi je voulais insister dessus. En fait, c'est vraiment fait, vu que c'est fait pour couper tout contact avec l'extérieur, et ben en fait, c'est fait pour briser tous les liens familiaux, amicaux, amoureux, etc. Et donc pour briser les prisonniers, en fait, parce que on sait, en tout cas quand on connaît bien la prison, on le sait, ce qui fait tenir, c'est les liens avec les proches. Et en fait, déjà, si ton proche est envoyé super loin, mais qu'en plus, les seuls parloirs, ils sont avec hygiaphone, ça veut dire que tu peux pas te toucher. Il n'y a pas d'UVF, les unités de vie familiale où on peut avoir des rencontres pour un ou deux jours, par exemple. Il n'y a rien, en fait. Tu fais des centaines de kilomètres pour aller voir ton proche derrière une vitre. On l'a dit assez souvent pendant le Covid, par exemple, où tout le monde se retrouvait derrière hygiaphone, on ne s'entend pas. Les seuls surveillants que tu vois, ils sont avec des cagoules. C'est terrorisant pour les enfants.
3: Ils palpent des enfants de 6 ans.
2: Ils refusent l'entrée pour un oui ou pour un non. Alors c'est pareil, quand on connaît les parloirs, on sait ce que c'est. T'arrives, ils te refusent l'entrée pour un oui ou pour un non. Mais là, c'est systématisé et t'as fait encore plus de route, c'est encore plus dur. C'est vraiment un truc pour briser les rapports, enfin tout ce qui te fait tenir et tout ce qui te reste d'humanité. Et pour briser les proches aussi. Et d'ailleurs, les prisonniers concernés l'ont dit dans leur premier communiqué à Vendin, qui était fin août ou début septembre. Ils disaient, c'est pas pour nous qu'on proteste, c'est pour nos proches. Ils sont hyper maltraités. Et ça, c'est vraiment hyper important. À savoir aussi l'histoire des coups de téléphone. Alors, ils veulent absolument empêcher qu'il y ait des portables en détention. Toute personne qui connaît la prison sait que les portables en détention servent avant tout à garder les liens avec l'extérieur, en fait.
4: À prix honorable.
2: Ouais, à un prix à peu près supportable, alors que les cabines, quand elles marchent, c'est ultra cher et coûté. Et là, à Condé, non seulement c'est sûr qu'il ne doit pas y avoir de portable qui rentre, vu que c'est vraiment l'objectif à Darmanin et ses copains, mais même le téléphone en cabine, qui déjà est super cher, c'est que 2 fois 2 heures par semaine, à des horaires complètement impossibles. Enfin, autant vous dire que pour les proches et pour les prisonniers concernés, s'appeler, ça doit être super dur. Et c'est toutes des choses qui te font tenir en vie, en fait. Donc, et ça, c'est volontaire. C'est vraiment volontaire de briser ça.
1: Et il y a un autre truc qui est particulièrement déshumanisant là, dans le fonctionnement de Condé, c'est ces histoires d'ouverture de la porte de la cellule. Et donc, c'est un truc qu'on avait raconté sur Vendin, mais à l'époque, on ne comprenait pas très bien en fait, exactement ce que ça voulait dire. En fait, il y a un système qui fait que la porte, elle se referme automatiquement sur ta gueule si tu ne mets pas un truc dans la porte ou si tu ne la tiens pas. Donc, en fait, c'est ce truc de... l'idée, c'est de protéger les matons des agressions des prisonniers. Mais du coup, là, il s'est passé à Condé ce truc qu'il y a une sorte de circulaire qui disait que la porte pouvait être ouverte à 90 degrés. Les matons ont méga gueulé en disant mais on est extrêmement en danger si on ouvre une porte à 90 degrés de se faire défoncer par des prisonniers.
3: Et du l'enjeu, coup, c'est qu'elle est bloquée aussi.
5: Il y a un bloc-porte qui, à 45 degrés, empêche que tu tires la porte de l'intérieur.
1: Et donc du coup, même quand on t'ouvre la porte de ta cellule et que t'es sur la ligne et tout, on ne l'ouvre même pas en entier cette porte. Et en fait, par exemple, on te donne ta bouffe en entr'ouvrant la porte. Et c'est vraiment c'est hyper déshumanisant, quoi.
5: Ouais, et cette histoire-là de l'ouverture de porte, ça renvoie à ce qu'on disait un peu sur la façon dont les choses se négocient à l'intérieur entre la direction et les syndicats. C'est-à-dire qu'en fait, la direction, c'est quand même un truc nouveau. Et apparemment, ça fait partie de leur formation et de leur protocole QLCO d'avoir cette ouverture 45 degrés avec un bloc-porte. Mais la direction met cette note disant on peut ouvrir à 90. Et là, les syndicats se bougent, font, enfin, foutent la pression à la direction et obtiennent, et ils sont très contents, ils font un petit communiqué pour fêter ça, une nouvelle note de la direction début janvier qui dit non, en fait, ça sera 45 degrés et pas autrement. Donc on voit effectivement ce côté, enfin, comme on disait, que là, les syndicats de Mâcon, ils sont à fond pour éviter qu'il n'y ait rien qui soit lâché et surtout pas laisser la moindre porte de négociation, la moindre marge de négociation aux prisonniers, quoi.
6: C'est les syndicats qui négocient la taille de l'ouverture de la porte. On en est quand même là. Enfin, si c'est pas un cadeau que Darmanin a fait au Mâcon, je sais pas comment ça s'appelle.
3: Ça donne des trucs ridicules sur les tracts de Mâcon. En fait, ils sont en train de dire, mais quand même, vous imaginez pas comment.
0: Ils arrivent encore à faire des tracts. Putain, ils sont jamais.
3: Ils sont en mode, vous imaginez pas en fait comment on est en danger, parce que maintenant, en fait, c'est pour donner la gamelle, c'est un chariot en fait qui passe dans le truc de la porte et qui est pas plus grand du coup que les 45 ou les 90 cm. Et du coup, ils disent qu'ils sont en danger à ce moment-là et que quand même, alors même que c'est un chariot, qu'il y a aucun contact humain à ce moment-là, quoi. Enfin, je sais pas, ça donne des trucs, je sais pas si je le raconte bien, mais c'est encore plus lunaire, quoi.
5: Et on voit que cette logique a continué. Donc, si on regarde un peu les syndicats de Mâcon dans les tôles où vont s'ouvrir des QLCO, on voit donc qu'ils font des visites là et qu'ils sont déjà en train de faire leur liste de revendications. Alors, il y a des trucs qu'on ne sait pas assez trop. Ils disent des parloirs hygiaphones hyper sécurisés ou je ne sais pas.
0: Bon, oui, mais c'est quoi un hygiaphone sécurisé? C'est un hygiaphone avec des calages à l'intérieur?
5: Non, mais voilà, on sait, en tout cas, ils demandent.
2: Des caillebotis, peut-être.
5: Tu sais, ouais,
0: je comprends pas ce que.
5: Ils veulent boucliers stroboscopiques, donc c'est des boucliers qui envoient des lumières qui clignotent pour te faire une crise d'épilepsie.
0: Ils veulent des chaussures volantes.
5: Et ils demandent aussi un dojo, par exemple, je sais plus si à Valence ou à Réau, pour pouvoir s'entraîner aux techniques d'intervention. Donc on parlait du fait que c'est là, quand même, un peu ritualisé. On a l'impression, la façon dont ils prennent par les yeux, par les parties génitales, les personnes. Ben, on voit bien que ça doit l'être, parce que là où ils vont ouvrir un QLCO, ils demandent un dojo pour pouvoir s'entraîner à des pratiques. Donc voilà, on voit qu'en tout cas, les syndicats de Mâcon, avant même que ça ouvre les QLCO dans les autres tôles, ils sont déjà en train d'observer ce qui se passe et d'essayer de tirer pour avoir encore plus de moyens dans ceux qui vont ouvrir, quoi.
1: Et c'est assez précis, quoi, parce que là, les Mâcon d'Exlune, par exemple, donc c'est cette histoire de chariot où ils disent « Ah non, on veut pas un chariot à roulette parce qu'on pense qu'on pourrait se faire attaquer par ce chariot à roulette. » Donc, il va falloir trouver une autre solution, quoi. Et ils disent aussi que...
0: Un chariot à pied.
1: Bah, je sais pas.
0: Tu vois, un truc qui marche tout seul.
1: Avec un bloc roue.
0: Avec une télécommande, avec un robot, tu vois. Et puis un casque qui met des coups de poing.
2: Et stroboscopique.
0: Ouais, et des gants qui mettent des doigts dans les yeux, comme ça, touc, touc. C'est des ouf, je peux plus les voir. Je peux plus, je te jure.
1: Mais en plus, ce qu'ils ont pas, enfin les rares trucs qui sont pas en ce moment testés au QLCO, là les bâtons d'Exlune, ils demandent à ce que ce soit appliqué du coup dans les QLCO, à savoir la couverture des cours de promenade, qui est un truc que Darmanin nous a sorti, je crois, il y a 2-3 mois, qu'en fait ils vont tester dans sitôt le fait de couvrir les cours de promenade pour empêcher les drones et les projections. Et donc là, les bâtons d'Exlune, ils disent, attends, si on nous fait un QLCO à Exlune, on voudrait aussi que les cours elles soient couvertes pour empêcher les drones, quoi.
5: Il y a un autre truc qu'on apprend, mais je sais pas, c'est dans lisant leur sale tract, c'est que apparemment à Condé et à Vendin, alors on ne sait pas trop d'où ça vient, mais ils ont décidé que tous les Mâcons de la tôle participent au QLCO. En fait, c'est pas une équipe particulière qui est affectée au QLCO, c'est tous les Mâcons qui tournent apparemment pour garantir leur anonymisation. Mais en tout cas, ce qui dit bien que tous les Mâcons participent à ce système dégueulasse, que c'est pas une équipe de violents qu'ils ont machin,
0: ils arrêtent de prendre les gens pour des cons, parce que toute leur équipe de Mâcons, ils ont été sélectionnés un peu comme les ELAC, tu comprends?
5: Oui. Ah non, mais
0: ils ont été, peut-être même volontaires pour défoncer les gens. Ces gens-là, c'est un plaisir pour eux de tourner, tu vois. Aujourd'hui, tu leur mets un coup dans la gueule, mais demain, c'est à mon tour.
5: Voilà. Et de ce qu'on entend, il y en a pas un pour essayer, enfin pour bouger un tout petit peu. Bon, après on attend, on passe à de la maçonnerie, mais quand même un peu se scandaliser des horreurs qu'on leur fait faire.
0: Moi, je te dis, ils sont tous volontaires. Là-dedans. Ils sont tous volontaires.
3: Ils ont fermé aussi la semi de Condé, enfin de ce qu'on, genre pour pouvoir mettre en place justement des équipes de personnel aussi. C'est leur grande revendication en Mâcon, c'est qu'en fait à Condé ils sont à 100% d'effectifs, donc pas en sous-effectif, et donc pour ça en fait ils ont dû fermer justement la semi de Condé pour pouvoir être à 100% sur la tôle et donc tous tourner au QLCO, quoi.
6: On peut rajouter aussi ce qu'on n'a pas dit tout à l'heure, ça sort plutôt de l'aide de prisonniers, que au mois de décembre il y avait le chauffage 2 jours sur 15 jours, donc c'est à peu près ça, ils l'allument, donc ça aussi c'est pas ils ont du chauffage qui fonctionne, hein, simplement ils le mettent
0: Non, puis mais déjà quand il fonctionne pas, alors si en plus ils nous le mettent 2 jours par semaine, pas tous les 15 jours,
7: Et un truc aussi, on disait tout à l'heure que vraiment tout ça s'est fait pour humilier et torturer les gens et tout. Mais en fait, c'est aussi fait pour faire lâcher des infos aux gens, quoi, parce que on sait que donc les annonces, c'est que ces tôles, elles ont été construites pour, entre guillemets, les grands méchants narcotrafiquants, etc. Mais en fait, ce qu'on sait nous de lettres et autres, c'est que il y a énormément de gens qui sont dans ces prisons là dans les QLCO, qui en fait sont en préventive. Ça veut dire qu'ils sont en attente de leur jugement, donc ils n'ont pas encore été jugés. Et en fait, le truc, c'est que c'est de les faire flipper à mort pour qu'après ils se balancent les uns les autres. Et ça sert aussi la justice à ce niveau-là.
1: Parce qu'en fait, toute la com de Darmanin dont on parle, elle a été faite sur les narcotrafiquants, mais dans la loi, c'est pas du tout marqué narcotrafiquant. Ça n'apparaît pas. Ce qui est marqué, c'est une liste de crimes et de délits qui correspondent vaguement à un truc qui s'appelle la criminalité organisée, qui n'a pas de définition officielle. C'est juste une liste de trucs que tu peux faire, en général à plus d'un. Donc si t'es au moins deux, ça peut marcher, ça peut te tomber sur la gueule. Donc en fait, c'est 80% de gens en préventive, dont l'administration pénitentiaire et les renseignements pénitentiaires et les juges d'instruction ont décidé qu'ils appartenaient à ce truc de criminalité organisée. Et en fait, c'est pas du tout qu'une histoire de narcotrafic, quoi.
3: Oui, puisque ce qui est très important, c'est que cette loi, enfin ces QLSO, elles vont avec la loi narcotrafic, qui en fait c'est un truc qui est pensé. C'est pas simplement, ils créent les QLCO, ils créent les QLCO avec notamment le fait de faire en fait les QLCO sous le modèle du 41 bus en Italie, et ils développent ce qu'ils appellent les collaborateurs de justice, donc en gros les gens qui vont boucave et qui vont avoir, ils développent les remises de peine, ils développent plein de choses qui font que tu crois en fait que tu vas sortir plus vite si tu boucaves, ce qui d'ailleurs ce qu'on a un peu montré de quand on a fait les émissions sur le narcotrafic, ce qui est d'ailleurs complètement faux, parce qu'en fait pendant 10 ans ils peuvent te retirer ce statut. Et donc en fait les gens, s'il y a des gens à l'intérieur qui écoutent, globalement genre c'est pas du tout un statut qui est protecteur, non, mais en vrai c'est super important de le savoir, que c'est un truc qu'ils peuvent retirer pour quelconque crime ou délit que tu fais dans les 10 ans après. Donc voilà, du coup faut pas être récidiviste en gros, quoi, c'est ça qu'on te dit, quoi. Et et du coup c'est aussi un truc qui est pensé, et qui est pensé par Darmanin, mais pas que, par, et qui a été, c'est ce que a rappelé Elsa tout à l'heure, mais c'est important, qui a été voté par l'Assemblée, par le Sénat, et en fait c'est toute une continuité en fait qui va jusqu'à la déshumanisation des gens à l'intérieur, quoi.
1: Et c'est important aussi par rapport au discours que l'Envolée essaye de tenir, que ça peut concerner tout le monde, et qu'en fait le truc de on dit narcotrafiquant, on pense que ça potentiellement ça concerne que très peu de gens, mais en fait il faut bien voir que la criminalité organisée, il suffit qu'ils te mettent une circonstance aggravante de bande organisée pour tomber dedans, et donc ça peut venir très très vite. Et c'est aussi ça le jeu de mots du communiqué de Condé, les bienfaiteurs, c'est aussi par rapport à l'assaut de malfaiteurs, où de toute façon dès que t'as une assaut de malfaiteurs, tu tombes dans la criminalité organisée, y compris en instruction, et tu peux te retrouver en QLCO, quoi.
3: Ouais, vas-y. Non, et puis ça va très bien avec aussi, ça va très bien à l'administration pénitentiaire, parce que ce qu'on voit aussi là, c'est de se développer, donc, c'est ce que Floréal disait tout à l'heure, en fait, il y a des gens qui ont gagné des recours contre l'isolement. En fait, là, du coup, les recours, ils sont plus possibles, parce qu'en fait, ils tournent pendant une heure sur 24 avec 4 autres mecs, donc en fait, ils sont plus à l'isolement. Bon, la différence, elle est quand même très légère, mais du coup, ils peuvent plus faire de recours. Mais on voit aussi que ça c'est un truc que l'AP cherche en fait, parce que ils ont généralisé l'isolement. On voit aussi généraliser nous du côté des correspondants de l'Envolée la gestion isolée, qui a encore des régimes spécifiques. Il y a beaucoup de gens à l'intérieur avec qui on parle qui sont en gestion isolée. Donc tu peux pas faire de recours comme à l'isolement. Et donc en fait, tous ces types de régimes proches de l'isolement quasiment en fait, c'est de l'isolement en fait. Quand tu vois les 4 personnes que 1 heure par jour, c'est une forme d'isolement. Et donc, c'est aussi, il y a pas que l'État, la justice que ça sert, c'est aussi l'administration pénitentiaire que ça sert complètement, quoi.
2: À savoir qu'on a aussi eu des échos que dans certains quartiers d'isolement, au moins certains et peut-être tous. Le mouvement depuis cet été va vers un durcissement des régimes d'isolement ordinaire entre mille guillemets. En fait, dans les QI, ça se durcit, parce que vu qu'il y a les QLCO où ça se durcit, dans les QI, on peut durcir. Et c'est cette espèce de mouvement qui clairement menace toutes les détentions, menace tous les prisonniers. De toute façon, il y a beaucoup de gens qui flippent et qui se disent « Ouh là là, le QLCO, est-ce que ça va être pour ma pomme un jour ?» etc. Donc ça, comme tu dis, ça sert toute l'administration pénitentiaire.
6: Mais c'est vrai que moi, je me souviens, il y a 15 ans, il y avait les B0, les étages B0, c'était à Rouen, ça. Et on avait plein de lettres qui nous arrivaient. Bon, bah voilà, on va se faire transférer au B0, puis on a mis un peu de temps à capter. En fait, c'était un quartier d'isolement, un étage d'isolement. Et donc, c'était considéré comme de la détention normale. Et ça, en fait, on est sur le même registre, c'est-à-dire c'est des endroits, quand même, ils ont pas du tout qualifié le QLCO de quartier d'isolement géant. Enfin, c'est-à-dire, c'est nous qui sommes obligés de le dire, alors que c'est ça. Et ça, c'est ce truc-là qui est l'isolement, c'est la logique profonde des prisons, hein. C'est le contraire des camps. Les camps, on entasse tout le monde au même endroit, et là, on isole tout le monde. Mais cette logique-là, elle se retrouve à tous les échelons, c'est-à-dire qu'il peut y avoir cette logique au QLCO, et puis à d'autres niveaux de l'isolement, dans des endroits qui ne le disent pas, qui ne disent pas leur nom.
1: Non, et d'ailleurs, sur la généralisation dont on parlait, on sait qu'au QI de Condé, les matons portent aussi des cagoules, alors que normalement, ils ne sont pas censés le faire. Donc en fait, 4 mois après l'ouverture, c'est déjà en train de se généraliser à l'échelle de Condé, quoi.
8: Et voilà, on a été très bavards et bavardes, et on va devoir clore bientôt. Et peut-être on peut clore. Alors, comme ça, je coupe là un peu la parole. Hein, mais on rappelle que c'est en fait ce qui est important pour l'administration pénitentiaire, c'est de couper la parole aux prisonniers et prisonnières. Et bien, nous, c'est pour ça qu'à notre petit niveau, on est là pour leur donner la parole et aux proches. Et donc, là, on a eu peu d'échos et ils sont déjà très alarmants. Et c'est important d'avoir des infos sur ce qui se passe à l'intérieur. Et même dans les autres régimes d'isolement, les autres formes d'isolement, c'est super important que les gens puissent prendre la parole et qu'on puisse l'écouter, la faire entendre, la faire circuler, et les proches aussi, bien sûr.
7: Et du coup, on va passer sans plus de transition à l'agenda. Il y a pas mal de trucs qui se passent dans les semaines qui viennent. Donc déjà ce week-end, le 7 et 8 février à Lyon, il y a un week-end justice pour Idir. Et du coup, c'est samedi toute la journée à l'illégalité à Villeurbanne. Et il y a une marche à 15h qui part de la place Bellecour. Donc voilà. Ensuite, ce mercredi 11 février, là à Toulouse, il y a la projection du film... dans nos prisons, histoire d'une lutte, au Chat Noir, donc à 19h. Ensuite, le week-end prochain, dimanche prochain, le 15 février, il y a une soirée de soutien en solidarité avec les déportés et prisonniers kanak, organisée par le collectif Solidarité Kanaki et Contre-Culture. Ça aura lieu au CICP, donc, qui est au 21 Terre rue Voltaire, à Paris, dans le 11e arrondissement. Ce même dimanche prochain à Saint-Étienne, il y a la cantine pour cantiner. Du coup, le dimanche 15 février, et j'ai pas l'adresse en tête, mais peut-être que tu l'as.
8: J'ai un petit trou de mémoire. Okay. C'est en bas des marches du Cré de Roc. Pour les gens qui connaissent Saint-Étienne, ça vous parlera. Pour les autres, ça vous parlera pas.
7: Voilà, et pour finir, donc le 22 février, dans 2 semaines à Marseille, il y a une manif contre l'agrandissement des Baumettes et qui part à 16h de la place de la Providence. Voilà.
3: Et on avait des petits coucous pour finir cette émission en beauté. On avait un coucou à Fabrice, à Aurélie, à Redouane, à l'infâme, à Zouzou, aux 2 prisonniers de Saint-Martin-de-Ré qui nous ont écrit, à Pascal, à Blanche, à BN, et un petit coucou spécial de K à Kémy et à tous les enragés si jamais. Et surtout, force à tous les prisonniers et à toutes les prisonnières et à leurs proches. Rediffusion.
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1: Force, courage et détermination à tous les prisonniers et toutes les prisonnières de France. Et comme d'habitude,
8: il n'y a pas d'arrangement.
9: Terre.

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2: RFI à 6h à Paris et Arcachon, 2h de moins en temps universel. L'heure d'un nouveau journal avec vous, Diane Berger. Bonjour Diane.
3: Bonjour Simon, bonjour à toutes et tous. À la une, quasiment toutes les personnes évacuées qui peuvent rentrer chez elles en Gironde, ce département du sud-ouest de la France touché par un grave incendie. Les campings, en revanche, restent vides. Et pour le secteur du tourisme, la saison s'annonce catastrophique. La crise migratoire à Ceuta, un défi pour les autorités espagnoles, même si la plupart des migrants entrés illégalement sont repartis vers le Maroc. Madrid reste sous pression de plusieurs pays européens et de Rabat. Les attaques israéliennes meurtrières à Gaza, 152 morts en juillet. Le Hamas accuse les Israéliens de torpiller les efforts pour mettre fin à la guerre quelques jours après l'annonce d'un accord sur le désarmement du mouvement islamiste palestinien. Et puis une Américaine de 98 ans reçoit la nationalité algérienne pour son combat en faveur de la décolonisation. On vous racontera son histoire dans ce journal. Ils vont pouvoir rentrer chez eux aujourd'hui en Gironde, le département français du sud-ouest de la France. La préfecture autorise le retour de plusieurs milliers de personnes évacuées dans les communes de Lège-Cap-Ferret et du Porge. Au total, plus de 220 000 habitants et touristes avaient dû fuir face au grave incendie qui a ravagé 42 000 hectares. Le feu est maintenant fixé, il n'est pas éteint mais il ne progresse plus. L'ordre d'évacuation ne concerne plus que deux quartiers du Porge. Les campings restent également interdit d'accès et la reprise du tourisme s'annonce difficile. Pierre Olivier a rencontré des professionnels du secteur à Arès, au bord du bassin d'Arcachon.
4: Alors nous arrivons au camping Pasteur.
5: Bonjour.
4: Jean-Marie Ducamin, le patron, fait le tour de son camping épargné par les flammes.
6: Donc l'équipe d'entretien des mobilhommes qui est sur place, les emplacements sont déjà ratissés, on est prêt à accueillir à nouveau.
4: Tout est prêt, mais il ne manque qu'une chose essentielle, les campeurs.
6: Déjà les deux semaines du début août sont perdues, ce sont les plus grosses. Moi sur mon établissement, ça représente 40 000 euros par semaine. Il va y avoir des trous dans la raquette sur les semaines qui vont suivre. En camping notamment, comme sur le passage, il n'y aura pas de passage.
4: Seul un emplacement est pris, Nicolas et sa femme sont revenus dès la réouverture.
7: C'est notre petit coin de paradis en fait. On n'attendait que ça en fait, de revenir directement pour faire marcher tout le business. Quoi. On est les premiers.
8: Voilà.
4: À la maison de la presse, les affaires reprennent, mais Pascal Tournier, la gérante, est inquiète.
9: Nous avons repris le commerce ici depuis un an. On pensait faire une belle saison, notre première belle saison, on va dire. Et là, là on fera avec. Voilà. Nos assurances sont prévenues, notre comptable est prévenu. Voilà, on va voir ce qui se passe. Donc ça va laisser quand même des traces.
4: Ce lundi, le président de la région Nouvelle-Aquitaine réunit les acteurs économiques impactés pour faire le point sur leurs besoins.
10: Bon, merci.
9: À demain. Ouais.
4: Pierre-Olivier Arès, RFI.
3: Toujours en France, le feu est fixé près de Carcassonne. Ce n'est pas le cas de celui du Var, mais son évolution est favorable selon les pompiers. Les incendies sont violents également en Grèce. Deux pilotes d'hélicoptères sont morts hier. Leurs appareils se sont percutés alors qu'ils combattaient les flammes. Le Premier ministre Kyriakos Mitsotakis déplore des journées extrêmement difficiles. Madrid et Rabat ne donnent pas le même bilan. Après l'entrée de plus de 60 000 migrants la semaine dernière à Ceuta, l'enclave espagnole au nord du Maroc, les autorités marocaines ont compté 11 morts, les autorités espagnoles 72. C'est bien plus, répond l'AMDH, l'Association marocaine des droits humains, qui avance le chiffre de près de 130 morts. La quasi-totalité des migrants ont été renvoyés, mais cette crise met Madrid sous pression. Plusieurs de ses partenaires européens disent s'inquiéter de ses capacités à gérer Ceuta et son autre enclave au nord du Maroc, Melilla. Ignacio Sembrero est spécialiste des migrations dans le sud de l'Europe et notamment des migrations marocaines vers l'Espagne.
11: Ça représente un grand défi parce que l'État espagnol ne semble pas en mesure de défendre ces deux villes face à un déferlement souvent organisé de migrants marocains et donc il est à la merci apparemment d'une bonne relation, d'une relation cordiale avec le Maroc pour qu'il n'y envoie pas ces immigrants. Mais je dirais aussi qu'il n'est pas du tout facile pour ceux qui sont rentrés à Ceuta, une fois qu'ils sont là, de passer dans la péninsule, donc de rentrer sur le continent européen. Parce que quand on sort de Ceuta, il y a des contrôles douaniers et des contrôles de police. C'est une sorte de frontière intérieure. Donc arriver à Ceuta, ça ne veut pas du tout dire mettre le pied sur le continent européen. Loin de là.
3: Ignacio Sambrero, spécialiste des migrations dans le sud de l'Europe, il répondait à Yelena Tomic. Vous écoutez toujours RFI, il est maintenant 6h05, 7h05 à Gaza, 6h05 à Paris, 13 morts au moins après les dernières frappes israéliennes dans l'enclave palestinienne. C'était dans la nuit de samedi à dimanche, puis dans la journée d'hier. Juillet a été particulièrement meurtrier, 152 morts, c'est le bilan mensuel le plus lourd depuis le début de l'année, selon le ministère de la Santé du territoire palestinien lié au Hamas. Muriel Paradon.
8: Deir el-Bala dans le centre de la bande de Gaza, Khan Younes au sud, Jabalia au nord. Aucune ville ne semble avoir été épargnée par les frappes israéliennes, ni même la ville de Gaza. Si deux membres du Hamas ont été tués selon la presse locale, nombre de victimes sont des civils, des femmes et des enfants notamment. Des immeubles d'habitation et des tentes ont été frappés. Samedi déjà, plusieurs Palestiniens avaient été tués et un entrepôt de fournitures médicales près de l'hôpital Al-Aqsa a été ciblé. Israël affirme avoir détruit des dépôts d'armes du mouvement islamiste. De son côté, Bassem Naïm, membre du bureau politique du Hamas, accuse les Israéliens de torpiller les efforts pour mettre fin à la guerre. Cette intensification des bombardements intervient quelques jours après l'annonce de Donald Trump d'un accord sur le désarmement du Hamas, une nouvelle phase du plan de paix américain. Un cessez-le-feu a été acté en octobre dernier, mais depuis lors, plus de 1200 Palestiniens ont été tués, selon le ministère de la Santé à Gaza, des chiffres jugés fiables par l'ONU.
3: Muriel Paradon, et j'ajoute qu'un haut représentant du Conseil de la paix, l'organisation lancée par Donald Trump pour concurrencer l'ONU, dit regretter ces dernières frappes israéliennes. Je cite « Chaque partie est soumise à des obligations, parvenir à une paix durable est difficile, mais possible. » Donald Trump qui annonce à nouveau une reprise des négociations ce lundi avec l'Iran. Le président des États-Unis a suspendu samedi les bombardements américains. Les discussions seraient selon lui sur le point d'aboutir pour rouvrir le détroit d'Hormuz, stratégique pour l'approvisionnement de la planète en pétrole. Téhéran et les pays médiateurs n'ont pour l'instant pas confirmé ces nouveaux pourparlers. Les États-Unis qui pèsent aussi de tout leur poids sur la transition politique en cours au Venezuela. 8 mois après l'enlèvement de Nicolas Maduro, le président vénézuélien déchu salue tout chemin de dialogue dans un message publié sur les réseaux sociaux depuis sa prison de New York. Le pouvoir vénézuélien incarné par son ancienne vice-présidente Delcy Rodriguez et l'opposition doivent reprendre les discussions la semaine prochaine sous donc le contrôle étroit de Washington, Alice Campagnol.
10: Un appel téléphonique samedi dans l'après-midi a marqué le début de ce qui devrait être un dialogue entre l'opposition et le chavisme au Venezuela. Un démarrage timide, des discussions avec 3 points à l'agenda. Aide aux sinistrés du séisme, renforcement de la démocratie, droits et garanties politiques. Des rencontres devraient avoir lieu dans la semaine entre députés de la majorité chaviste et représentants opposants du Parlement élu en 2015. Un Parlement qui avait été empêché de légiférer. Ce dialogue a été imposé par Washington, qui maintient désormais le Venezuela sous tutelle et le soumet à un plan en 3 phases, stabilisation, récupération et transition. Mais l'absence de la dirigeante opposante des prix Nobel de la paix, Maria Corina Machado, fait grincer des dents. Elle a cependant affirmé qu'elle ne ferait pas obstacle à cette initiative. Cela fait maintenant plus d'une décennie qu'opposition et gouvernement tentent de dialoguer au Venezuela sans jamais parvenir à de véritables changements politiques dans le pays. Alice Campagnol, Caracas, RFI.
3: Cuba dans le noir. L'île subit à nouveau une panne d'électricité à l'échelle nationale. Elles deviennent de plus en plus fréquentes, faute de carburant pour alimenter les centrales et les générateurs. C'est le résultat du blocus pétrolier mis en place par Donald Trump. Le président Paul Biya est en vie. Il n'y a aucune vacance du pouvoir au Cameroun. Déclaration du ministre de la Communication, René-Emmanuel Sadi, en exclusivité au micro de RFI. Le chef de l'État camerounais, 93 ans, n'est plus dans le pays depuis 8 semaines, une absence qui suscite les interrogations. Son ministre sera le grand invité Afrique de RFI à écouter à 5h47 et à 6h46, temps universel. Un geste de reconnaissance rare et très symbolique, Hélène Klein, une Américaine de 98 ans, a obtenu la nationalité algérienne. Cette ancienne journaliste et interprète a pris parti pour l'indépendance du pays dans les années 50 et 60. Elle y a même vécu en Algérie. Elle travaillait pour l'agence de presse nationale. Son histoire nous est racontée par Sofiane Amazian.
12: Née le 10 décembre 1928 dans une famille ouvrière à New York, Hélène Klein découvre la lutte du peuple algérien pour son indépendance lors de son installation en France à Paris en 1952. En se rapprochant des militants anticolonialistes, Hélène Klein finit par rejoindre le bureau du gouvernement provisoire de la République algérienne du côté de New York, avant de s'installer 2 ans plus tard en Algérie, où son travail de journaliste et d'interprète lui permet notamment de rencontrer d'autres figures du mouvement anticolonialiste comme Frantz Fanon, mais également d'accueillir des membres de mouvements de libération nationale africains et de la section internationale des Black Panthers. La journaliste a également l'occasion d'organiser le premier festival panafricain d'Alger en 1969. Mariée en 1972 à un ancien membre de l'armée nationale de libération, devenu écrivain Mokhtar Mortefi, l'américaine est contrainte de quitter Alger 2 ans plus tard. En 2019, Hélène Klein, devenue Hélène Mortefi, publie ses mémoires « Alger, capitale de la révolution de Fanon au Black Panther », un ouvrage qui a connu un beau succès en Algérie.
3: Sofiane Amazian, l'île de la Réunion face au trafic de stupéfiants. Les autorités ont lancé le mois dernier un plan de lutte zéro drogue dans ce territoire français de l'océan Indien. 60 mesures sont déployées, de la prévention jusqu'à la répression. La cocaïne est très présente, mais une autre drogue fait des ravages, en particulier dans le sud de l'île. Il s'agit du dou, une drogue de synthèse très addictive qui inquiète les habitants. Le La Fourmi l'a constaté dans le quartier de Bois d'Olive à Saint-Pierre.
13: Surnommée la NEP dans l'Hexagone, rebaptisée ici le Dou, cette drogue se fume ou s'inhale à la pipe à eau. Kelly, 22 ans, est tombée dedans progressivement.
14: Avant, je fumais pas vraiment, mais maintenant régulièrement, ça peut être tous les jours, mais en petite quantité, peut-être 2 taf, ça désoriente peut-être un peu le cerveau.
15: Désoriente un peu le cerveau.
13: À 100 euros le gramme, beaucoup de consommateurs se retrouvent à dealer, voler ou se prostituer pour avoir leur dose. Kelly, elle voudrait s'en sortir pour son fils de 3 ans, mais difficile au vu de l'accoutumance du produit.
15: Parce qu'il est vraiment éphémère, hein. La wina est bien après qu'on a pu.
14: Parce que l'effet est vraiment éphémère. Quand tu l'as, t'es bien, et quand tu l'as plus, t'es mal. Alors que ton enfant est là tous les jours, toute la vie. Et c'est pas le doux qui doit nous séparer de nos enfants.
15: Il doit séparer nous de nos enfants.
13: Dans ce quartier, le doux détruit des familles entières. C'est pour ça que Fatima Laurette, travailleuse sociale, alerte depuis des mois.
16: Moi, j'ai pas envie de laisser mes enfants dans l'hécatombe. Parce que c'est ce qui risque d'arriver. On voit des. Comme des zombies, en fait. Le cerveau inerte, ils sont comme ça, quoi. Pour moi, c'est la précarité qui ramène justement cette drogue-là, en fait, au final. Les riches ne prennent pas ça. Les riches, je dirais, ils déversent dans les quartiers pauvres comme nous ici et puis ils tuent nos gamins. C'est tout.
13: En un an, les saisies de catinone de synthèse, produit de base du doux, ont plus que doublé à La Réunion.
3: Enfin, journaliste et technicien radio de Madagascar, l'appel à candidature est ouvert. 13e édition de la bourse Ghislaine Dupont et Claude Verlon, créée en hommage à nos 2 reporters assassinés au Mali le 2 novembre 2013. 10 personnes, 5 journalistes, 5 techniciens seront sélectionnés pour suivre des ateliers fin octobre pour candidater.
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1: Journée de lutte de l'US Café, l'US Canette, association qui crée des événements culturels et sociaux à Steinwerck, organise une journée de lutte avec au programme de 14h à 17h atelier grimpe-arbre avec les soulèvements de la terre, 17h30 un apéro papote en présence de l'auberge des migrants, la maison Sésame, l'association Sisol, la CIMAD ou encore Salam, et puis le soir à partir de 20h30 concert avec Rattlesnack Joe, René Binamé et Radical Cult. Ça se passe le samedi 15 août à l'US Café, donc à Steinwerck. Un peu plus loin, à Bure dans la Meuse, les Burlesques 5e festival contre le projet CIGEO, ce projet de centre de stockage de déchets radioactifs. 3 jours informatifs et festifs ouverts à toutes et à tous. Spectacles, concerts, conférences, débats, projections, stands d'infos, espace enfants, camping, restauration buvette. Ça se passe les 14, 15 et 16 août à Saint-Amand-sur-Ornain dans le sud de Meuse. Entrée à prix libre. Plus d'infos sur burfestival.org.

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2: Angry Burger Fest, festival indépendant qui se passe au village de Loti à Auxy-le-Château dans le Pas-de-Calais du vendredi 7 au dimanche 9 août. Alors le programme le vendredi 7 août de Street avec 47 Terres, Ritza, Nutty, Yoshi et The Originals, Many Jab, Tolvi ou encore 0 degré. Le samedi 8 août, The Pits avec Black Bomb et Lofofora, Drop Dead Chaos, Loco Muerte ou encore Princesse Leia et les Arrajois de Coma. Le dimanche 9 août, The Beats avec K-Style, Loïc D, Oscana, Axel H, Bonnie et d'autres. Alors le pass un jour pour le vendredi, pour le samedi, c'est un peu moins de 30 euros. Le pass pour le dimanche est à un peu moins de 20 euros. C'est gratuit pour les moins de 12 ans. Plus d'infos sur angryburgerfestival.fr. On va un peu plus loin avec le Alcatraz Festival, festival metal et hard rock à Courtrai en Belgique, du jeudi 6 au dimanche 9 août, avec cette année Alestorm, Igor, Testament, Metal Church, Channel Zero, Soulfly, Imminence, Slaughter to Prevail, Savatage, Body Count, Biohazard, Primus, Powerwolf, Lamb of God, Saxon. Le pass un jour pour le jeudi c'est 49 euros, les autres jours c'est 99 euros. Plus d'infos sur alcatraz.be.

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2: Bonjour, mes gens. Je vous avoue parler de Charamon. Et ainsi que Charamon, chez tout l'un des instruments, l'un des symboles des Chorchelles, hein. Ainsi que c'est des plachotes avec Charamon. Et je vais vous parler justement d'un Chorchel de Paréchy qui s'appelle Marie Grouette. Je vous avais dit aussi que chez la forme de Charamon, ça a été inventé aussi par un Américain au XVIIIe siècle, chez un homme qui a voulu faire plaisir à Sam en lui faisant un Ramon de sorgho. Hein. Bon, voilà, pour lui faire plaisir, c'est un vœu. Parce que c'est vrai que c'est tout dit le femme qui est à côté de Charamon ou le Ramon qui est à côté de chez le femme, parce que c'est pratiquement l'emblème de le femme. Hein. C'est pour ça aussi que on a accusé chez femme d'être Chorchel, en fait. Hein. On sait les ravages que chat a fait pendant longtemps. Hein. Des instruments de chorchellerie, les conos, hein, chez le balai, chez le caudron, chez les capiots pointus, hein. Tout ça chez... J'ai bien sûr des inventions, mais surtout, on avoue vite fait d'accuser une femme d'être un chorchel, et puis le finish dans le fût. Hein. Bon, c'est au terrible. Marie Grouette, par contre, c'est un chorchel qui, bon, de la région de Saint-Omer au départ, hein, chez la région des marécages, hein, chez de là qu'on a voulu que les tchous n'altent point au bord de l'Io. Alors on a inventé cette histoire de Chorchel, Marie Grouette, c'était une femme avec un gros et c'est un instrument qu'on utilise chez les gardins, hein, une sorte de fourquet à recourber, c'est avec des dents. Et puis on a accusé chez Chorchel d'attirer chez tchous au fond des lieux. Alors, je viens donc d'une légende. Hein. J'étais une femme qui habite au Moyen-Âge, comme ça, toute seule avec deux enfants. Et chez Jeanne, l'ont accusé de chorchellerie. Et chez le pauvre femme, ils ont brûlé cette maison. Ils ont brûlé cette maison, mais dedans, il y avait chez deux enfants. Alors, elle dit que c'est pour se venger que cette femme d'Alio, elle a tiré chez les enfants des autres, en quelque sorte. En fait, bon, chez une sorcelle, c'est un peu maléfique, mais c'est grâce à elle, quand même, que des enfants, ils se sont pronoyés, hein, parce que les tchous, du coup, ils avaient de peur d'approcher de l'Io. Hein. Pour ça que j'ai parti de cet endroit, de Clermarais, Saint-Omer, tout ça, où il y avait au gramin de Mazon, au bord de l'Io. Hein. Et puis après, bah, chez une sorcelle qui s'est répandu en quelque sorte un petit peu tout partout dans les Hauts-de-France. Hein. Voilà. Alors, il faut savoir quand même que pendant des années, on a caché après chez Chorchel, hein, ça a duré comme ça pendant 300 ans, hein, de 1400 à 1750, qu'il y a eu plus de 5000 femmes innocentes, hein, qui ont été jetées d'un cheveu ou pendues. Hein. Parce que c'est trop facile d'accuser une femme d'être une Chorchel. Alors, elles sont souvent représentées avec des verrues. Hein, justement, Marie Grouette est représentée comme ça avec des verrues. Et un pinceau que c'est tout, une sorte une mamelle, le verru, hein, qui sert à chez cas ou à chez les animaux qui étaient avec le Chorchel pour se nourrir, vous voyez, du cheval d'imagination quand même. Hein. Bon, donc elle est capio-pointue, verru, évidemment elle est un noir, hein, une couleur de la nuit et de la peur. Ça rappelle un petit peu chez Capio Pointu, ça rappelle un petit peu les bonnets des camétaux hérétiques, hein, au XIIIe siècle. C'est un petit peu chaud. Hein. Alors elle est souvent avec des cas noirs, des araignées, des crapauds, enfin tout ce qui peut faire peur, quoi. Voilà. Alors, ça n'empêche que j'ai canté le canchon des Chorchelles, que je vais vous lire plutôt que de canter, parce que j'ai pas la musique ici, hein, mais voilà ce que ça donne. Hein. 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Voilà, bon, j'ai une façon de venir chez Chorchelles, hein, qui est toute sur scène avec Jules Ramon. J'ai fait un tango, j'ai sur le tango de Marie-Grouette. 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Voilà, chez des grippettes, hein, des Chorchelles, des mauvaises femmes. Et je rappelle un petit peu peut-être aussi des gens de politique, quelquefois, hein, bon, qui s'arrangent entre eux, hein, pour que ces gens, justement, ils ont tellement peur qu'ils finissent par manger le sou par Achion, même si ça ne vous l'ôte pas au départ. Voilà, Bon, bah écoutez, je suis pas forcément gay, tout ça, hein. Enfin, je suis comme ça. Allez, pour vous faire sourire un petit peu quand même, un petit dicton pour la route, hein. Elle parle comme une poule sans tête. Elle parle comme une poule sans tête. Bon, j'ai tout dit, les femmes, là. Hein. C'est tout comme ça. Hein. Je veux dire que souvent, j'étais un petit peu misogyne, hein, dans le temps. Ça veut dire qu'elle parle comme une poule sans tête. Ben, elle parle sans discernement. Voilà. Hein. Bon, ben, je suis sûr que vous parlez tout, pas terre tous sans discernement. Hein. Vous parlez comme il faut. Sauf lumière, tu vas brûler le soleil. Ben, ça veut dire que je suis pas Versailles, ici. Allez, mais je vais éteindre ta lumière. À bientôt, à la semaine prochaine.
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0: Il est 5h en temps universel, 7h ici à Paris.
1: Clotilde Dumay.
0: Bonjour à tous, merci d'être avec nous pour le début de ces 3 heures d'information internationale. On entame une nouvelle semaine et donc aussi de nouvelles séries sur RFI. On va par exemple s'intéresser cette semaine aux différents détroits à travers le monde, à leur importance stratégique, comme on peut d'ailleurs le constater depuis plusieurs mois avec le détroit d'Ormuz. Mais tout d'abord, le journal international. Bonjour Fabrice Le Grier.
2: Bonjour Clotilde, bonjour à tous.
0: Et l'armée israélienne a mené de nouvelles frappes sur la bande de Gaza hier.
2: On semble donc encore loin de l'accord avec le Hamas annoncé par Donald Trump en fin de semaine dernière. Au moins 13 personnes ont été tuées hier. Des bombardements et une situation dramatique dans l'enclave palestinienne. Illustration dans un instant avec un témoignage rare recueilli à Gaza.
0: Dans ce journal également, la crise migratoire à Ceuta.
2: L'association marocaine des droits humains parle de près de 130 victimes et de dizaines de disparus qui faisaient partie des milliers de personnes qui ont tenté de rejoindre l'enclave espagnole en territoire marocain. Association qui réclame l'ouverture d'une enquête indépendante. Nous écouterons l'un de ses membres.
0: Et puis du mieux sur le front des incendies en France.
2: C'est le cas dans le Var, dans l'Aude et dans le département de la Gironde où la quasi-totalité des habitants et touristes évacués vont pouvoir regagner leur domicile ou leur lieu de séjour. Les flammes ne progressent plus, mais des dizaines de pompiers restent mobilisés. Eux qui sont épuisés physiquement et moralement. Reportages et témoignages dans ce journal. Nous serons aussi au Brésil, où Lula vient d'être officiellement investi en vue de la présidentielle d'octobre.
0: Au moins 13 morts hier dans des frappes israéliennes sur la bande de Gaza, 152 rien que pour le mois de juillet.
2: Et c'est le bilan mensuel le plus élevé depuis le début de l'année, selon le ministère de la Santé de l'enclave palestinienne et de nouvelles victimes. Donc hier, Israël poursuit ses offensives. Malgré l'accord annoncé par Donald Trump jeudi dernier, le texte prévoit un désarmement du Hamas, ainsi que le retrait et la fin des opérations de l'armée israélienne, accord confirmé par le Hamas, tandis qu'Israël n'a pas réagi officiellement. Des bombardements et une situation humanitaire intenable pour les Palestiniens. Illustration avec ce témoignage rare, celui de Ziyad Medouk, chef du département français de l'université Al-Aqsa de Gaza.
3: La situation est toujours tragique et dramatique dans la bande de Gaza, avec la poursuite des bombardements intensifs. Donc les Palestiniens de Gaza, ils souffrent au quotidien. En plus de bombardements, il y a la situation humanitaire, parce que l'aide humanitaire est toujours limitée. Il n'y a pas beaucoup de produits alimentaires comme les fruits, les légumes, la viande, le gaz ne passe pas, les carburants, les médicaments, donc il y a beaucoup de pénuries. Deuxième difficulté, la pénurie de l'eau potable, donc avec l'été, la chaleur, la quantité est très limitée. Moi, personnellement, j'ai le droit de 20 litres tous les 3 jours, donc les citernes d'eau qui passent dans le quartier et qui vendent de l'eau très chère. Donc, situation dramatique, sans oublier l'absence de perspective. Les Palestiniens attendent, ils s'accrochent à n'importe quel événement, à n'importe quel espoir. On espère une amélioration, un changement rapide pour les Palestiniens de Gaza.
2: Témoignage à Gaza recueilli par Muriel Paradon.
0: Dans l'actualité également, Donald Trump qui annonce une reprise des pourparlers avec l'Iran.
2: Dès ce lundi, selon le président américain, énième annonce du locataire de la Maison-Blanche, alors que pour le moment, ni Téhéran ni les pays médiateurs dans ce conflit n'ont confirmé la tenue de nouvelles discussions.
0: Le bilan de la crise migratoire à Ceuta continue, lui, de s'alourdir.
2: D'après Madrid, au moins 72 personnes ont trouvé la mort en tentant de rejoindre l'enclave espagnole en territoire marocain en fin de semaine dernière. Le Maroc, lui, fait état de 11 décès, tandis que la MDH, l'Association marocaine des droits humains, évoque près de 130 victimes et de dizaines de disparus et réclame l'ouverture d'une enquête indépendante. Elle dénonce le silence des autorités et demande comment un tel afflux a pu se produire sans qu'elles en aient eu connaissance. Pour Saïd Tbel, membre de la MDH, ce mouvement n'est pas apparu tout seul.
4: Il faut qu'il y ait une enquête indépendante, du côté espagnol que du côté européen, parce que cette affaire n'est pas seulement une affaire de passage individuel, etc., mais beaucoup plus, c'est une traversée de masse de population de jeunes qui ne dépassent pas 25 ans, qui sont des universitaires, des jeunes de façon de tout le pays du Maroc et qui ont risqué leur vie. Certains sont morts, il y a même des familles avec leurs enfants. Et là, ils doivent nous donner des explications. Comment ils sont arrivés à 800 km de la côte de Founédoc? Sont arrivés à 800 km. Comment se fait-il qu'ils sont passés par tous les barrages, même le TGV qui est le train le plus cher qu'on vient de mettre en place, les jeunes arrivent par TGV. C'est-à-dire que l'information a vraiment, vraiment quelque part circulé, aidé par un certain nombre d'agents autoritaires pour dire aux gens, ah là, c'est, allez-y, les gens sont en train de partir. Et tu sais, l'effet de foule, il est là, hein, et il est grand. Donc là, ils doivent s'expliquer sur ça.
2: Des propos recueillis par Christina Okello. L'association demande également des comptes à l'Espagne sur le renvoi de mineurs vers le Maroc, estimant que chaque situation aurait dû être examinée au cas par cas. D'après Madrid, la quasi-totalité des quelques 60 000 personnes qui avaient franchi illégalement la frontière ont été renvoyées vers le Maroc. Les ministres de l'Intérieur de l'UE se réuniront demain matin pour évoquer ces événements.
0: C'est une absence qui suscite de nombreuses interrogations au Cameroun.
2: Celle de Paul Biya, le chef de l'État âgé de 93 ans, a quitté le pays depuis plus de 2 mois et déclaration hier en exclusivité au micro de RFI du ministre camerounais de la communication et porte-parole du gouvernement. Le président est en vie, il n'y a aucune vacance du pouvoir, son retour est imminent. C'est la première fois que le gouvernement s'exprimait dans la presse. René-Emmanuel Sadi, qui sera notre grand invité Afrique ce matin à 5h47 et 6h46 TU.
0: La Grèce, toujours confrontée à de gigantesques incendies ce matin.
2: En une semaine, ce sont plus de 12 000 hectares de forêts et de terres agricoles qui ont été ravagés par les flammes et les prochaines heures s'annoncent extrêmement difficiles en raison notamment des vents violents. La Grèce, où deux pompiers sont morts hier dans la collision entre deux hélicoptères qui luttaient contre le brasier. La Grèce, où nous appellerons notre correspondant dans le journal de 6h TU. Des incendies aux États-Unis également, dans l'État de Washington, où plusieurs centaines de bâtiments ont été détruits et où les autorités ont dû procéder à des évacuations massives. En France, en revanche, une bonne nouvelle en Gironde, dans le sud-ouest, le gigantesque brasier ne progresse plus et la quasi-totalité des 224 000 habitants et touristes évacués il y a près de 2 semaines vont pouvoir regagner leur logement ou leur lieu de séjour dans la journée. Une situation qui s'améliore, mais plus de 2000 pompiers restent mobilisés. Notre envoyé spécial Pierre-Olivier a suivi une équipe qui traque les points chauds et noie sans relâche chaque départ de feu.
5: Déjà, il n'y a pas de réseau.
6: Nous embarquons avec le lieutenant-colonel Éric Pitot et ses hommes sur une route forestière. Des deux côtés, des dizaines de milliers d'arbres calcinés, un paysage post-apocalyptique.
5: On est dans la zone la plus critique qui attire le plus notre attention aujourd'hui.
6: Objectif, chercher et éteindre la moindre reprise de flamme, car sous terre, avec la chaleur, le feu couvre.
5: Vous voyez, comme ça, à proximité du non-brûlé. Or, aujourd'hui, c'est ça qu'on ne veut pas. Et donc, on occupe le terrain. Dès qu'il y a des fumerons ou autre, l'idée c'est de lui taper sur la tête.
6: Ça, taper sur la tête du feu avec de l'eau bien sûr, lance à la main, couvert de suie, le visage noir, ces pompiers font un travail de titan.
7: On était là tout à l'heure, ça a même brûlé, il y avait des flammes.
5: Ouais.
7: Mais il m'a dit au pire on ira après et on va aller taper là dans le verre. En fait.
6: Soudain, le camion de plusieurs tonnes rempli d'eau, sans sable, au milieu des reprises de feu.
5: Comme vous pouvez le constater, un camion CCF, un camion citerne feu de forêt, qui en fait est dans le sable et s'est ensablé comme s'il était dans le Sahara. Voilà, et donc du coup, il a du sable jusqu'à la moitié de la roue et il ne peut pas sortir tout seul. Et donc du coup, ils vont faire une manœuvre de treuillage avec un arbre pour se tirer et s'extraire de cette zone-là.
6: Le camion s'en sort finalement, retour à la base arrière. Une nouvelle équipe arrive, un relais qui continue jour et nuit. Pierre-Olivier, au nord du Cap Ferret, RFI.
2: Et dans le département de l'Aude, le feu qui s'était déclaré hier près de Carcassonne ne progresse plus là non plus, tout comme dans le département du Var, dans le sud-est. Un peu de répit donc pour les pompiers français qui sont éprouvés physiquement et psychologiquement. Un sujet tabou chez les soldats du feu qui consultent peu et préfèrent souvent se parler entre eux. Ses conséquences justement, Laurent Guillotot nous en parle. Il est pompier dans le département des Bouches-du-Rhône et a été dépêché sur l'incendie en Gironde.
8: Il y a de l'émotion, parce qu'on a tous de l'émotion, qu'on soit jeune, vieux, haut dans le grade ou bas dans le grade, il y a tout le temps de l'émotion. Mais bien souvent, les gens parlent très peu. On arrive plus à évacuer entre nous collectivement que face à des médecins ou des psychologues. Et souvent, le débriefing avec le chef, celui qui commande le camion, il va avoir son importance parce qu'on est entre nous, parce qu'il n'y a pas de regard extérieur. C'est souvent celui-là qui va être primordial. La particularité de ce feu, c'est qu'on provenait tous de casernes différentes. Donc moi, mon camion, je connaissais personne dans mon camion. On s'est connus sur les 11 heures de trajet à l'aller. Le débriefing, on se l'est fait entre nous sur le trajet du retour. Et au moment du repas, les discussions, c'est proprement dit sur notre état physique et psychologique. C'est comment te sens-tu? Comment ça va?
9: Mais vous n'êtes pas suivi par des psychologues pour faire tout ce travail, justement?
8: Non, très peu. Les gens, ils partent avec leur carapace, ils rentrent chez eux, ils évacuent avec la manière. Moi, c'est le sport. J'ai été courir en colline avec mon chien, ou pris mon vélo, aller faire du vélo et... et puis se recentrer sur ce qui est le plus important. Hein. Ce qu'on laisse de côté durant la saison estivale pour beaucoup de pompiers, c'est notre famille. C'est primordial en fait.
2: Témoignage recueilli par Baptiste Coulon.
0: Dans l'actualité aussi, Fabrice, les nouvelles accusations du président argentin Javier Milei à l'encontre de son homologue brésilien Lula.
2: C'est un voleur et un corrompu, voilà ce qu'a déclaré Javier Milei hier. Lui qui avait déjà qualifié Lula de menteur et de prisonnier il y a 8 jours. Des propos à l'origine d'une crise diplomatique entre les deux pays et proférés par le président argentin lors d'un meeting de soutien à la candidature de Flavio Bolsonaro à la présidentielle brésilienne. Présidentielle qui se tiendra en octobre et Lula, lui, est en piste pour un 4e mandat. Il vient d'être officiellement investi lors de la Convention nationale du Parti des travailleurs dans une atmosphère de fête à Sao Paulo, Martin Bernard.
10: C'est au son du rap de Silva, une chanson diffusée en son honneur, que Lula a lancé sa candidature. Chapeau Panama vissé sur la tête, tenue décontractée, il s'est montré en grande forme pour témoigner de sa vitalité malgré ses 80 ans. Devant ses militants, il a promis de porter un soin particulier aux personnes âgées et aux femmes, aux côtés de son épouse Jean-Jean. Autre priorité, le social bien sûr, l'éducation, mais aussi l'augmentation du budget de la défense pour mieux défendre la souveraineté du pays et l'investissement en technologie de l'information. L'ancien syndicaliste a rappelé qu'il se lançait dans la course à la présidentielle pour la 7e fois, une semaine après le lancement de la candidature de Flavio Bolsonaro. Le premier tour aura lieu dans 2 mois et selon lui, cette élection sera véritablement un combat de la vérité contre le mensonge.
11: Dans ce pays, le mensonge ne va pas l'emporter. Nous n'avons pas le droit de permettre à l'extrême droite de gouverner à nouveau ce pays. Je vous embrasse. Comptez sur moi.
10: Martin Bernard, São Paulo, RFI.
0: Et puis Cuba a plongé dans le noir ce matin.
2: Une nouvelle panne de courant s'est déclarée dans la nuit à l'échelle nationale. Frappée par une grave crise économique depuis 5 ans et soumise à un blocus pétrolier américain, Cuba subit régulièrement ce type de coupure.
0: Et on termine avec du sport, le cyclisme et le Tour de France féminin qui continue.
2: Et la néerlandaise Lorena Vibes s'est imposée dans la 2e étape hier à Genève. Et pendant que les meilleures coureuses du monde disputent ce tour, d'autres rêvent de les rejoindre. Ainsi, l'Union Cycliste Internationale a convié hier 14 de ses jeunes talents originaires d'Afrique et d'Amérique du Sud à vivre une immersion au sein du peloton professionnel. Reportage d'Anne Dufort-Cornillet.
12: Séance photo, montée sur scène, pendant quelques instants, 14 espoirs du cyclisme goûtent au quotidien des coureuses professionnelles.
13: Mesdames et messieurs, le plaisir de les ovationner tous ensemble. La présence pour le Bénin de Georgette à Vignofolo.
12: Difficile de cacher son émotion, à 18 ans, la double championne du Bénin en catégorie junior savoure l'instant.
14: C'est une très grande honneur et puis je suis très émue en fait. Pour pouvoir être ici, encourager les autres et aussi apprendre de la course.
12: Apprendre, mais aussi comprendre les coulisses du très haut niveau, c'est essentiel pour Nesrin Ouli, championne d'Algérie de la course en ligne et du chrono.
15: Je me demandais qui organisait le Tour de France. Je trouve que c'est très intéressant de voir ça de l'intérieur et de voir qui s'en occupe. Est-ce que c'est l'UCI ou est-ce que c'est quelqu'un d'autre ?
12: Une leçon ponctuée par une rencontre avec les stars du peloton, Demi Vollering, Kim Lecourte et Pauline Ferrand-Prévot, elle-même émue par cet instant.
16: Je suis trop contente, je ne sais même pas quoi dire, mais j'ai l'impression d'être le Père Noël un peu.
12: Et pour clôturer la fête, elles ont parcouru les 4 premiers kilomètres du tracé officiel avec des rêves plein la tête. Anne Dufort-Cornillier, Aigle, RFI.
2: Et départ de la 3e étape de ce Tour de France féminin cet après-midi depuis Genève, direction la France et plus précisément Poligny dans le Jura.
0: Fabrice Legrier pour le journal. 5h13 en temps universel, le gouvernement camerounais sort du silence via son porte-parole. Première réaction publique sur RFI concernant l'absence du président Paul Biya. Il n'est plus dans son pays depuis près de 60 jours, mais il va bientôt revenir. C'est en tout cas ce qu'affirme le ministre de la Communication René-Emmanuel Sadi dans une interview exclusive sur RFI à écouter dans une demi-heure. On va aussi évoquer la situation à Ceuta, plusieurs jours après l'arrivée de près de 60 000 migrants, essentiellement marocains, dans cette enclave espagnol. Comment expliquer cet épisode? Le Maroc les a-t-il volontairement laissés traverser la frontière? Les pays européens vont-ils se déchirer sur la question migratoire? On va en discuter avec notre invité, Mehdi Alioua, sociologue à l'université.

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1: Aujourd'hui dans Info 30, on vous propose une interview autour de l'association SOS Amitié Pas-de-Calais d'Arras. On terminera ce magazine par deux rendez-vous expo à voir à Arras.

0: SOS Amitié est une association nationale qui a pour but de sensibiliser et d'être à l'écoute de personnes en difficulté psychique ou qui traversent entre autres une période difficile. Cette association a également une antenne dans le Pas-de-Calais et notamment à Arras. Pour en savoir plus, entretien avec le président de cette antenne. On évoque avec lui le but de cette association, comment devenir écoutant bénévole et le fonctionnement général de l'association. On accueille dans les studios Marc Bonpin, bonjour.
1: Bonjour.
0: Alors vous êtes président de l'antenne de SOS Amitié Pas-de-Calais, et puis justement on va parler de cette association. Pouvez-nous expliquer un petit peu justement cette genèse, un peu comment c'est né cette association, et depuis combien de temps ?
1: Alors, SOS Amitié, ça existe en France depuis 65 ans. Et à Arras depuis 40 ans. Donc, vous voyez, c'est une vieille dame, entre guillemets. À quoi on sert ? Parce que je pense que ça, c'est...
0: Oui, c'est essentiel.
1: C'est principal.
0: Oui.
1: Bon. Alors, nous, on est tous des bénévoles, d'accord ? À Arras, on est une trentaine d'écoutants. Alors, ça veut dire quoi ? Ça veut dire que c'est des gens qui sont issus de tous les milieux de la société, de tous âges, qui sont là pour écouter. Alors, ça veut dire quoi ? Écouter tous les gens qui ont besoin d'appeler. Qui sont souvent en souffrance. Le motif numéro un d'appel, c'est la solitude et plus exactement encore l'isolement, qui est encore quelque chose de différent. Et puis il faut savoir qu'il y a un appel sur deux qui est émis par quelqu'un qui a une souffrance psychique. Et ça, c'est quelque chose qui est en forte progression.
0: Et vous savez à quoi c'est dû justement ? Est-ce qu'il vous explique un petit peu ?
1: Nous, on est, encore une fois, on est des bénévoles, on n'est pas des professionnels, on n'est pas des soignants. Simplement, évidemment, on travaille avec des psychologues, et puis je pense que c'est une lapalissade de dire qu'aujourd'hui, en France, l'état de la psychiatrie est vraiment très dégradé. Et donc, aujourd'hui, on fait partie de la boîte à outils. Alors, ça veut dire quoi ? Ça veut dire que des psychiatres qui ont beaucoup de patients, qui sont souvent très débordés, disent à leurs patients, écoutez... Bien sûr, il y a les médicaments, mais quand vous avez un coup de blues et que je ne peux pas répondre, eh bien, vous pouvez toujours appeler une plateforme d'écoute et essentiellement SOS Amitié. Donc, on est là pour recevoir les appels, encore une fois, alors c'est 7 jours sur 7, c'est 24 heures sur 24, de tous les gens qui ont, encore une fois, besoin de parler. Alors, on n'est pas là pour leur proposer des solutions, c'est pas notre job. On est là pour écouter et puis pour essayer de voir avec eux comment ils peuvent définir leur état de mal-être, de solitude, d'angoisse, etc.
0: On précise quand même qu'il y a 45 associations locales qui est regroupée au sein de la Fédération France, donc nationale, et 68 postes d'écoute et près de 2000 écoutants bénévoles au téléphone, à la messagerie et au chat. SOS Amitié, donc, c'est reconnu d'utilité publique depuis 1967.
1: Absolument. Et ça, c'est très important parce que, d'unité publique, je pense que ça, c'est suffisamment parlant. Et puis, deux, ça nous permet aussi, parce qu'il ne faut pas l'oublier, de bénéficier du soutien du ministère de la Santé et d'avoir des subventions au niveau fédéral pour pouvoir vivre tout simplement.
0: Alors, ces écoutants, justement, est-ce qu'ils ont il y a un briefing qui est fait pour répondre aux questions ? Parce que des fois, c'est des demandes qui sont peut-être un petit peu particulières, etc. Comment ça se passe alors ?
1: Vous avez raison. Alors, d'abord. Je vais prendre les choses dans l'autre sens. Moi, ça fait 4 ans que je suis écoutant à SOS. Entre ce que j'imaginais écouter et ce que j'écoute, il y a un gap absolument considérable. C'est-à-dire que c'est l'occasion de découvrir toutes les situations, surtout celles qu'on n'imagine pas, et de découvrir encore un peu plus profondément la société. Alors, je vais répondre à votre question. Quand on veut devenir écoutant à SOS... alors c'est assez classique, on est reçu par les gens de l'association. Il y a deux personnes à Arras qui s'appellent Cathy et Anne qui s'occupent, entre guillemets, du recrutement. Mais ensuite, il y a une formation, et c'est indispensable. Donc il y a une formation théorique avec une psychologue, d'accord ? Donc c'est 30 heures de formation théorique, donc c'est assez exigeant, faut le dire. Et puis il y a aussi une formation pratique qui dure aussi 30 heures. C'est-à-dire que la formation pratique, on fait ce qu'on appelle 10 doubles écoutes, c'est-à-dire pendant 10 séances, il y a des heures différentes, du jour et de la nuit. On est avec un écoutant, entre guillemets, titulaire, Et on est là pour voir un petit peu comment ça se passe. Et puis, à un moment donné, bah, on saute dans la piscine, si je puis dire, et on prend le téléphone, quoi.
0: Les personnes qui vous appellent, est-ce qu'il y a un profil particulier? C'est plutôt des jeunes, des personnes âgées, des retraités, des personnes actives?
1: Alors, il y a toutes sortes de gens, tous les âges. Et quelque chose qu'on remarque à Arras, mais c'est vrai au niveau national, c'est qu'il y a maintenant des enfants qui appellent. Quand je dis enfants, je veux dire, alors c'est pas vieux, c'était en 2024. Avant de venir ici, j'ai révisé un petit peu, quoi. Et donc j'ai lu qu'en 2024, il y avait déjà un pourcentage important de jeunes de 12 ans qui appelaient. Aujourd'hui, on a des jeunes. Et quand je dis des jeunes, c'est plutôt des enfants. Moi, l'autre jour, ça fait un mois et demi, j'ai eu une gamine de 9 ans qui a pris le téléphone de sa maman, son portable, et qui a trouvé le téléphone de SOS Amitié sur Internet. Mais ça, aujourd'hui, on sait que des enfants très jeunes sont tout à fait capables de le faire. Mais je ne sais pas si vous imaginez la maturité qu'il faut à 9 ans pour prendre le téléphone de sa maman, ça, c'est pas compliqué, pour composer le numéro et pour parler. Et qu'est-ce qu'elle avait à dire, cette gamine de 9 ans? Elle avait tout simplement envie de parler à un adulte qui soit pas quelqu'un au sein de sa famille, au sein de son entourage, parce que m'a-t-elle dit, alors avec ses mots bien sûr, au sein de sa famille, elle avait 3 frères et sœurs, des parents, mais c'est l'incommunicabilité totale. Donc, vous voyez à quel point on est. Mais alors on peut dire c'est triste, c'est la société d'aujourd'hui, etc. Mais on peut voir les choses aussi différemment en disant, bah tant mieux, il y a une porte de sortie, il y a un numéro de téléphone que je peux appeler, même quand je suis enfant, et je vais tomber sur quelqu'un qui va m'écouter, tout simplement.
0: Alors, vous écoutez, est-ce que vous faites le relais aussi avec le personnel professionnel, justement, pour dire, attention, là peut-être qu'il y a urgence, voilà.
1: Alors, c'est une excellente question. Alors, j'ai quelque chose que j'ai oublié de dire, c'est que tous les appels, ils sont absolument anonymes. C'est-à-dire qu'on ne sait pas qui appelle, et pareil, les gens qui appellent ne savent pas qui ils ont de l'autre côté du téléphone, d'accord? Bon, c'est parfaitement confidentiel et anonyme, c'est pour ça que ça marche. Alors, pour répondre à votre question, oui, on a... Pourquoi SOS Amitié a été créé au départ, et c'est toujours le cas, c'est pour la prévention du suicide.
0: Oui, on en reparlera après.
1: Voilà. Donc, c'est notre première vocation, mais... j'ai envie de dire, l'eau est passée sous le pont et aujourd'hui les gens nous appellent pour des tas de motifs, y compris parfois parce que tout simplement ils s'ennuient. Mais il faut savoir que pourquoi ils appellent, ils disent qu'ils s'ennuient, mais peut-être qu'il y a autre chose derrière, il y a un autre sujet. Donc oui, on est capable, mais avec, alors heureusement c'est très rare, mais ça arrive, on peut avoir des gens qui sont suicidaires qui nous appellent, c'est assez fréquent, mais on a aussi des suicidants. La différence c'est quoi? Ben c'est un suicidant, c'est quelqu'un qui est en train de passer à l'acte. Alors, heureusement, encore une fois, c'est très rare, mais ça arrive. Et dans ce cas-là, et uniquement dans ce cas-là, avec l'accord de la personne, on peut mobiliser les secours. Mais pour répondre d'une manière plus générale à votre question, on est en lien, évidemment, avec d'autres partenaires, et notamment le 3114, par exemple, dont la genèse...
0: On peut rappeler un petit peu ce
1: que c'est. Oui, le 3114, ben c'est très simple. C'est quelque chose qui a été mis en place par le gouvernement au lendemain du Covid. Et la genèse du 3114, c'est le CHU de Lille. Donc on se connaît bien. Moi, je les ai rencontrés, etc. Et ce qui est amusant, c'est qu'ils sont beaucoup inspirés d'SOS Amitié pour construire leur plateforme d'écoute. Mais la différence avec le 3114, c'est quoi? Ben, c'est que derrière le 3114, quand vous appelez, vous avez là des professionnels de santé qui sont en lien avec le CHU et le SAMU. Et par contre, la différence avec nous, si je puis dire, c'est que, un, ce sont des professionnels de santé, et deux, ça n'est pas anonyme. C'est-à-dire que le 3114, quand vous appelez, ils vous géolocalisent tout de suite, et c'est bien normal, parce qu'ils sont en liaison avec le SAMU. Donc on est partenaire d'autres plateformes d'écoute, c'est-à-dire que quand les gens nous appellent et qu'ils ont un problème spécifique de violence conjugale, de drogue, d'addiction, on peut leur dire, si vous voulez avoir des spécialistes sur le sujet, puisque nous on ne l'est pas, vous pouvez appeler telle et telle plateforme. Donc on a une liste de téléphones qu'on peut communiquer, qu'on communique avec plaisir évidemment.
0: Vous évoquiez tout à l'heure le Covid justement. Est-ce que vous avez constaté que le nombre d'appels a été exponentiel à ce moment-là ou
1: pas ? Oui, alors je pense que ce qui s'est passé au lendemain du Covid, c'est vrai dans beaucoup de domaines de la société, c'est vrai aussi à SOS, c'est-à-dire qu'on a... d'abord on était présent pendant le Covid. Donc on a continué de répondre, ça c'est important. Et depuis le Covid, le monde a changé, il y a avant et après. Donc oui, on a constaté une explosion, c'est peut-être pas vrai, mais une augmentation des appels, oui. Et surtout, je crois qu'on a constaté des gens qui ont un mal-être qu'ils expriment davantage qu'avant, qui est dû encore une fois à la solitude, bien sûr, mais à l'isolement. Alors, c'est pas moi qui le dis, c'est la Fondation de France qui dit il y a plus de 13% des Français, 13% des Français qui sont dans un isolement total. Je sais pas si on se rend compte de ça. Isolement total, ça veut dire quoi? Ça veut dire que on a personne à qui parler, pas de famille, pas d'amis, pas d'entourage. Je vais prendre un exemple. On sait qu'il y a beaucoup de personnes âgées qui ont beaucoup de difficultés à faire leurs courses parce qu'elles ont du mal à marcher, par exemple, ou parce que tout simplement, elles ont un pouvoir d'achat qui fait que ça devient compliqué après les 15 du mois. Mais ils s'obligent à aller au petit supermarché du coin, en bas de chez eux, et ils achètent un truc à 2 euros. Juste pourquoi? Pour parler avec la caissière.
2: Mmh. Ouais, ça arrive souvent, oui. Mais je le constate aussi de temps en temps. Et justement, alors on rappelle, en plus que pour les appelants, c'est gratuit, hein, totalement gratuit.
1: Oui, vous avez raison. Alors c'est totalement gratuit de part et d'autre. On est totalement bénévole et évidemment, c'est totalement gratuit. Et c'est, je pense qu'il faut le dire, il n'y a rien d'enregistré, on n'a pas de traçabilité de ce qui se passe au téléphone. C'est juste entre deux personnes, un appelant et un écoutant, il n'y a personne d'autre. Et c'est totalement anonyme et on peut parler de ce que l'on veut sans tabou, sans préjugé. Nous, notre écoute, c'est un peu l'objet de notre formation. On est là pour avoir une écoute centrée sur la personne, sans préjugé a priori. C'est facile à dire, c'est moins facile à vivre. Hein, et sans tabou. Et on est là pour accueillir la parole de tout simplement toute personne qui a envie de parler. Et alors bien sûr, il y a les gens qui sont en grande souffrance, en grande détresse, on l'a dit. Mais il y a aussi des gens qui, apparemment, ont, pardonnez-moi l'expression, mais on l'utilise tous, ont tout pour être heureux. Et pourtant, ils appellent. Mmh. Donc, c'est intéressant aussi de savoir pourquoi.
2: On évoquait la souffrance psychique, les angoisses aussi, mais aussi le fait que quand ils appellent, vous êtes aussi autorisé à leur redonner confiance en eux, justement. C'est très important.
1: On essaye. C'est encore une fois plus facile à dire qu'à faire. Et la difficulté, c'est ce qui est un peu borderline aujourd'hui quand on est écoutant, c'est de ne pas franchir la limite. C'est-à-dire que c'est d'être écoutant, c'est d'être là pour accueillir la parole. Oui, vous avez raison, c'est peut-être d'essayer de dire aux personnes qu'elles ont un avenir devant elles et qu'elles peuvent aussi, voilà, mais à condition qu'elles y voient. Nous, notre rôle, c'est peut-être de les aider à y voir plus clair. C'est quoi leur mettre des... Il y avait un slogan des SOS Amitié, je pense que c'est encore valable, mais c'était surtout valable il y a 5, 10, 15 ans. C'était de mettre des mots sur les mots. Enfin, des mots M-O-T-S
2: sur les mots M-A-U-X.
1: Bah, c'est ça. C'est d'essayer d'accompagner les gens, voilà, pour qu'ils y voient plus clair sur leur souffrance. Et ça, ça arrive à vous, à moi. À vous, je ne sais pas, mais à moi, oui. Il y a des moments dans la vie où on se dit, mais qu'est-ce qui se passe? Pourquoi j'ai la boule au ventre? C'est pas toujours facile de savoir exactement pourquoi. Et c'est intéressant d'essayer justement de formuler ça. Parce qu'une fois qu'on l'a mis des mots, en musique si je puis dire, c'est plus facile après d'avancer.
2: Puis ça peut être quelqu'un aussi, une personne qui est atteinte d'une maladie grave et qui justement, on ne sait pas comment faire parce que, voilà. Oui. Donc ça, j'imagine que aussi vous avez des appels de...
1: Bien sûr, ouais. Des gens qui ont un cancer, qui sont en fin de vie, bien sûr. Donc on est amené à parler de ça, à échanger. Déjà échanger, prendre... Vous savez, il y a une chanson, très franchement, j'ai oublié qui la chante. Il y a une chanson qui a été à la mode à un moment donné qui était... Prends ma douleur, juste pendant un moment, peut-être qu'on peut essayer de faire ça.
2: Alors, est-ce qu'il y a un suivi aussi de ces personnes qui appellent? Est-ce qu'ils vous rappellent justement pour vous dire merci ou ça m'a fait du bien, etc.
1: Ouais. Voilà. Alors, pardon, ça me fait rire parce que d'abord, c'est une bonne question. D'abord, il y a des gens qui appellent tous les jours, plusieurs fois par jour, pendant des années. Et nous, on prend ces appels-là aussi. Et puis, vous l'avez dit, il y a des gens que... Moi, je l'ai eu l'autre jour, encore une fois, moi et mes collègues. J'ai eu quelqu'un qui a appelé en me disant « J'ai strictement rien à vous dire, sauf merci. » Super. Et pourquoi? Parce que, voilà, j'ai appelé SOS pendant des années. Aujourd'hui, je vais mieux. J'ai envie de vous le dire.
2: Alors,
1: ça fait votre journée, comme on dit.
2: Tout à fait, ouais. Alors, donc, du coup, vous êtes aussi à la recherche de bénévoles.
1: Oui.
2: Forcément, donc, bah, si on veut devenir bénévole, comment on fait? Comment on peut vous contacter?
1: Ouais. Alors, bah, c'est très simple. On a une adresse mail qui est à Arras. Alors, qui s'appelle SOSAM. C'est SOSAM.arras@free.fr. Mais sinon, il y a aussi un site internet national sur lequel on retrouve les 65 postes d'écoute qui existent, qui s'appelle sosamitié.org.
2: Okay.
1: Donc ça, c'est peut-être plus simple.
2: Et vous avez un lieu, un camp de base, on va dire, pour justement, ça se situe où?
1: Alors un camp de base, peut-être pas, mais on a un QG, oui, on a un PC d'écoute, on appelle ça comme ça, c'est un peu militaire, mais c'est comme ça. Alors, on donne pas l'adresse, que ça se comprend, pour des tas de raisons. On a la chance d'avoir un appartement de 60 mètres carrés en plein centre-ville d'Arras, sans voisin. Alors je dis ça parce que comme on travaille la nuit aussi, bah on dérange personne. Mmh. Et on, bah c'est un petit appartement plutôt sympa, hein, avec deux postes d'écoute, une petite salle de réunion, une cuisine. Et la cuisine, c'est très important. Parce que, ça je ne l'ai pas dit, mais je vais le dire, à SOS Arras, moi j'ai découvert une équipe absolument incroyable de gens qui sont... Alors j'aime pas ce mot-là parce qu'il est un peu tarte à la crème, mais tant pis. Qui sont très bienveillants les uns avec les autres. Et bah, la cuisine, c'est important, parce que de se retrouver autour d'un café, c'est pas à vous que je vais apprendre ça à la radio, bah, ça permet, d'échanger, parfois de déverser un petit peu le trop-plein qu'on a. Et un truc que j'ai oublié, c'est que quand on est écoutant aussi, on a l'obligation. C'est pas juste je fais si j'ai envie, non, c'est une obligation. Tous les mois, toutes les trois semaines, même à Arras, on a ce qu'on appelle une réunion de partage entre écoutants. On est 10 autour de la table, avec une psy. Et c'est l'occasion, en toute confidentialité, là aussi entre nous, d'échanger sur les écoutes qu'on a eues, parfois un peu difficiles, parfois où on se dit « j'ai pas été bon ». Et du coup, on échange avec les autres, qui vous rassurent aussi. Et encore une fois, c'est très important ça. Moi, je fais partie d'autres associations, enfin bref, mais j'ai rarement trouvé ça ailleurs que cette solidarité, cette bienveillance entre les gens.
2: On peut rappeler également pour les appelants le numéro de téléphone.
1: Oui.
2: C'est important. Alors, au cas où il y en aurait qui nous écouteraient.
1: Oui, bien sûr, si c'est fait pour ça. Alors c'est un numéro national, si on ne l'a pas dit. C'est-à-dire qu'il y a 10 ans, ce n'était pas le cas. Vous étiez à Arras, vous appeliez SOS Amitié Arras, vous tombiez sur des gens d'Arras. Depuis 10 ans, heureusement, ça a changé. On a un numéro de téléphone national. Alors c'est pareil, c'est 09 72 39 40 50, mais on trouve ça partout sur le web. Et l'intérêt, c'est quoi? C'est que quand vous appelez ce numéro-là, quel que soit le jour et l'heure, vous tombez sur quelqu'un de disponible quelque part en France. Et on l'a dit tout à l'heure, on est 2000 écoutants en France. Donc ça veut dire, vous êtes à Arras, vous appelez à 3h19 du matin, vous n'allez pas tomber sur quelqu'un tout de suite, forcément. Parfois, il faut attendre. Et à un moment donné, il y a quelqu'un qui va décrocher. Et vous aurez quelqu'un qui est à Perpignan, à Niort, ou à Angoulême, ou à Arras.
2: Pour terminer, vous avez fait une intervention récemment sur le marché d'Arras. Hein. Alors, comment ça s'est passé?
1: Alors, on est venu 4 fois sur le marché d'Arras.
2: 4 fois.
1: Hein, ouais. Mais 2 fois, on n'a pas pu parce qu'avec la canicule, c'était vraiment intenable. Donc, finalement, on est venu 2 fois. Mais on a bien fait. On est venu au mois de juin et au mois de juillet. C'est un samedi matin. Alors, d'abord, c'est sympa parce que quand on lance le. Vous voyez, on est au mois de juillet, y a beaucoup de gens en vacances, etc., y compris les écoutants, ils sont comme tout le monde. Hein. Bon. On a lancé un appel en disant qu'est-ce qui peut être là sur le marché? C'est 48 heures pour que ça se remplisse. Quoi. Vous voyez, ça donne une idée de la motivation aussi des gens qui font partie de l'équipe d'Arras pour venir en parler sur le marché. Alors pourquoi sur le marché? Parce que sur le marché, vous y allez. Vous, moi, tout le monde y va sur le marché. Et c'est l'occasion de rencontrer les gens. Et on a besoin de bénévoles. Donc on a fait de bonnes touches parce qu'on démarre une formation au mois de septembre. On aura probablement 7-8 candidats. D'accord. Et c'est pas mal du tout. Et donc on va continuer sur le marché et ailleurs. Et puis grâce à vous aussi, la radio, encore une fois, s'il y a des gens qui ont envie de nous rejoindre, c'est avec grand plaisir. C'est exigeant, mais vous allez découvrir quelque chose qui va vous sortir vraiment de votre bulle de confort, je vous le dis.
2: Alors dernière question, si vous aviez quelque chose à dire justement à de futurs appelants qui hésitent, qui ne savent pas comment, est-ce que je le fais, est-ce que j'appelle, est-ce que... voilà.
1: Alors d'abord, d'hésiter, c'est plutôt réjouissant. Moi, je me méfie toujours des gens qui font tête baissée en disant « oui, moi, il n'y a pas de problème ». Moi, j'aime beaucoup les gens qui doutent, qui disent Bon, bah oui, je vais. Mais il faut que j'ai. Bah, bien sûr qu'il faut venir, il faut rencontrer les gens, il faut essayer. Et on a le droit de se tromper, on a le droit de se dire, bah finalement, c'est pas pour moi. Et ça, c'est pas grave. Alors, comment on fait ? Bah, on a donné tout à l'heure le mail pour postuler, je vais le redire. SOSAM, donc comme ça se prononce, c'est sosam.arras@free.fr. Vous venez, vous rencontrez les gens de l'asso, vous faites la formation, c'est gratuit, la formation, elle est exigeante, mais de qualité. J'y suis passé, je peux témoigner. Et puis après, bah voilà, on prend le manche, comme on dit, on prend le téléphone, mais on fait aussi du chat et de la messagerie, et on s'engage. Alors, on a un engagement, nous, de quand on travaille, c'est, je crois, 12 heures par mois. Quand on ne travaille pas, c'est 16 heures par mois. Alors, ça paraît pas beaucoup, mais il faut quand même le faire. Et 16 heures d'écoute. On a le droit de changer d'avis. Et on a le droit de faire un break. Et moi, j'ai des écoutants et des écoutantes. Moi, je pense à une, par exemple, Marie-Françoise, ça fait 24 ans qu'elle écoute. Et moi, le premier, je lui dis, mais t'en as pas marre de temps en temps ? Elle me dit, oui, bien sûr que ça m'arrive. Mais tu vois, ça fait 24 ans que je le fais. Mmh. Et ça fait 24 ans qu'elle y trouve son compte. Et c'est ça que j'ai envie de dire. Parce que moi, j'ai... On en parle un petit peu. Moi, j'ai des enfants qui me disent « Mais papa, attends, c'est toute la misère du monde. » Oui, c'est toute la misère du monde. Mais c'est aussi toutes les rencontres du monde. Et surtout celles que vous n'imaginez pas. Et moi, je me souviens, c'était avant Noël. La veille de Noël. J'ai fait une écoute le soir, tard, enfin la nuit même. Et j'ai eu quelqu'un au bout du fil qui était une jeune femme SDF à Paris. En tout cas, c'est elle qui me l'a dit, parce que les gens vous disent aussi ce qu'ils veulent, hein, bien sûr. Donc, on a échangé pendant plus d'une heure. Et puis, au bout du compte, c'est quelqu'un qui était dans une détresse qui cumulait tout. Détresse affective, sociale, bon. Mais qui avait une manière de s'exprimer, et un langage, et un vocabulaire absolument incroyable. Et à la fin, elle m'a lu un petit poème. Et je suis reparti avec ça. Mmh. Et je l'ai encore en tête.
2: Marc Bonpain, merci beaucoup.
1: Merci à vous.
2: On rappelle que vous êtes président donc de l'antenne de SOS Amitié à Arras. Et puis, on vous souhaite d'avoir plein d'autres écoutants.
1: Merci beaucoup à vous.
2: Et puis, l'important, évidemment, c'est la solidarité. Et puis, de pouvoir redonner confiance à ces appelants. Et puis aussi, de les aider psychiquement. Et ça, c'est une très, très belle chose.
1: Merci beaucoup.
2: C'était un entretien avec Marc Bonpain, président de SOS Amitié Pas-de-Calais, qui a son antenne à Arras. Si vous voulez devenir écoutant bénévole ou envoyer des dons à cette association, vous pouvez la contacter par mail à sosam.arras@free.fr. On termine ce magazine avec deux rendez-vous expo à voir du côté d'Arras. D'abord à L'Œil du Chat, exposition de Alain Riquier. C'est à voir jusqu'au 30 août. L'Œil du Chat, c'est la galerie d'art associative 1 bis rue des Petits Véziers à Arras. Et puis, autre exposition, 100 ans d'art déco à Arras. L'ouverture à Paris de l'exposition internationale des arts décoratifs et industriels modernes en 1925 marque le point d'orgue de l'art déco en France. Retrouvez les résonances de cet événement dans les Hauts-de-France. Tout au long du mois d'août, plongez dans l'univers singulier du peintre Gustave Jouy Jolm et de l'architecte Pierre Paquet. À voir du 2 au 30 août dans le hall du Beffroi Hôtel de Ville d'Arras.

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1: Spectacle Vauban, la citadelle, Arras, par l'association Artois Culture Nature, l'histoire du marquis de Vauban, au travers de tableaux, de danses, de combats, de spectacles de chevaux, de costumes et de carrosses. C'est à la citadelle d'Arras, 6 représentations, du jeudi 20 au dimanche 23 août. Les tarifs vont de 6 à 25 euros, plus d'infos sur artoisculturenature.fr. Autre son et lumière, les échos du temps, c'est proposé par l'asso Les Spectacles de Pazon Artois, sur le thème de l'histoire de la commune, spectacle et feux d'artifice. Ça se passe les 4, 5, 11 et 12 septembre à 21h à Pazon-Artois, c'est au sud-ouest d'Arras. Les tarifs vont de 12 à 17 euros. 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
1: Parlons 1000 jours, une chronique pour accompagner les parents dans les premières années de vie de leur enfant. Aujourd'hui, nous abordons un sujet qui parle à de nombreux jeunes parents, les premières vacances avec bébé. Entre excitation, organisation, fatigue et moments de bonheur, cette première escapade reste souvent gravée dans les mémoires. Aujourd'hui, suite et fin de notre entretien avec Alouma, Carla et Yasmine. Les vacances, c'est aussi des visites, des activités à faire. Quelles activités vous avez particulièrement apprécié faire en famille ?
2: Alors là, vu que c'était la mer, c'était la mer, l'activité principale. Mais on a fait plusieurs plages exprès pour le côté sensoriel, où il y avait des plages avec du sable, d'autres avec plus des galets, et même des rochers. Ce qui fait que c'était ce côté-là sensoriel où il était trop content parce que c'est quand même un bac sensoriel énorme. Ce qui fait qu'il pouvait toucher à tout, il pouvait aller partout, il n'y avait pas cette limite, il n'y avait pas juste une petite bassine où j'avais mis des choses dedans à toucher. Et les activités, c'était beaucoup ça. Vraiment découvrir, toucher autre chose et voir ses réactions aussi.
3: Pour les activités, on a forcément privilégié des choses adaptées en famille, on va dire. Le petit train touristique... Désolée.
2: Ils en parlent du micro, je veux parler.
3: Je disais les activités adaptées avec le petit, parce qu'on souhaitait quand même faire des choses et découvrir des choses. On a quand même réussi à faire des activités, balade en bateau, parce que donc on était au bord de la Méditerranée, le petit train touristique. On a fait aussi un téléphérique en fait qui permettait d'avoir la vue sur la ville, etc. Et donc il a pu faire ses siestes dans des endroits insolites. Ça permettait pour nous de passer un bon moment avec lui, de découvrir des choses tout en respectant son rythme, parce que l'essentiel pour nous c'était qu'il soit plus ou moins au frais, de pas être exposé en plein soleil, et que si besoin je puisse allaiter tranquillement, qu'il puisse faire sa sieste aussi si c'était le moment de la sieste. Donc c'est des activités qui nous ont permis de combiner tout ça. Après pareil, comme on était en bord de mer, on a aussi fait des balades au bord de mer, on s'est baigné. Donc on s'est plus adapté en termes d'horaire pour y aller aux heures les moins chaudes. Mais globalement, on a quand même pu faire pas mal de choses, en fait. Pas celles qu'on aurait fait avant, forcément, en couple, mais c'était différent, mais c'était tout aussi chouette.
4: Non, puis c'est intéressant. Tu vois, tu parlais de balade en téléphérique, le petit train, et c'est top parce que je pense qu'en fait, vous avez plus pris le temps de voir les choses, comme tu pouvais le dire avec Notre-Dame de Lorette, qu'on aurait tendance à se dire, sans enfant, je suis en vacances, je vais essayer de voir un maximum de trucs parce que je reviendrai peut-être pas. Ouais. Et c'est la course, et en fait, on voit rien parce qu'on prend pas le temps.
3: C'est vrai que habituellement, comme tu disais tout à l'heure, nous aussi, on était habitués à faire le maximum de choses possibles, changer rapidement de ville. Enfin là, au départ, quand je me suis dit waouh, 10 jours au même endroit, ça me paraissait hyper long. En tant qu'adulte, nous, on va s'ennuyer, etc. Et en fait, pas du tout. Même limite, on a développé un peu, en 10 jours, des petites habitudes de vacances où c'est trop chouette, où tu testes un peu la glace de ce glacier, puis de l'autre. Ah non, elle était bien, donc on y revient demain. Enfin, c'est des petits trucs tout bêtes, mais qui font qu'on apprécie aussi et qu'on prend le temps de regarder davantage, d'être plus présent aussi. C'est bien, c'est une belle leçon.
5: Les activités, nous on avait choisi un endroit où on n'aurait pas trop d'activités à faire. En fait, l'idée c'était, on était dans une petite ville très verte avec un bel hôtel et un parc et des canaux. Globalement, on s'est promené dans le parc, le petit-déj de l'hôtel où on était dans l'herbe, donc on pouvait poser Émile et prendre un peu le temps. Donc ça, c'était super chouette. Et puis il y a juste un jour on est allé en ville, donc à La Haye, enfin dans deux jours, où on a vraiment visité la ville, mais là c'était plus pour nous. Sinon les activités avec Émile, ouais, c'était être au parc, prendre le temps, regarder les canards, et ouais, c'était sympa parce que lui il était un peu émerveillé, donc voilà, c'était chouette, nous on se reposait.
4: Et alors là, c'est la question anecdote. Quel est votre plus beau souvenir de ces premières vacances? Est-ce que c'est ton mari avec le matelas sur la tête?
5: Non, mais je le raconterai à Émile quand même, quand il sera plus grand. Non, le plus beau souvenir, je pense que c'est des moments simples, en fait, comme il y avait des canaux baignables. Ça, c'est super agréable. Donc nous, on se baignait et puis... Émile, il était, enfin, on se relayait, on se baignait à tour de rôle, et puis Émile, il était dans l'herbe, donc il nous regardait dans l'eau, il essayait de toucher l'eau et tout. C'est des petits moments simples comme ça, et où j'ai senti qu'on était vraiment presque dans l'insouciance des vacances, quoi. C'est des moments qu'on a assez rarement quand on est jeune parent, d'être vraiment détendu. Donc ouais, c'était super.
2: Pour moi, c'était quand on l'a mis dans l'eau, sa réaction. C'est incroyable de voir vraiment son visage s'illuminer, voir autant d'eau, taper des pieds, en mettre partout. C'était vraiment génial de voir ça. Sachant que, avec mon mari, on dit tout le temps que notre milieu naturel, c'est l'eau. Et de voir que lui aussi était aussi vraiment très à l'aise avec ça, c'était vraiment un moment qui est gravé dans mes souvenirs. Et même il y a un mois de ça, on est reparti à la mer, et il a eu exactement la même réaction, sauf que là en fait il marche, il court même, et là il a couru vers la mer, aucun instant de survie, il est couru directement pour rentrer dans la mer, et c'est génial de voir en fait la même réaction et la même illumination dans le pour ça.
4: Et toi Aluma?
3: C'était une randonnée juste à côté d'Ajaccio, les îles Sanguinaires. Où en fait c'est un peu voilà, les jours où on se dit ah, on aimerait bien faire ce truc, mais est-ce que c'est possible avec le petit, pour rejoindre ce que tu disais tout à l'heure, est-ce qu'on n'en fait pas trop, est-ce que voilà, et de se dire allez, on le fait, et en fait on se rend compte que ça se passe super bien, que lui passe un bon moment, que nous aussi. Et puis c'est voilà, dans la première année il y a beaucoup de premières fois, et avoir ces moments là enfin des premières fois mais un peu extraordinaires dans un cadre vraiment exceptionnel où on sent son émerveillement, mais nous aussi. Ça fait du bien aussi de pouvoir partager en fait quelque chose où on est un peu au même niveau et que se rendre compte que c'est possible.
4: Et si vous aviez un seul conseil, ça va être dur, un seul conseil à donner à des parents qui préparent leurs premières vacances avec un bébé, ça serait quoi ce conseil?
5: Je pense qu'on l'a toutes pas mal dit, mais c'est de s'autoriser à prendre le temps. Bon, parce qu'en fait, on n'a pas le choix déjà la majorité du temps, et du coup, il faut réussir à lâcher prise de tous les musées qu'on...

0: Pas, c'est, il faut accepter que en fait la vie a été bousculée et c'est pas forcément péjoratif, c'est pas forcément mauvais, et d'être prêt à apprendre à vivre les vacances autrement. Et c'est vrai que bah, même si par moments on peut être frustré parce qu'il y a des endroits où on se dit bah je vais pas revenir, j'ai pas fait ça, mais sur l'échelle de toutes les vacances ou même d'une vie, finalement, on se dit, il y avait des moments aussi, je pensais pas les vivre. Sans l'enfant, en fait, c'est impossible à vivre. Par exemple, tous les petits trucs touristiques, nous, on n'était pas attirés par ça. Et petit à petit, par le train, on n'a jamais pensé à faire le train. Avec Nathaël, on a fait le train, on trouve ça marrant, finalement. Et en fait, il nous fait découvrir des choses que n'osait pas les faire, ou parfois, peut-être... C'est un petit truc, on dit ouais, non, j'ose pas, c'est un peu la honte, mais quand c'est l'enfant qui le veut, moi je connais plus de honte, c'est lui qui. C'est pas grave, si je suis ridicule, je vais le faire pour lui. Et en fait, ça fait vraiment découvrir de nouvelles choses.
1: Est-ce que tu as quelque chose à ajouter à Luma ou est-ce qu'on...
2: Ouais, dans la continuité, je pense que c'est en lien avec ouais, la culpabilité en fait. Franchement, se lâcher la grappe parce que c'est des moments qu'on attend. Sincèrement, enfin voilà, la maternité, c'est un challenge déjà. On passe par beaucoup de choses, on se transforme tellement que, enfin voilà, ces vacances, c'est vraiment, enfin, une respiration. C'est des souvenirs qu'on se crée aussi en famille, des moments de qualité qu'on n'a pas forcément au quotidien. Soit voilà, selon la configuration, si les deux parents travaillent ou il y en a un des deux. Enfin, en tout cas, forcément, on a moins de moments tous ensemble. Et donc de vraiment en profiter un maximum et de dire bah voilà, il peut y avoir des loupés, et puis de se faire plaisir aussi en tant que parent dans la limite du raisonnable avec bébé.
1: Et pour terminer, est-ce que vous avez un mot ou une expression qui résume le mieux cette première expérience de vacances avec bébé?
3: Je dirais rock'n'roll quand même, parce que c'est vrai que c'est assez fatigant et en même temps c'est super et on rigole beaucoup, mais en même temps voilà, on a un peu des fois des questionnements. Donc ouais, c'est un beau mélange de plein de trucs.
0: Moi je dirais famille. C'était pour nous parents, nouveaux parents on va dire, c'est vraiment cette impression, on devient vraiment une famille, chose qu'on faisait nous avec nos parents et c'est nous qui le font faire aux enfants. Le fait d'être juste à trois dans notre bulle, c'était vraiment c'était une étape on va dire finalement. On ne pensait pas avant d'y aller, mais voilà, une fois que ça a été fait, il y a eu cette sensation.
2: Moi je dirais magique. Parce que franchement, ça m'a fait retomber en enfance, de redécouvrir des choses à travers ses yeux à lui, d'être attentive à ce qui l'intéresse, à ce qu'il découvre, et à jouer. Enfin voilà, de me dire, c'est pas grave, j'ai 30 ans passés, mais je peux me rouler dans le sable, je m'en fiche, je peux faire des châteaux, on peut s'éclabousser. Ouais, franchement, régresser un peu et tout, c'est... Et ça, c'est cool. Franchement, que nos enfants, ils nous apprennent à faire ça. Réapprendre, en fait, à faire ça, c'est trop bien.
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2: Il est 6h30 en temps universel, vous écoutez Radio France Internationale. Le journal Afrique avec vous, Simon Bourtembourg, et le bilan de la crise migratoire à Ceuta qui continue de s'alourdir.
3: Oui, d'après Madrid, au moins 72 personnes ont trouvé la mort en tentant de rejoindre l'enclave espagnole en territoire marocain en fin de semaine dernière. Et pour la première fois depuis le déclenchement de cette crise, eh bien, le ministère marocain de l'Intérieur s'est exprimé. Il évoque de son côté 11 décès principalement par noyade. Au Mali, l'ancien Premier ministre Moussa Mara appelle à l'unité nationale, tout juste libéré après avoir purgé un an de prison. Il s'est exprimé ce week-end. Moussa Mara avait été condamné pour avoir affiché sur les réseaux sociaux sa solidarité envers d'autres figures politiques maliennes alors détenues. Dans cette édition, on tentera également de comprendre pourquoi la jeunesse africaine choisit de plus en plus la Chine pour ses études supérieures. On évoquera la vidéo-verbalisation qui entre en vigueur à Ouagadougou. Plus de 1000 infractions ont été détectées en seulement 12 heures. Un dispositif flambant neuf qui vise à inciter les automobilistes à la plus grande prudence. Et puis le dossier de ce journal consacré aux zones humides en danger sur le continent. Nous serons à Lagos, à la capitale nigériane qui grignote sans relâche sur ses lagunes et ses zones humides.
2: Les autorités marocaines sortent enfin du silence et livrent un premier bilan de la crise migratoire à Ceuta.
3: Oui, Rabat fait état de 11 décès, principalement par noyade. D'après Madrid, cette fois, au moins 72 personnes ont trouvé la mort en tentant de rejoindre l'enclave espagnole en territoire marocain. C'était en fin de semaine dernière. Deux bilans qui sont bien en deçà de celui de l'Association marocaine des droits humains, qui évoque, elle, près de 130 victimes et des dizaines de disparus. Correspondance à Casablanca de Mathias Reynal.
4: C'est à travers une longue vidéo de presque 6 minutes que le porte-parole du ministère de l'Intérieur s'est exprimé publiquement, revenant, je cite, sur les événements ayant eu lieu dernièrement au niveau des postes frontières de Ceuta et Melilla. Jusqu'ici, les médias marocains se contentaient de relayer les données publiées par les institutions espagnoles. Il n'y a eu aucune prise de parole officielle marocaine au plus fort de la crise migratoire. Dans son communiqué, le ministère de l'Intérieur indique que 40 000 personnes ont tenté de franchir la frontière illégalement. 11 personnes sont mortes, un décès suite à une chute, les 10 autres par noyade. Le texte précise que concernant les informations circulant sur d'autres cas de mort à Ceuta, les autorités marocaines continuent avec leurs homologues espagnols les opérations de vérification de ces données. Le ministère estime par ailleurs, en se basant sur les données rassemblées et analysées, que ces événements n'étaient pas spontanés. Ils résultent selon lui de la diffusion de fausses informations sur Internet, combinées à l'action des réseaux de trafic d'êtres humains. Des enquêtes ont été ouvertes, précise le communiqué, afin de déterminer les circonstances de ces événements et d'établir les responsabilités. Mathias Reynal, Casablanca, RFI.
3: Côté espagnol, Madrid affirme de son côté que la quasi-totalité des 60 000 personnes entrées illégalement a déjà été refoulée vers le territoire marocain. Rabat évoque 40 000 personnes, mais au-delà des chiffres, une ombre persiste sur les dessous de cet afflux massif de migrants. Pour Ignacio Sembrero, journaliste spécialiste des questions migratoires et des relations hispano-marocaines, le déroulé des faits laisse peu de place au doute. Les forces de sécurité marocaines auraient, selon lui, agi avec en toile de fond les revendications marocaines sur l'enclave espagnole.
5: Depuis mercredi, il n'y avait plus de tentative d'empêcher quoi que ce soit de la part des autorités marocaines, de la part des forces auxiliaires et de la police marocaine qui sont en général déployées en masse à cette frontière. Si elles ont agi de la sorte, il n'y a qu'une seule explication. Ils ne l'ont pas fait de leur propre chef. Elles n'ont pu le faire que parce qu'elles ont reçu des ordres de très haut niveau. Et les conséquences ont été que beaucoup de gens sont passés. C'est presque un record mondial. Certains journaux marocains, à commencer par le 360, qui est un journal, disons, proche du palais, ont un peu regretté ce qui se passait. Ils ont dit que ça allait trop loin, mais surtout, ils ont dit que c'était quand même l'occasion de se mettre à table et de négocier la souveraineté de ces deux villes entre l'Espagne et le Maroc. Donc, la revendication marocaine a été quand même formulée par un certain nombre de journaux, à commencer par le 360, dans la soirée de jeudi.
3: Le journaliste Ignacio Sembrero, au micro RFI de Yelena Tomic.
2: Au Mali, Moussa Mara, de nouveau libre et rassembleur.
3: L'ancien Premier ministre a quitté sa cellule samedi après avoir purgé une peine d'un an de prison. Il avait été condamné pour avoir exprimé sur les réseaux sociaux son soutien et sa compassion envers des figures politiques maliennes alors détenues. Dès le lendemain de sa libération, Moussa Mara s'est directement adressé aux Maliens dans une vidéo publiée sur sa page Facebook à l'occasion de lancer un appel solennel à l'unité nationale. Correspondance régionale, Serge Daniel.
6: La libération de l'ancien Premier ministre Moussa Mara, qui a purgé sa peine d'un an de prison, a été plutôt bien accueillie dans l'opinion. Parents, hommes politiques et militants ont effectué le déplacement dans sa famille, située en commune 4 de Bamako, pour le saluer chaleureusement. Assis dans son salon, Moussa Mara a plutôt le port altier après un an de détention. Derrière lui, une bibliothèque et on aperçoit le drapeau national. Il s'adresse à ses compatriotes.
7: Je prie le Seigneur de nous accorder plus d'humanité, plus d'empathie les uns vers les autres, pour que nous ayons une vraie unité et que nous ayons la vraie réconciliation. Mais sachons aussi qu'on ne peut pas prospérer sans la vérité, parce que seule la vérité dure et finit par s'imposer.
6: Je pardonne et pardonnez-moi, a poursuivi dans son adresse diffusée sur sa page Facebook l'ancien Premier ministre malien. Il a eu une pensée pour Maître Mouta Gata, l'avocat et homme politique du Mali, dont on est sans nouvelles. Dans la nuit du 2 au 3 mai dernier, Maître Tal a été enlevé à son domicile par des hommes cagoulés et armés. Après sa sortie de prison, ni Moussa Mara ni ses partisans n'ont officiellement évoqué son avenir politique. Au Mali, la junte au pouvoir a prononcé la dissolution de tous les partis politiques depuis le 13 mai 2025. Serge Daniel, RFI.
2: Ce constat, à présent, Simon, la jeunesse africaine choisit de plus en plus la Chine pour ses études supérieures.
3: Oui, face au durcissement de la politique migratoire américaine, eh bien Pékin tire son épingle du jeu. De nombreux jeunes du continent font donc le choix de la Chine, séduits par des coûts plus abordables et des universités qui sont de mieux en mieux classées à l'échelle mondiale. À la clé pour les autorités chinoises, un levier majeur de soft power au cœur du continent africain. Correspondance Claire Brothers.
8: Depuis le retour de Donald Trump à la Maison-Blanche, les restrictions sur les visas étudiants se multiplient. Entretiens plus difficiles à obtenir, refus plus fréquents, durée de séjour limitée, autant d'obstacles qui poussent de nombreux étudiants africains à regarder ailleurs. Et la Chine apparaît comme une alternative de plus en plus crédible. Les frais de scolarité y sont souvent bien inférieurs à ceux des universités américaines, de nombreuses bourses sont proposées et les formations en anglais se développent. Les perspectives d'emploi sont aussi renforcées par l'intensification des échanges économiques entre la Chine et l'Afrique. Et enfin, les établissements chinois progressent rapidement dans les classements internationaux, renforçant leur attractivité. Résultat, les étudiants africains représentent désormais plus de 16% des étudiants étrangers en Chine. Plus de 80 000 y poursuivent aujourd'hui leurs études. Au-delà de l'université, c'est aussi une bataille d'influence. Pour de nombreux jeunes africains, les partenaires étrangers sont désormais jugés moins sur leur discours que sur les opportunités concrètes qu'ils offrent. Et former les élites d'aujourd'hui, c'est aussi pour la Chine construire les partenariats de demain. Cléa Broderst, Pékin, RFI.
3: Le président est en vie, il n'y a aucune vacance du pouvoir. En exclusivité au micro de RFI, René-Emmanuel Sadi, porte-parole du gouvernement camerounais, annonce sans autre précision le retour imminent de Paul Biya dans son pays. Le chef de l'État a quitté le Cameroun depuis près de 2 mois, une absence prolongée du président qui suscite de nombreuses interrogations. Des spéculations de l'opposition sur lesquelles reviendra donc René-Emmanuel Sadi, ministre de la Communication du Cameroun. Il est le grand invité Afrique après ce journal.
2: Pour l'instant, il est 6h38 à Ouagadougou, la capitale burkinabé. Gare à vous, si vous nous écoutez au volant, parce que la moindre distraction pourrait désormais vous coûter cher.
3: La vidéo-verbalisation est maintenant utilisée par les autorités pour chasser les infractions routières. Depuis samedi, des caméras installées à Ouagadougou par le ministère de la Sécurité publique. Elles sont en appui au service des forces de l'ordre et elles servent donc à sanctionner les usagers de la route en cas d'erreur de conduite. Ces infractions, elles ont déjà été constatées au nombre de 1000 et seulement en 12 heures de service. Wely Diallo.
9: Téléphone au volant, excès de vitesse ou encore non-respect des feux tricolores sont les principales infractions concernées. Toute personne flashée par les caméras de surveillance reçoit une notification sur son téléphone. Elle devra ensuite s'acquitter du montant de la contravention via Faso Arzeka, la plateforme de paiement numérique du service public. Pour le gouvernement, cette e-verbalisation vise à responsabiliser les usagers de la route et lutter contre les comportements à risque. Selon les chiffres du ministère de la Sécurité, c'est plus de 11 000 accidents de la route qui ont eu lieu durant le premier semestre de cette année. année, ce qui représente près de 650 morts et 9000 blessés, d'où la volonté du ministère de développer la vidéosurveillance, pas seulement pour mobiliser des fonds pour l'État à travers les contraventions, mais aussi et surtout pour atténuer la menace d'insécurité routière. Le ministre de la Défense, Mahamadou Sana, a annoncé la mise en place prochaine d'une brigade de recherche et d'investigation pour retrouver les contrevenants au code de la route.
3: Wally Diallo du service Afrique de RFI.
2: Et puis, urbanisation rapide ou agriculture intensive sur le continent, les zones humides sont en danger.
3: On parle pourtant d'écosystèmes indispensables, des boucliers naturels contre l'érosion et le dérèglement climatique. Illustration dans le dossier de cette édition à Lagos, où la terre et l'eau se livrent une bataille permanente. La capitale nigériane grignote sans relâche sur ses lagunes et ses zones humides. La mégalopole est l'une des plus dynamiques d'Afrique, mais cela a aussi un coût. Elle est l'une des plus vulnérables face aux éléments. Alors, dans le quartier de Victoria Island, la flore de la lagune a presque entièrement disparu, avalée par l'urbanisation galopante. Un constat amer dressé par Monet McCulloch. Elle est chercheuse indépendante en écologie et elle organise des balades au cœur de Lagos sur les traces de ces anciennes zones humides. Reportage Harmonie Pondignaga.
10: En ce samedi matin, une dizaine de personnes se retrouvent pour une déambulation dans Victoria Island, un quartier de Lagos où autrefois se dressaient une forêt tropicale et une mangrove, une barrière naturelle aujourd'hui disparue. Monet McCulloch, une américaine chercheure en écologie, est installée au Nigeria depuis 3 ans dans le but de répertorier les arbres du pays et partager ses connaissances avec les habitants de Lagos.
11: Les arbres, la faune et la flore d'origine ont été remplacés par de magnifiques bâtiments. Donc maintenant, nous constatons des inondations et de nombreux effets néfastes liés à l'absence de protection de ce littoral. L'histoire de l'île Victoria est marquée par la disparition des zones humides.
10: L'absence de végétation pour limiter le ruissellement des eaux de pluie, combinée à des systèmes de drainage insuffisants, ont exposé ces dernières semaines Lagos à d'impressionnantes inondations. Pour Chola, l'une des participantes, cette balade a été une prise de conscience.
12: Non seulement notre nature est magnifique, mais elle est aussi précieuse et indispensable à nos infrastructures. Par exemple, certaines plantes filtrent l'eau, résistent au feu et procurent de l'ombre. Nous perdons tellement en ne comprenant pas comment intégrer pleinement les plantes et les arbres dans la planification de nos infrastructures.
10: Sans freiner le développement urbain, le gouvernement de Lagos tente tout de même de reverdir la ville en distribuant gratuitement chaque année en juillet des jeunes pousses d'arbres à planter aux citoyens. Harmonie Pondignaga, Lagos, RFI.
3: Et il existe tout de même une exception à Lagos, le Lekki Conservation Center. Il fait figure de dernier hameau de verdure dans la capitale nigériane. Pendant les périodes de fortes pluies, les 78 hectares de forêts tropicales et de mangroves sont capables d'absorber jusqu'à 10 millions de mètres cubes d'eau de pluie. Directeur de la Nigerian Conservation Foundation, Joseph Onoja, nous explique les conséquences du manque de végétation à Lagos.
13: Outre les inondations, l'augmentation des températures est aussi un problème à cause de la disparition des arbres. Il a été démontré que les zones arborées étaient de 3 à 5 degrés plus fraîches que les zones sans arbres. Cela crée un effet en cascade avec des vagues de chaleur et des problèmes de santé. Parce qu'au moment où nous détruisons nos arbres, nous avons maintenant ce qu'on appelle des îlots de chaleur. Le centre de la ville va devenir très chaud, tandis que l'extérieur, les zones périurbaines seront plus fraîches. Cela en raison des activités si nombreuses qui se déroulent en centre-ville et du peu d'arbres qu'on y trouve. Mais il y a de l'espoir et nous devons agir de façon déterminée à ce sujet. Les lois aussi doivent être appliquées. Je sais qu'à Lagos, il existe une loi qui dit que 20 à 30% de chaque terrain doit être végétalisé. Donc si nous appliquons cette loi, alors les gens agiront pour s'assurer que nous laissons bien des espaces verts pour ainsi faire respirer la ville.
3: Un témoignage au micro RFI d'Harmonie Pondignaga pour le dossier de ce journal. Et puis un tout dernier mot et cet avis au journaliste malgache. Coup d'envoi ce lundi de la 13e édition de la bourse RFI Ghislaine Dupont et Claude Verlon. À Madagascar accueille cette année l'événement créé pour rendre hommage aux deux reporters de RFI assassinés au Mali. C'était le 2 novembre 2013. Une édition cette année en partenariat avec l'Office de la radio et télévision publique de Madagascar. À la suite d'RFI Matin, avec vous Clotilde Dumais.
2: Merci beaucoup Simon Bourtembourg. 6h44 en temps universel. La revue de presse africaine, bonjour Frédéric Couteau.
14: Bonjour Clotilde, bonjour à tous.
2: Avec à la une ce coup de chaud en Tunisie.
14: Oui, une chaleur caniculaire, des coupures d'électricité et d'eau à répétition, des problèmes d'approvisionnement et une colère sociale qui enfle. La Tunisie traverse une phase de grands défis.

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1: Les films proposés au Mégarama à Arras du 29 juillet au 4 août de la Comédie Française, une comédie de Martin Darondeau et Bertrand Huscla, La Bataille de Gaulle, partie 1 et partie 2 d'Antonin Baudry, L'Odyssée, film d'action de Christopher Nolan, attention c'est interdit aux moins de 12 ans, ou encore Spider-Man, Brand New Day. Pour le jeune public et les autres, Toy Story 5, Des Mignons et des Monstres, ou encore Vaiana, la légende du bout du monde. On reste à Arras avec une séance ciné en plein air. Le prochain rendez-vous, ça sera le samedi 8 août à 21h30, la projection de Lilo et Stitch. Ça sera au parc des Rosatis, près de la résidence Saint-Michel. C'est gratuit et ouvert à toutes et à tous.

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1: Exposition Alain Riquier, peintre, aquarelliste et Marc Dobloc, sculpteur céramique. C'est à voir à l'œil du chat, galerie d'art associative, située au 1 bis rue des Petits Viésiers à Arras jusqu'au 30 août. Les jours et horaires d'ouverture du mercredi au vendredi de 14h à 19h, le samedi de 10h à 19h et le dimanche de 15h à 19h. C'est en entrée libre. On va un peu plus loin avec trois expositions à voir à la piscine de Roubaix, musée d'art et d'industrie. D'abord Roubaix Photo, l'histoire de la photographie à Roubaix à travers les collections du musée. C'est jusqu'au 6 septembre. Et puis une autre expo photo, Naïm Merabé, La vie au seuil, une traversée intime de Roubaix. Là, c'est jusqu'au 6 septembre dans le jardin Thérèse Constant. Toujours à la piscine de Roubaix, l'art du motif, invitation à Mina Kani, expo consacrée à ce studio de créateurs de mode. C'est à voir jusqu'au 20 septembre.
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1: Journée de lutte de l'US Café, l'US Canette, association qui crée des événements culturels et sociaux à Steinwerck, organise une journée de lutte avec au programme de 14h à 17h atelier grimpe arbre avec les soulèvements de la terre, 17h30 un apéro papote en présence de l'auberge des migrants, la maison Sésame, l'association Sisol, la CIMAD ou encore Salam, et puis le soir à partir de 20h30 concert avec Rattlesnake Joe, René Binamé et Radical Cult. Ça se passe le samedi 15 août à l'US Café, donc à Steinwerck. Un peu plus loin, à Bure, dans la Meuse, les Burlesques, 5e festival contre le projet CIGEO, ce projet de centre de stockage de déchets radioactifs. 3 jours informatifs et festifs, ouverts à toutes et à tous. Spectacles, concerts, conférences, débats, projections, stands d'info, espace enfant, camping, restauration buvette. Ça se passe les 14, 15 et 16 août à Saint-Amand-sur-Ornain, dans le sud de Meuse. Entrée à prix libre. Plus d'infos sur burfestival.org.

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2: Angry Burger Fest, festival indépendant qui se passe au village de Loti à Auxy-le-Château dans le Pas-de-Calais du vendredi 7 au dimanche 9 août. Alors le programme le vendredi 7 août de Street avec 47 Terre, Ritza, Nutty, Yoshi et The Originals, Many Jab, Tolvi ou encore 0 degré. Le samedi 8 août, The Pits avec Black Bomb et Lofofora, Drop Dead Chaos, Loco Muerte ou encore Princesse Leia et les Arajois de Coma. Le dimanche 9 août, The Beats avec K-Style, Loïc D, Oscana, Axel H, Bonnie et d'autres. Alors le pass un jour pour le vendredi, pour le samedi, c'est un peu moins de 30 euros. Le pass pour le dimanche est à un peu moins de 20 euros. C'est gratuit pour les moins de 12 ans. Plus d'infos sur angryburgerfestival.fr. On va un peu plus loin avec le Alcatraz Festival, festival metal et hard rock à Courtrai en Belgique, du jeudi 6 au dimanche 9 août, avec cette année Alestorm, Igor, Testament, Metal Church, Channel Zero, Soulfly, Imminence, Slaughter to Prevail, Savatage, Body Count, Biohazard, Primus, Powerwolf, Lamb of God, Saxon. Le pass un jour pour le jeudi c'est 49 euros, les autres jours c'est 99 euros. Plus d'infos sur alcatraz.be.

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0: Serge Veillant, bonjour.
1: Bonjour et bonjour à tous.
0: Alors aujourd'hui, direction le Japon, où une intelligence artificielle contrôle le sourire des employés de supermarchés. Qu'est-ce que c'est encore que cette histoire? On n'arrête pas l'IA et ses applications dans la vie de tous les jours, je vois.
1: Oui, d'ailleurs, un des buts de l'intelligence artificielle est de tendre vers la perfection. Et dans le commerce, c'est bien sûr faire en sorte que les clients achètent un max, et cela se passe déjà dès le départ par l'accueil. Eh bien, au Japon, par exemple, vous êtes accueillis par des sourires figés et des courbettes à n'en plus finir.
0: Vous forcez le trait, on ne peut pas sourire et être aimable à longueur de journée.
1: Et pourtant, c'est une obligation pour les vendeurs et les vendeuses qui se trouvent sous surveillance constante. Et comme cela ne suffisait pas, une chaîne de supermarchés a installé un détecteur de sourire dans près de 240 magasins pour surveiller le comportement de ses employés.
0: Dites-moi tout.
1: En anglais dans le texte, Big Brother is watching you. La chaîne japonaise Aeon a fait installer un détecteur de sourire pour savoir si ses employés sourient suffisamment. Et l'entreprise a mis en place un système basé sur l'intelligence artificielle, baptisé, devinez, Mr. Smile, Monsieur Sourire pour les... pour vérifier l'attitude de ses salariés vis-à-vis de sa clientèle.
0: Cela n'a pas été fait par hasard, ils ont dû se baser sur une enquête et espérer en tirer un bénéfice.
1: Oui, en effet, ils espèrent booster, grâce à cette technologie, un brin inquiétante, les ventes en magasin en pensant que les clients et les clientes sont plus enclins à sortir leur carte bancaire devant un employé souriant.
0: Bon, ils n'ont peut-être pas tort, hein? Et comment cela se passe dans la pratique?
1: Bien, la technologie utilisée est capable d'évaluer le comportement du personnel en se basant sur des enregistrements vidéo et sonores. Monsieur Smile passe ainsi au crible les expressions du visage des employés, le ton de leur voix et leur volume, et ce, parmi 450 critères. Et bien entendu, l'algorithme permet d'établir un score pour chacun de ses employés, invité à l'améliorer de trimestre en trimestre. Et je le souligne sous forme de jeu. Et comme nous sommes au Japon, sans récompense particulière. Le test a porté sur 3400 employés dans 8 de ses magasins.
0: Et avec quel résultat?
1: Bien, en l'espace de 3 mois, le comportement des salariés est 1,6 fois mieux noté, estime l'entreprise, qui dit vouloir standardiser les sourires des membres du personnel pour satisfaire les clients au maximum.
0: Essayer, c'est l'adopter.
1: Tout n'est pas possible, même au pays du soleil levant. Les clients, par exemple, se sentent harcelés et ont des réflexions peu amènes vis-à-vis des employés. Les sourires contraints, selon une norme, ne plaisent ni aux clients, ni aux employés. Ceux-ci pensent que le sourire devrait être une belle chose, sincère, non standardisée et encore moins notée. Exactement comme ici, en France.
0: Merci Serge pour ta
1: chronique. Soyez optimiste.
0: Ouais.
1: À la prochaine.
0: À la semaine prochaine. C'était Actu Conso avec Serge.

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1: Rock and Roll Radio, les politiques du rock, une émission nostalgique sur les rapports entre rock et politique dans les années 1960 et 1970. 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Les textes sont adaptés pour la radio de son livre Les politiques du rock, paru chez Camion Blanc en 2023. L'émission passe donc le troisième mardi du mois à 19h et aussi en rediffusion le mercredi à 23h30, le vendredi à 21h, le samedi à 14h, donc sur radiopfm.com.

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1: On a plein d'infos à vous donner concernant les activités de Radio PFM. 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

0: Aujourd'hui, nous parlons littérature jeunesse avec Renée Ange, lectrice bénévole Lire et faire lire. Action coordonnée dans le Pas-de-Calais par l'UDAF et la Ligue de l'Enseignement. Bonjour Renée Ange.
1: Bonjour Laura.
0: Depuis 4 ans, tu lis des histoires tous les mardis matins aux enfants de petite et moyenne section à l'école maternelle Elisabeth et Robert Badinter à Arras. Aujourd'hui, tu nous parles de Plouf, album édité chez l'École des loisirs, écrit et illustré par Philippe Corentin. Tu nous dis un petit peu ce qu'il raconte ce livre?
1: C'est l'histoire d'un loup qui a très faim et qui descend dans le puits où il a vu un gros fromage. Au fond du puits, il réalise qu'il s'agit du reflet de la lune. Ah, il a faim, il a froid. Un cochon s'approche du puits et demande ce qui se passe. Le loup lui fait croire qu'il y a un gros fromage au fond du puits. Le cochon descend dans le seau, le loup remonte par la corde, mais ne parvient pas à attraper le cochon. À son tour, le cochon trompe une famille de lapins. Le loup revient au puits et ne se laisse pas prendre au piège du fromage, mais les lapins lui disent qu'il y a plein de lapins à manger. Alors le loup descend dans le puits, les lapins remontent et le loup affamé est de nouveau au fond du puits.
0: Oh, il est pas malin, hein ? Peux-tu nous décrire l'objet livre pour nos auditeurs ?
1: C'est un livre rectangulaire d'environ 20 cm sur 30, dont on tourne les pages du bas vers le haut. La couverture sur fond bleu représente un loup en train de tomber à la renverse.
0: Tiens donc, pourquoi tu nous le conseilles ce livre ?
1: Parce que cette histoire montre que les farceurs sont parfois bien attrapés à leur tour.
0: Et où peut-on le trouver ?
1: Dans toutes les bibliothèques et médiathèques, en particulier celle du réseau M dans la Rajoie.
0: Et si nos auditeurs souhaitent également devenir bénévoles lecteurs lire et faire lire, comment font-ils ?
1: Si vous êtes âgé de 50 ans et plus, que vous avez au minimum une heure par semaine à consacrer à du bénévolat dans le Pas-de-Calais, que vous avez envie de transmettre votre amour des livres et de la lecture, et que vous êtes à l'aise avec les enfants, lire et faire lire vous attend. Écrivez-nous à l'adresse mail, tout en minuscules et tout attaché, lire-et-faire-lire-6-2@gmail.com.
0: Merci Renée Ange, à bientôt.
1: À bientôt.

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0: Théâtre, conte, art de rue, danse, expo, quelques rendez-vous culturels dans la région.
1: Spectacle Vauban, la citadelle, Arras, par l'association Artois Culture Nature, l'histoire du marquis de Vauban, au travers de tableaux, de danses, de combats, de spectacles de chevaux, de costumes et de carrosses. C'est à la citadelle d'Arras, 6 représentations, du jeudi 20 au dimanche 23 août. Les tarifs vont de 6 à 25 euros, plus d'infos sur artoisculturenature.fr. Autre son et lumière, les échos du temps, c'est proposé par l'asso les spectacles de Pazon Artois, sur le thème de l'histoire de la commune, spectacle et feux d'artifice. Ça se passe les 4, 5, 11 et 12 septembre à 21h à Pazon-Artois, c'est au sud-ouest d'Arras. Les tarifs vont de 12 à 17 euros. 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

0: Cinéma, vidéo, documentaire, films pour le jeune public, prochainement sur vos écrans.
1: Les films proposés au Mégarama à Arras du 29 juillet au 4 août, de la Comédie française, une comédie de Martin Darondeau et Bertrand Huskla, La bataille de Gaulle, partie 1 et partie 2 d'Antonin Baudry, L'Odyssée, film d'action de Christopher Nolan, attention c'est interdit aux moins de 12 ans, ou encore Spider-Man, Brand New Day. Pour le jeune public et les autres, Toy Story 5, Des mignons et des monstres, ou encore Vaiana, la légende du bout du monde. On reste à Arras avec une séance ciné en plein air. Le prochain rendez-vous, ça sera le samedi 8 août à 21h30, la projection de Lilo et Stitch. Ça sera au parc des Rosati, près de la résidence Saint-Michel. C'est gratuit et ouvert à toutes et à tous.

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1: Bienvenue dans un épisode spécial de la série Feuilles de Chou, la série qui interroge et nourrit l'information du vivant. Chaque épisode relate une actualité dans ses moindres recoins pour comprendre ce qu'elle signifie pour le vivant. Dans cette lancée si réaliste, je vous propose ensuite un extrait d'un récit enchanteur avant de connaître les rendez-vous et éléments précieux à ne pas manquer. Le sujet du jour. 30 juillet 2026. Fin de la consultation publique concernant le classement des espèces susceptibles d'occasionner des dégâts. Qu'est-ce que ce classement d'espèces? Que signifie-t-il et comment est-il décidé? Y a-t-il des études scientifiques qui guident ces choix de classification d'espèces susceptibles d'occasionner des dégâts? D'autres pays que la France ont-ils des façons de fonctionner différentes? Est-ce que cela est efficace?

0: Le 30 juillet prochain se clôturera la consultation publique, lien sur le podcast de l'épisode, pour le classement des ésodes, les espèces susceptibles d'occasionner des dégâts. Belette, fouine, renard, corbeau freux, corneille noire, pie bavarde, jet des chênes et étourneaux sans sonnet sont depuis plusieurs décennies classés espèces susceptibles d'occasionner des dégâts. Pour rappel, en France, chaque département recueille les déclarations officielles de dommages causés à la faune sauvage, aux exploitations agricoles et d'élevage, aux personnes et aux autres biens au moyen de formulaires types précisant les espèces concernées et une estimation monétaire du préjudice en euros. Les agriculteurs, producteurs agricoles et particuliers peuvent déposer une déclaration de dommage, souvent en ligne, en indiquant le type de dommage, en proposant une estimation du coût économique et en identifiant l'espèce responsable. Il n'existe ni formulaire standardisé ni contrôle organisé de ces déclarations qui sont conservées et compilées par les administrations départementales, puis transmises à l'administration nationale. À partir de ces déclarations, chaque département établit un rapport annuel récapitulant le coût des dommages attribués à chaque espèce de vertébrés nuisibles, des espèces autant de renards que d'oiseaux, en euros, ainsi que le nombre d'individus abattus par espèce pour une saison de chasse du 1er septembre de l'année au 31 août de l'année suivante. Les piégeurs agréés doivent tenir un registre quotidien de leur prise en précisant par commune l'espèce et le nombre d'animaux de chaque espèce capturée. Il en va de même pour les chasseurs exerçant leur activité hors saison de chasse qui doivent obtenir une autorisation spéciale et déclarer leur prise. La transmission de ces données à l'administration départementale est obligatoire. Toutes ces données sont ensuite centralisées par le ministère de l'Environnement. Depuis plusieurs années, et en constatant que les plaintes du milieu rural ne diminuaient pas malgré l'augmentation des abattages, des études scientifiques s'appuyant sur ces chiffres déclarés et la connaissance de ces espèces s'intéressent aux conséquences positives ou négatives de la destruction de ces espèces lors des campagnes de régulation de nos fameuses ésodes, espèces susceptibles d'occasionner des dégâts. Ainsi, diverses études ont vu le jour. Dans une expertise datant de juin 2023, l'Agence de sécurité sanitaire avait estimé que le classement du renard comme nuisible n'était pas justifié par un motif sanitaire lié aux possibles transmissions de zoonoses. En septembre, la même année, une synthèse de la littérature scientifique effectuée par la Fondation pour la recherche sur la biodiversité avait également montré l'inefficacité de la destruction des nuisibles pour réduire les dégâts sur la santé, sur les troupeaux, sur la faune sauvage agricole, mais elle n'avait en revanche pas évalué le bilan économique d'une telle approche. Ce n'est que le 9 mars dernier qu'une étude menée par le Muséum d'Histoire Naturelle a évalué du point de vue écologique et économique l'efficacité de la lutte contre les animaux dits nuisibles en exploitant 7 années de données de 2015 à 2022 portant sur les déclarations de dégâts et sur le nombre de nuisibles tués. C'est le sujet de l'épisode Feuille de chou numéro 64. Cette étude conclut que la destruction de quelque 1,7 million de renards et mustélidés, fouines martes, et corvidés, pies, corbeaux et corneilles, ne présente pas de lien avec l'évolution des coûts des dommages, pertes agricoles et zoonoses, donc les maladies transmises par les animaux. De même que l'arrêt de cette destruction n'augmente pas les dommages constatés. En outre, les scientifiques établissent que ce contrôle des espèces n'a pas d'incidence sur la régulation des corvidés, mais surtout qu'il présente un coût entre 103 et 123 millions d'euros, 8 fois supérieur à celui des dommages occasionnés, 8 à 23 millions d'euros. Ainsi, les chercheurs avancent qu'étant donné que le contrôle létal est inefficace, économiquement injustifiable et éthiquement discutable, il est recommandé que la réduction des coûts économiques des dommages se concentre d'urgence sur la réduction et la prévention de ces dommages, ce qui ne requiert pas de contrôle létal. Actuellement, cette politique d'abattage repose sur un arrêté de 3 ans, dont la version en vigueur a expiré le 1er juillet 2026. Cet arrêté est ajusté à l'échelle de chaque département et vise 9 espèces susceptibles d'occasionner des dégâts ésodes. Belette, fouine, marthe. Renard, corbeau freux, corneille noire, pie bavard, jet des chênes et tourneau sans sonnet. Il permet de détruire ces espèces par tir ou par piégeage, voire par déterrage pour le renard, y compris hors période de chasse. Quelques restrictions existent pour certaines espèces dans des départements déterminés. On parle quand même d'un droit de destruction que les propriétaires, possesseurs et fermiers peuvent exercer ou déléguer par écrit. Les modalités de destruction diffèrent selon les espèces. Elles sont précisées par l'arrêté ministériel correspondant. Par exemple, le renard peut être piégé et déterré toute l'année et en tout lieu. Il peut être détruit par tir en tout lieu jusqu'au 31 mars et au-delà du 31 mars sur les terrains consacrés à l'élevage avicole, l'élevage des oiseaux, par exemple des poules. La destruction à tir est effectuée par des chasseurs ayant validé leur permis de chasse. La pose de piège est réservée aux personnes possédant un agrément de piégeage, sauf pour les pièges de catégorie 1, les pièges cage, qui ne nécessitent pas d'agrément. Le rapport de l'IGEDD, l'Inspection Générale de l'Environnement et du Développement Durable, avait relevé qu'aucun autre pays européen étudié n'avait mis en place de dispositif fondé sur la destruction comme l'avait fait la France. Dans ces pays, la mise en œuvre opérationnelle s'appuie sur trois piliers : éviter, limiter ou indemniser les dégâts, et est déclinée au plus près du terrain suivant trois principes : la proportionnalité, la responsabilité et la gestion différenciée. Par conséquent, cette dernière préconisait de supprimer le dispositif d'arrêté triennal à son échéance en août 2026 et d'en expérimenter un autre fondé sur une gestion collégiale sur des espèces cibles dans quelques départements. Car oui, ces espèces ont tout un rôle à jouer dans nos écosystèmes, un rôle qui se révèle bien souvent comme fondateur afin d'éviter qu'une espèce prenne le dessus sur d'autres ou bien que les maladies se propagent à grande vitesse. Prenons par exemple le jet des chênes, ce petit oiseau de la taille d'un moineau, aux plumes bleutées sur son plumage noir ébène. Il possède un rôle essentiel dans le fonctionnement des forêts. Il est capable de stocker jusqu'à 9 glands dans son jabot et de les transporter sur plusieurs kilomètres. Le jet joue donc un rôle fondamental de disperseur de semences qu'il amasse pour les retrouver en partie en hiver. Au titre des services écosystémiques qu'il rend, il est appelé « ami des forestiers » par l'Office national des forêts. Quant aux corvidés et à l'étourneau, ces derniers consomment de grandes quantités d'insectes, de larves, de vers blancs et de limaces qui ravagent les cultures. Parlons aussi du régime alimentaire du renard et des mustélidés, belettes, fouines et martes, qui est majoritairement composé de petits rongeurs, campagnols, mulots, musaraignes, qui endommagent les cultures. En régulant ces rongeurs, les renards rendent ce que l'on nomme un service écosystémique à tout un pan de l'agriculture. Dans la nature, le prédateur dépend de ses proies. Il ne peut pas les faire disparaître sauf à se condamner lui-même. C'est ce qu'on appelle en écologie scientifique le modèle Lotka-Volterra. Cela signifie que la ressource du milieu, ici le nombre de rongeurs, est une limite que si le prédateur l'atteint, alors ses propres effectifs vont diminuer, moins de prédateurs, et ainsi une régénération de la ressource de rongeurs lui permettra de continuer à perdurer dans ce milieu. Au niveau planétaire, en ville et à la campagne, les rongeurs sont tellement liés au nombre d'humains, à leurs déchets et à l'augmentation des températures que leur nombre explose littéralement. Prenons juste l'exemple de la capitale avec plus 72% d'augmentation des effectifs de rats en 6 ans. À la campagne, on remarque qu'une nette résistance aux produits tueurs de rongeurs est en train de s'installer, mettant en péril plusieurs cultures qui vont se faire attaquer par ces rongeurs. Le statut juridique des ZOD est propre à la réglementation française. Il n'a pas d'équivalent ailleurs. Aucun pays ne retient le principe d'une destruction systématique d'une espèce en prévention des dégâts qu'elle pourrait occasionner ou même en cas de dégâts. C'est la conclusion d'un rapport officiel de l'Inspection Générale de l'Environnement, rendu en décembre 2024, qui a étudié et comparé la réglementation de 5 pays européens, Allemagne, Belgique, Espagne, Italie, Pologne, plus le Royaume-Uni et les USA. Ce rapport souligne que le statut des ZOD n'est fondé sur aucune obligation européenne spécifique. Il explique que l'action correctrice devrait en priorité concerner le ou les individus responsables du préjudice et non entraîner la destruction sans discernement de toute la population de renards ou de belettes se trouvant à proximité du dégât causé. Ces quelques individus ne représentent pas la population et les réguler, eux, sera beaucoup plus impactant que réguler la population dans son entièreté. Dans les autres pays, la gestion des dommages repose en premier lieu sur des mesures de protection. Si celles-ci s'avéraient insuffisantes, l'éloignement et l'indemnisation viennent en second lieu. En dernier recours et au cas par cas, la mise à mort est employée sous certaines conditions. Le rapport pointe aussi une absurdité de la réglementation française. C'est la seule qui considère que la prédation d'une espèce sauvage sur une espèce gibier, un pigeon ramier par exemple, constitue un dégât. Les autres pays ne considèrent comme un dommage que le préjudice à des intérêts individuels agricoles ou sylvicoles.
1: Le printemps n'était pas loin, et pourtant j'étais inquiète pour mon renard. On avait lancé dans la région une grande campagne pour se débarrasser de lui. Poison, piège, fusil, tout réutilisé. Certains hommes les trouvaient nuisibles. Moi, je les trouvais beaux. Fascinant, sauvage, indispensable. Mais mon avis comptait pas.
0: Ah si, tu peux t'exprimer si tu le souhaites. Au lien de cet épisode ou en cherchant en consultation publique Ezode avant le 30 juillet. Que dirait La Fontaine de tout cela? Lui qui s'entêtait à utiliser ces figures de la nature que nous côtoyons au quotidien pour en tirer des principes moraux. Sa version moderne nous rend visite un court instant, tendons la feuille à l'une de ses plus grandes réussites, le corbeau et le renard.
2: Maître corbeau, sur un arbre perché, tenant son bec, un putain de camembert, maître renard, par l'odeur alléchée, lui tient à peu près ce langage. Hey, bonjour monsieur les corbeaux. Que vous êtes joli, que vous me semblez beau, sans mentir si votre ravage se rapporte à votre putain de plumage. Vous êtes le phénix des autres de ces bois. À ces mots, le corbeau ne se sent pas de joie. Et pour montrer sa belle voix, il ouvre son large bec, laisse tomber sa proie. Le renard s'en saisit et dit: Mon monsieur, apprenez que tout flatteur vit aux dépens de celui qui l'écoute. Cette leçon vaut bien un fromage, sans doute. Le corbeau, honteux et confus, jura, mais un peu tard, qu'on ne l'y prendrait plus. Bisous.

Le penseur de l'époque n'est plus. Désormais, d'autres voix s'élèvent pour interroger notre rapport au bec et au croc. Ancien chercheur en sciences cognitives et philosophie, Alessandro Pignocci s'est lancé dans la bande dessinée avec son blog Puntish. Son premier roman graphique, Anent, Nouvelles des Indiens Jivaros, raconte ses découvertes et ses déconvenues dans la jungle amazonienne sur les traces de l'anthropologue Philippe Descola. Son petit traité d'écologie sauvage décrit un monde où l'animisme des Indiens d'Amazonie est devenu la pensée dominante. La cosmologie du futur poursuit cette réflexion en se débarrassant de notre encombrant concept moderne de nature. Son dernier ouvrage, Faux manifeste pour une vraie écologie politique, sortira en octobre prochain. Et vise avec humour à interroger les enjeux écologiques à la veille d'une présidentielle des plus attendues. Ils en disent quoi, les jets des chênes? Pourront-ils encore contribuer à faire voyager les graines des chênes de contrées éloignées vers de plus accueillants horizons? En un battement d'ailes, en un coup de fusil, un tir de flèche, en un bulletin de vote. C'est une forêt aux mille visages qui prendra racine.

0: c'est la trace du corbeau. Le sanglier sans chaussettes a creusé quatre fossettes. Patapat et patapa, qui donc est passé par là? Patapat et patapa, mon petit doigt me le dira.
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2: Cette série reviendra au gré de la pousse du chou. La semaine prochaine, nous tendons la feuille à une nouvelle feuille de chou fraîchement cueillie.
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1: Exposition Alain Riquier, peintre aquarelliste, et Marc Dobloc, sculpteur céramique. C'est à voir à l'Œil du Chat, galerie d'art associative, située au 1 bis rue des Petits Viésiers à Arras, jusqu'au 30 août. Les jours et horaires d'ouverture, du mercredi au vendredi de 14h à 19h, le samedi de 10h à 19h et le dimanche de 15h à 19h. C'est en entrée libre. On va un peu plus loin avec trois expositions à voir à la piscine de Roubaix, musée d'art et d'industrie. D'abord Roubaix Photo, l'histoire de la photographie à Roubaix à travers les collections du musée. C'est jusqu'au 6 septembre. Et puis une autre expo photo, Naïm Merabé, La vie au seuil, une traversée intime de Roubaix. Là, c'est jusqu'au 6 septembre dans le jardin Thérèse Constant. Toujours à la piscine de Roubaix, l'art du motif, invitation à Mina Kani, expo consacrée à ce studio de créateurs de mode. C'est à voir jusqu'au

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0: chronique 1000 et une pages. Chaque semaine sur PFM 99.9, Frédéric partage avec nous, avec vous, ses précieux conseils de lecture. Frédéric, qu'un auteur de la fin du XIIIe siècle, Dante Alighieri, et sa Divine Comédie puissent encore intéresser, même fasciner ceux d'aujourd'hui, ne peut que nous interroger. Et c'est d'autant plus intéressant qu'il s'agit de deux auteurs de thrillers, plutôt géographiquement éloignés.
1: Le premier, cher Nico, s'appelle Alberto Vignati. Bon, d'accord, il est italien. Et lui, il est milanais. Et il est par ailleurs scénariste et producteur. Et l'ouvrage dont je veux te parler s'appelle Edonia. C'est publié dans la collection Cadre Noir aux éditions du Seuil. Et franchement, le fait qu'il soit scénariste et producteur me donne le sentiment que son premier roman, puisque Edonia est un premier roman, a dû jouer quand même un certain rôle dans tout cela, parce que c'est incroyablement efficace, incroyablement bien construit et redoutable de page en page. Je défie quiconque de s'arrêter, même si les chapitres sont extrêmement courts et extrêmement pratiques, je défie quiconque de s'arrêter dans cette lecture, tellement cette application, puisque Edonia c'est une application qu'utilise certains élèves de la première B, en fait c'est la troisième B, mais on nous explique aussi qu'on passe le bac à 19 ans en Italie, donc tout ça est un petit peu perturbé, et que cette première B d'un lycée, on ne peut plus P de Milan, L'Arioste, c'est son nom, voit arriver une nouvelle prof qui remplace une autre qui est absente soi-disant pour un an, puis cette Nora, puisque c'est d'elle dont il s'agit, doit remplacer pour les cours d'italien et de latin. Cette Nora va apprendre que la prof qu'elle remplace, elle a eu des gros problèmes avec cette classe qui se scinde en deux avec une sorte de groupe de 10 élèves qui relèvent, on le comprend assez vite, de la secte qui tournerait autour de d'une certaine façon Dante, mais aussi d'une certaine façon autour de cette particulière application qui leur fait faire à peu près n'importe quoi. L'une des élèves va disparaître, et là on va commencer à s'inquiéter. La voiture du professeur de philo va brûler, et là on va s'inquiéter encore davantage. Mais malgré tout, le proviseur de tout ça veut surtout pas qu'il y ait de vagues, parce que évidemment c'est un lycée très très huppé et il n'y a jamais de problème qui doivent dépasser les portes du lycée. Cet enfer, puisque c'est d'enfer dont il s'agit, si je puis me permettre, et de ces cercles et de cette façon dont on va essayer de s'en sortir, vont être suivis, regardés de près par Nora, qui va tenter de comprendre pourquoi ses élèves sont perdus. Et c'est pas simple pour elle, parce qu'elle a elle aussi un très très très lourd passif, entre autres choses, elle a un mémoire de fin d'études sur les figures féminines dans l'enfer, et l'enfer, de façon personnelle, croyez-moi, elle l'a connu. Chaque chapitre, comme je vous le disais, une sorte de scène, et tout ce que l'on croit avoir compris au chapitre précédent se retrouve complètement effacé, disloqué par le chapitre suivant. Efficacité incroyable. Edonia, donc, d'Alberto Vignati. Et à l'autre bout de l'Europe, du côté de Birmingham, un certain Roger John Ellery, que j'aime beaucoup, vous le savez, publie chez Sonatine, lui, Les Invisibles. Et là encore, Dante est au cœur du livre, au cœur de cette enquête qui, là, nous projette un petit peu en arrière. On va se retrouver aux États-Unis dans les années 70, et ça va remonter jusque dans les années 90, sur 20 ans. On va avoir Morte, Inferno, Purgatorio, Paradiso et Epilogo. Ellery a peut-être appris l'italien pour écrire ce nouveau livre. En tout cas, il va nous apprendre, à nous, à regarder bien différemment comment et les femmes, d'une certaine façon, vont trouver leur place dans la police, et plus particulièrement dans le FBI, et aussi comment va se dessiner bien, bien en amont les prémices d'enquêtes autour de meurtres en série, de meurtriers en série, comment on va apprendre le profilage. Et au cœur de cette enquête, une certaine Rachel Hoffman, qui l'on va suivre dans toutes ces années, parce que les meurtres sont commis à peu près tous les 5-7 ans en série. On arrête les meurtriers, mais Rachel est persuadée qu'il y a quelque chose au-delà de ça. Rachel est persuadée qu'il faut chercher bien, bien plus loin que cela. Elle sera obligée, pour dire si l'enquête n'est pas simple, de quitter le FBI pour pouvoir continuer son enquête, pour pouvoir mener à bien ce qu'elle croit avoir compris et ce que Dante glisse derrière l'ensemble de ces meurtres et combien cet auteur si particulier, dont on sait quelques petites choses, hein, je parle de Dante, a marqué incroyablement la littérature, et pas seulement la langue italienne, et hante encore nos auteurs de thrillers et les font réfléchir, dessiner, organiser leurs livres, et fasciner, il faut bien dire, encore aujourd'hui, les lectrices et les lecteurs. Voilà, ça s'appelle « Les Invisibles » de Roger John et Laurie, c'est publié chez Sonatine, et d'Alberto Vignati, et Donia, ça, c'est publié au Seuil. C'est pour cette semaine, cher Nico. À la semaine prochaine.
0: Merci à toi, Frédéric. 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
1: Journée de lutte de l'US Café, l'US Canet, association qui crée des événements culturels et sociaux à Steinwerck, organise une journée de lutte avec au programme de 14h à 17h atelier grimpe-arbre avec les soulèvements de la terre, 17h30 un apéro papote en présence de l'auberge des migrants, la maison Sésame, l'association Sisol, la CIMAD ou encore Salam, et puis le soir à partir de 20h30 concert avec Rattlesnake Joe, René Binamé et Radical Cult. Ça se passe le samedi 15 août à l'US Café, donc à Steinwerck. Un peu plus loin, à Bure, dans la Meuse, les Burlesques, 5e festival contre le projet CIGEO, ce projet de centre de stockage de déchets radioactifs. 3 jours informatifs et festifs, ouverts à toutes et à tous. Spectacles, concerts, conférences, débats, projections, stands d'info, espace enfant, camping, restauration buvette. Ça se passe les 14, 15 et 16 août à Saint-Amand-sur-Ornain, dans le sud de Meuse. Entrée à prix libre. Plus d'infos sur burfestival.org.

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2: Angry Burger Fest, festival indépendant qui se passe au village de Loti à Auxy-le-Château dans le Pas-de-Calais du vendredi 7 au dimanche 9 août. Alors le programme le vendredi 7 août, The Street avec 47 Terres, Ritza, Nutty, Yoshi et The Originals, Many Jab, Tolvi ou encore 0 degré. Le samedi 8 août, The Pit avec Black Bomb et Lofofora, Drop Dead Chaos, Loco Muerte ou encore Princesse Leia et les Arrajois de Coma. Le dimanche 9 août, The Beat avec K-Style, Loïc D, Oscana, Axel H, Bonnie et d'autres. Alors le pass un jour pour le vendredi, pour le samedi, c'est un peu moins de 30 euros. Le pass pour le dimanche est à un peu moins de 20 euros. C'est gratuit pour les moins de 12 ans. Plus d'infos sur angryburgerfestival.fr. On va un peu plus loin avec le Alcatraz Festival, festival metal et hard rock à Courtrai en Belgique, du jeudi 6 au dimanche 9 août, avec cette année Alestorm, Igor, Testament, Metal Church, Channel Zero, Soulfly, Imminence, Slaughter to Prevail, Savatage, Body Count, Biohazard, Primus, Powerwolf, Lamb of God, Saxon. Le pass un jour pour le jeudi c'est 49 euros, les autres jours c'est 99 euros. Plus d'infos sur alcatraz.be.

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2: Il est midi ici à Paris, 10h en temps universel. Bonjour à tous.
3: Karine Bellicha.
2: À la une, combien de personnes sont mortes noyées en tentant de rallier Ceuta, l'enclave espagnole, au Maroc? Rabat en dénombre 11, Madrid 72. L'Association marocaine des droits humains évoque le chiffre de 130 décès et des dizaines de disparus. Une crise devenue discorde européenne, soulignant l'influence croissante de l'extrême droite dans les débats. Le front des incendies se déplace en Europe, à la Grèce. Quasi tout le pays est en alerte. L'Espagne et la France ne sont pas sortis d'affaires pour autant, et tente de relancer l'activité économique et le tourisme dans les zones touchées. Et puis la crise s'amplifie à la FIFA. La fédération galloise vient de retirer son soutien à Gianni Infantino dans la course pour sa réélection. C'est la première association membre de la Fédération internationale du foot à le faire, mais elle pourrait ne pas être la dernière. L'Espagne et le Maroc ne sont pas du tout d'accord sur le bilan de l'afflux massif de Marocains à Ceuta. Rabat ne compte que 11 morts, alors que Madrid évoque le décès de 72 personnes qui se sont noyées tentant de rallier l'enclave espagnole au Maroc. L'Association marocaine des droits humains évoque le chiffre de 130 morts et des dizaines de disparus et appelle à l'ouverture d'une enquête indépendante sur les causes de cet afflux face au mutisme de Rabat. Depuis les 50 000 ressortissants marocains, surtout de jeunes hommes, ont été renvoyés dans leur pays. Mais cette crise s'est muée en querelle diplomatique au niveau européen. Une réunion en visioconférence des ministres de l'Intérieur des 27 est prévue demain. Et l'ambiance risque d'être tendue à Bruxelles. Jean-Jacques Herry.
4: D'un côté, une Espagne qui se sent isolée et en colère, critiquant l'égoïsme et la démagogie de certains pays européens sur la question migratoire. De l'autre, une ligne dure incarnée par l'Italie qui, dès vendredi, a suspendu temporairement les règles de Schengen vis-à-vis du royaume ibérique, avec le soutien de la Finlande et du Danemark. Entre les deux, les autres États ont pour la plupart proposé leur aide au chef du gouvernement espagnol, Pedro Sanchez, mais s'inquiètent eux aussi pour la protection des frontières extérieures de l'UE. Ainsi, la France et le Portugal, voisins de Madrid, ont décidé de renforcer leur contrôle aux frontières pour ce qui ressemble plus à un affichage qu'à une mesure réellement efficace, alors même que Ceuta se trouve de l'autre côté de la Méditerranée et que la présidente de la Commission, Ursula von der Leyen, assure qu'aucune personne n'a atteint l'Espagne continentale ou le reste de l'Union depuis l'enclave. Dans ce contexte, les discussions de demain devraient évoquer un renforcement du soutien à Frontex, l'agence européenne en charge des frontières, et l'efficacité de la coopération avec le Maroc aussi. Bref, le débat sur les flux migratoires reste brûlant au sein de l'Union, l'épisode de Ceuta faisant exploser la solidarité entre États membres et démontrant encore un peu plus l'influence croissante de la droite et de l'extrême droite dans le débat public européen. Jean-Jacques Herry, Bruxelles, RFI.
2: Le vent s'est calmé et des avions bombardiers d'eau ont enfin pu décoller ce matin en Grèce, venant renforcer les pompiers au sol qui luttent contre de multiples incendies près d'Athènes, dans les départements d'Attique, la région de la capitale, et de la Boétie toute proche. Jusqu'ici, la Grèce avait relativement été épargnée par les grands feux depuis le début de l'été, contrairement à la France et l'Espagne. Mais plus de 120 km² de forêts et de terres agricoles ont déjà été brûlés et de nombreuses habitations détruites. Une course contre la montre est aussi engagée dans le Var, dans le sud-est de la France, car le vent va se renforcer ces prochaines heures et les températures vont augmenter. Les pompiers se pressent pour contenir les reprises de feu. La situation est en revanche stabilisée dans le sud-ouest, en Gironde. La préfecture a autorisé le retour aujourd'hui de milliers de personnes évacuées du Porge qui vont retrouver leur village dévasté par le feu. Retour prévu aussi des habitants de l'Esch-Cap-Ferret, à l'exception des campings. Mais après près de 2 semaines d'incendie, comment relancer l'activité économique et surtout le tourisme en pleine saison estivale? Les professionnels redoutent déjà un manque à gagner considérable. Notre envoyé spécial Pierre-Olivier les a rencontrés à Arès, au bord du bassin d'Arcachon.
5: Alors nous arrivons au camping Pasteur.
6: Bonjour.
5: Jean-Marie Ducamin, le patron, fait le tour de son camping épargné par les flammes.
6: Donc l'équipe d'entretien des mobile homme qui est sur place, les emplacements sont déjà ratissés, on est prêt à accueillir à nouveau.
5: Tout est prêt, mais il ne manque qu'une chose essentielle, les campeurs.
6: Déjà les deux semaines du début août sont perdues, ce sont les plus grosses. Moi sur mon établissement, ça représente 40 000 euros par semaine. Il va y avoir des trous dans la raquette sur les semaines qui vont suivre. En camping notamment, comme sur le passage, il n'y aura pas de passage.
5: Seul un emplacement est pris, Nicolas et sa femme sont revenus dès la réouverture.
7: C'est notre petit coin de paradis en fait. On n'attendait que ça en fait, de revenir directement pour faire marcher tout le business. Quoi. On est les premiers.
8: 0,70.
5: Voilà. À la maison de la presse, les affaires reprennent, mais Pascale Tournier, la gérante, est inquiète.
9: Nous avons repris le commerce ici depuis un an. On pensait faire une belle saison, notre première belle saison, on va dire. Et là, là on fera avec. Voilà. Nos assurances sont prévenues, notre comptable est prévenu. On va voir ce qui se passe. Donc ça va laisser quand même des traces.
5: Ce lundi, le président de la région Nouvelle-Aquitaine réunit les acteurs économiques impactés pour faire le point sur leurs besoins.
10: Bon, merci.
9: À demain. Ouais.
5: Pierre-Olivier Arès, RFI.
2: Direction la Chine, longtemps dominée par les constructeurs européens, américains ou japonais. L'industrie automobile mondiale est en pleine mutation. Portée par l'essor des véhicules électriques, la Chine s'est imposée comme l'un des leaders du secteur. Certaines marques, comme NIO, tentent désormais de se distinguer grâce à une technologie encore peu répandue, le remplacement de batteries. Reportage de Cléa Broderst à Shanghai.
11: Dans les rues de Shanghai, les voitures électriques sont partout. Pour Tony Tsao, qui conduit une voiture NIO, le choix de rouler à l'électrique était d'abord économique.
12: Il existe une réglementation très stricte concernant les plaques d'immatriculation. Comme vous pouvez le constater, toutes les voitures à essence ont une plaque bleue, tandis que les véhicules électriques ont des plaques blanches ou vertes. Nous devons acheter ce type de plaque pour les voitures à essence et ça coûte cher. Mais si nous achetons un véhicule électrique à Shanghai, je peux obtenir une plaque d'immatriculation gratuitement.
11: Lorsque sa batterie est vide, il lui suffit de se rendre dans l'une des stations de la marque. Sa batterie déchargée y est automatiquement remplacée par une batterie pleine.
12: Je peux changer la batterie en 3 ou 4 minutes à peine, ce qui est bien plus rapide que de la recharger.
11: Ces stations sont désormais présentes dans une grande partie du pays, y compris dans des régions éloignées comme le Xinjiang. Sur l'écran de sa voiture, des milliers de points bleus indiquent leur emplacement. Pour un trajet de 4000 km, le système calcule même automatiquement les arrêts nécessaires pour remplacer la batterie en cours de route.
12: Je configure un itinéraire vers une gare au Xinjiang et le système me propose automatiquement des étapes pour savoir où changer la batterie. Et comme vous pouvez le voir, je devrais changer de batterie environ 14 fois pour arriver au Xinjiang.
11: Reste à savoir si ce modèle, qui nécessite un vaste réseau de stations dédiées, pourra s'imposer durablement face au progrès de la recharge ultra rapide. Cléa Broderst, Lei Yang, Shanghai, RFI.
2: De sa prison de New York 7 mois après son enlèvement par les forces spéciales américaines, le président vénézuélien déchu, Nicolas Maduro, a salué les discussions prévues entre le pouvoir et l'opposition au Venezuela. Un dialogue qui s'engagera la semaine prochaine sous supervision de Washington. La Fédération galloise de football va-t-elle créer un mouvement massif? C'est la première association membre de la FIFA à retirer son soutien à Gianni Infantino dans la course pour sa réélection quelques jours après le retrait du projet controversé de la Fédération internationale de s'ouvrir à des investisseurs extérieurs. La Fédération galloise dénonce des défaillances en termes de bonne gouvernance et de leadership. Gianni Infantino semble aujourd'hui bien fragilisé, d'autant plus que son mandat touche à sa fin et qu'il comptait bien se faire réélire. Pauline Guillou.
13: À viser toujours plus de revenus et de recettes dans un sport où l'argent est déjà roi, Gianni Infantino a peut-être bien franchi une ligne rouge. Alors qu'il se vantait encore il y a quelques semaines d'avoir organisé la Coupe du Monde la plus lucrative de l'histoire, le tout-puissant président de la FIFA semblait tout droit lancé vers un quatrième mandat sans qu'aucun autre candidat ne soit en mesure de lui faire de l'ombre. Oui, mais voilà, si la gourmandise est l'un des 7 péchés capitaux, Gianni Infantino vient peut-être d'en faire l'amère expérience. Il aura simplement fallu quelques jours pour pour le faire chuter du piédestal qu'il avait mis 10 ans à gravir. D'abord menacé de boycott par les puissantes confédérations européennes et nord-américaines fortes de leurs 96 pays, puis mis en doute par les confédérations sud-américaines, asiatiques et océaniennes, le tout pour finalement revenir sur son projet, le voilà désormais quasiment seul dans sa tour d'ivoire. Des candidatures pourraient donc émerger en opposition à Gianni Infantino pour les élections de mars 2027. Lui qui n'avait pas d'adversaire en 2019 et en 2023 paraît aujourd'hui bien fragile, battu à son propre jeu.
2: Pauline Guillou du service des sports de RFI. Voilà, c'est la fin de ce journal. Merci de l'avoir suivi. Tout de suite, restez à notre écoute. Il est quasi midi 10 ici à Paris.
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1: Aujourd'hui dans Info 30, on vous propose une interview autour de l'association SOS Amitié Pas-de-Calais d'Arras. On terminera ce magazine par deux rendez-vous expo à voir à Arras.

0: en difficulté psychique ou qui traversent entre autres une période difficile. Cette association a également une antenne dans le Pas-de-Calais et notamment à Arras. Pour en savoir plus, entretien avec le président de cette antenne. On évoque avec lui le but de cette association, comment devenir écoutant bénévole et le fonctionnement général de l'association. On accueille dans les studios Marc Bonpin, bonjour.
1: Bonjour.
0: Alors vous êtes président de l'antenne de SOS Amitié Pas-de-Calais, et puis justement on va parler de cette association. Pouvez-nous expliquer un petit peu justement cette genèse, un peu comment c'est né cette association, et depuis combien de temps ?
1: Alors, SOS Amitié, ça existe en France depuis 65 ans. Et à Arras depuis 40 ans. Donc, vous voyez, c'est une vieille dame, entre guillemets. À quoi on sert ? Parce que je pense que ça, c'est...
0: Oui, c'est essentiel.
1: C'est principal.
0: Oui.
1: Bon. Alors, nous, on est tous des bénévoles, d'accord ? À Arras, on est une trentaine d'écoutants. Alors, ça veut dire quoi ? Ça veut dire que c'est des gens qui sont issus de tous les milieux de la société, de tous âges, qui sont là pour écouter. Alors, ça veut dire quoi ? Écouter tous les gens qui ont besoin d'appeler. Qui sont souvent en souffrance. Le motif numéro un d'appel, c'est la solitude et plus exactement encore l'isolement, qui est encore quelque chose de différent. Puis il faut savoir qu'il y a un appel sur deux qui est émis par quelqu'un qui a une souffrance psychique. Et ça, c'est quelque chose qui est en forte progression.
0: Et vous savez à quoi c'est dû, justement ? Est-ce qu'il vous explique un petit peu ?
1: Nous, on est, encore une fois, on est des bénévoles, on n'est pas des professionnels, on n'est pas des soignants. Simplement, évidemment, on travaille des psychologues et puis je pense que c'est une lapalissade de dire qu'aujourd'hui, en France, l'état de la psychiatrie est vraiment très dégradé. Et donc, aujourd'hui, on fait partie de la boîte à outils. Alors, ça veut dire quoi ? Ça veut dire que des psychiatres qui ont beaucoup de patients, qui sont souvent très débordés, disent à leurs patients, écoutez... Bien sûr, il y a les médicaments, mais quand vous avez un coup de blues et que je ne peux pas répondre, eh bien, vous pouvez toujours appeler une plateforme d'écoute et essentiellement SOS Amitié. Donc, on est là pour recevoir les appels, encore une fois, alors c'est 7 jours sur 7, c'est 24 heures sur 24, de tous les gens qui ont, encore une fois, besoin de parler. Alors, on n'est pas là pour leur proposer des solutions, c'est pas notre job. On est là pour écouter et puis pour essayer de voir avec eux comment ils peuvent définir leur état de mal-être, de solitude, d'angoisse, etc.
0: On précise quand même qu'il y a 45 associations locales qui est regroupée au sein de la Fédération France, donc nationale, et 68 postes d'écoute et près de 2000 écoutants bénévoles au téléphone, à la messagerie et au chat. SOS Amitié, donc, c'est reconnu d'utilité publique depuis 1967.
1: Absolument. Et ça, c'est très important parce que, d'unité publique, je pense que ça, c'est suffisamment parlant. Et puis, deux, ça nous permet aussi, parce qu'il ne faut pas l'oublier, de bénéficier du soutien du ministère de la Santé et d'avoir des subventions au niveau fédéral pour pouvoir vivre, tout simplement.
0: Alors, ces écoutants, justement, est-ce qu'ils ont il y a un briefing qui est fait pour répondre aux questions ? Parce que des fois, c'est c'est des demandes qui sont peut-être un petit peu particulières, etc. Comment ça se passe, alors ?
1: Vous avez raison. Alors, d'abord... Je vais prendre les choses dans l'autre sens. Moi, ça fait 4 ans que je suis écoutant à SOS. Entre ce que j'imaginais écouter et ce que j'écoute, il y a un gap absolument considérable. C'est-à-dire que c'est l'occasion de découvrir toutes les situations, surtout celles qu'on n'imagine pas, et de découvrir encore un peu plus profondément la société. Alors, je vais répondre à votre question. Quand on veut devenir écoutant à SOS... Bon, alors c'est assez classique, on est reçu par les gens de l'association. Il y a deux personnes à Arras qui s'appellent Cathy et Anne qui s'occupent, entre guillemets, du recrutement. Mais ensuite, il y a une formation, et c'est indispensable. Donc il y a une formation théorique avec une psychologue, d'accord ? Donc c'est 30 heures de formation théorique, donc c'est assez exigeant, faut le dire. Et puis il y a aussi une formation pratique qui dure aussi 30 heures. C'est-à-dire que la formation pratique, on fait ce qu'on appelle 10 doubles écoutes, c'est-à-dire pendant 10 séances, il y a des heures différentes, du jour et de la nuit. On est avec un écoutant, entre guillemets, titulaire, et on est là pour voir un petit peu comment ça se passe, et puis à un moment donné, on saute dans la piscine, si je puis dire, et on prend le téléphone, quoi.
0: Les personnes qui vous appellent, est-ce qu'il y a un profil particulier? C'est plutôt des jeunes, des personnes âgées, des retraités, des personnes actives?
1: Alors, il y a toutes sortes de gens, tous les âges. Et quelque chose qu'on remarque à Arras, mais c'est vrai au niveau national, c'est qu'il y a maintenant des enfants qui appellent. Quand je dis alors c'est pas vieux, c'était en 2024. Avant de venir ici, j'ai révisé un petit peu, quoi. Et donc j'ai lu qu'en 2024, il y avait déjà un pourcentage important de jeunes de 12 ans qui appelaient. Aujourd'hui, on a des jeunes, et quand je dis des jeunes, c'est plutôt des enfants. Moi, l'autre jour, ça fait un mois et demi, j'ai eu une gamine de 9 ans qui a pris le téléphone de sa maman, son portable, et qui a trouvé le téléphone de SOS Amitié sur Internet. Mais ça, aujourd'hui, on sait que des enfants très jeunes sont tout à fait capables de le faire. Mais je ne sais pas si vous imaginez la maturité qu'il faut à 9 ans pour prendre le téléphone de sa maman, ça, ce n'est pas compliqué, pour composer le numéro et pour parler. Et qu'est-ce qu'elle avait à dire, cette gamine de 9 ans? Elle avait tout simplement envie de parler à un adulte qui soit pas quelqu'un au sein de sa famille, au sein de son entourage, parce que m'a-t-elle dit, alors avec ses mots bien sûr, au sein de sa famille, elle avait 3 frères et sœurs, des parents, mais c'est l'incommunicabilité totale. Donc, vous voyez à quel point on est. Mais alors on peut dire c'est triste, c'est la société d'aujourd'hui, etc. Mais on peut voir les choses aussi différemment en disant, bah tant mieux, il y a une porte de sortie, il y a un numéro de téléphone que je peux appeler, même quand je suis enfant. Et je vais tomber sur quelqu'un qui va m'écouter, tout simplement.
0: Alors, vous écoutez, est-ce que vous faites le relais aussi avec le personnel professionnel, justement, pour dire, attention, là, peut-être qu'il y a urgence, voilà.
1: Alors, c'est une excellente question. Alors, j'ai quelque chose que j'ai oublié de dire, c'est que tous les appels, ils sont absolument anonymes. C'est-à-dire qu'on ne sait pas qui appelle, et pareil, les gens qui appellent ne savent pas qui ils ont de l'autre côté du téléphone, d'accord ? Bon, c'est parfaitement confidentiel et anonyme, c'est pour ça que ça marche. Alors, pour répondre à votre question, oui, on a... pourquoi SOS Amitié a été créé au départ, et c'est toujours le cas, c'est pour la prévention du suicide.
0: Oui, on en reparlera après.
1: Voilà. Donc, c'est notre première vocation, mais j'ai envie de dire, l'eau est passée sous le pont, et aujourd'hui, les gens nous appellent pour des tas de motifs. Y compris parfois parce que, tout simplement, ils s'ennuient. Mais il faut savoir que pourquoi ils appellent. Ils disent qu'ils s'ennuient, mais peut-être qu'il y a autre chose derrière, il y a un autre sujet. Donc oui, on est capable, mais avec, alors heureusement c'est très rare, mais ça arrive, on peut avoir des gens qui sont suicidaires qui nous appellent, c'est assez fréquent, mais on a aussi des suicidants. La différence c'est quoi? C'est un suicidant, c'est quelqu'un qui est en train de passer à l'acte. Alors heureusement, encore une fois, c'est très rare, mais ça arrive. Et dans ce cas-là, et uniquement dans ce cas-là, avec l'accord de la personne, on peut mobiliser les secours. Mais pour répondre d'une manière plus générale à votre question, on est en lien évidemment avec d'autres partenaires et notamment le 3114 par exemple, dont la genèse...
0: On peut rappeler un petit peu ce
1: que c'est. Oui, le 3114, c'est très simple. C'est quelque chose qui a été mis en place par le gouvernement au lendemain du Covid. Et la genèse du 3114, c'est le CHU de Lille. Donc on se connaît bien. Moi, je les ai rencontrés, etc. Et ce qui est amusant, c'est qu'ils sont beaucoup inspirés d'SOS Amitié pour construire leur plateforme d'écoute. Mais la différence avec le 3114, c'est quoi? C'est que derrière le 3114, quand vous appelez, vous avez là des professionnels de santé qui sont en lien avec le CHU et le SAMU. Et par contre, la différence avec nous, si je puis dire, c'est que, un, ce sont des professionnels de santé, et deux, ça n'est pas anonyme. C'est-à-dire que le 3114, quand vous appelez, ils vous géolocalisent tout de suite, et c'est bien normal, parce qu'ils sont en liaison avec le SAMU. Donc on est partenaire d'autres plateformes d'écoute, c'est-à-dire que quand les gens nous appellent et qu'ils ont un problème spécifique de violence conjugale, de drogue, d'addiction, on peut leur dire, si vous voulez avoir des spécialistes sur le sujet, puisque nous on ne l'est pas, vous pouvez appeler telle et telle plateforme. Donc on a une liste de téléphones qu'on peut communiquer, qu'on communique avec plaisir évidemment.
0: Vous évoquiez tout à l'heure le Covid justement. Est-ce que vous avez constaté que le nombre d'appels a été exponentiel à ce moment-là ou pas ?
1: Oui, alors je pense que ce qui s'est passé au lendemain du Covid, c'est vrai dans beaucoup de domaines de la société, c'est vrai aussi à SOS, c'est-à-dire qu'on a... D'abord on était présent pendant le Covid. Donc on a continué de répondre, ça c'est important. Et depuis le Covid, le monde a changé, il y a avant et après. Donc oui, on a constaté une explosion, c'est peut-être pas vrai, mais une augmentation des appels, oui. Et surtout, je crois, qu'on a constaté des gens qui ont un mal-être qu'ils expriment davantage qu'avant, qui est dû encore une fois à la solitude bien sûr, mais à l'isolement. Alors c'est pas moi qui le dis, c'est la Fondation de France qui dit il y a plus de 13% des Français, 13% des Français qui sont dans un isolement total. Je sais pas si on se rend compte de ça. Isolement total, ça veut dire quoi? Ça veut dire que on n'a personne à qui parler, pas de famille, pas d'amis, pas d'entourage. Je vais prendre un exemple. On sait qu'il y a beaucoup de personnes âgées qui ont beaucoup de difficultés à faire leurs courses parce qu'elles ont du mal à marcher, par exemple, ou parce que tout simplement, elles ont un pouvoir d'achat qui fait que ça devient compliqué après les 15 du mois. Mais ils s'obligent à aller au petit supermarché du coin, en bas de chez eux, et ils achètent un truc à 2 euros. Juste pourquoi ? Pour parler avec la caissière.
2: Mmh, mmh. Ouais, ça arrive souvent, ouais. Je le constate aussi de temps en temps. Et justement, alors on rappelle en plus que pour les appelants, c'est gratuit, hein, totalement gratuit.
1: Oui, vous avez raison. Alors c'est totalement gratuit de part et d'autre. On est totalement bénévole et évidemment, c'est totalement gratuit. Et c'est, je pense qu'il faut le dire, il n'y a rien d'enregistré, on n'a pas de traçabilité de ce qui se passe au téléphone. C'est juste entre deux personnes, un appelant et un écoutant, il n'y a personne d'autre. Et c'est totalement anonyme et on peut parler de ce que l'on veut sans tabou, sans préjugé. Nous, notre écoute, c'est un peu l'objet de notre formation. On est là pour avoir une écoute centrée sur la personne, sans préjugé a priori. C'est facile à dire, c'est moins facile à vivre. Hein, et sans tabou. Et on est là pour accueillir la parole de tout simplement toute personne qui a envie de parler. Et alors bien sûr, il y a les gens qui sont en grande souffrance, en grande détresse, on l'a dit. Mais il y a aussi des gens qui, apparemment, ont, pardonnez-moi l'expression, mais on l'utilise tous, ont tout pour être heureux. Et pourtant, ils appellent. Mmh. Donc, c'est intéressant aussi de savoir pourquoi.
2: On évoquait la souffrance psychique, les angoisses aussi, mais aussi le fait que quand ils appellent, vous êtes aussi autorisé à leur redonner confiance en eux, justement. C'est très important.
1: On essaye. C'est encore une fois plus facile à dire qu'à faire. Et la difficulté, c'est ce qui est un peu borderline aujourd'hui quand on est écoutant, c'est de ne pas franchir la limite. C'est-à-dire que c'est d'être écoutant, c'est d'être là pour accueillir la parole. Oui, vous avez raison, c'est peut-être d'essayer de dire aux personnes qu'elles ont un avenir devant elles et qu'elles peuvent aussi, voilà. Mais à condition qu'elles y voient. Nous, notre rôle, c'est peut-être de les aider à y voir plus clair. C'est quoi leur mettre des... Il y avait un slogan d'SOS Amitié, je pense que c'est encore valable, mais c'était surtout valable il y a 5, 10, 15 ans. C'était de mettre des mots sur les mots. Enfin, des mots M-O-T-S
2: sur les mots M-A-U-X.
1: Bah, c'est ça. C'est d'essayer d'accompagner les gens, voilà, pour qu'ils y voient plus clair sur leur souffrance. Et ça, ça arrive à vous, à moi. À vous, je ne sais pas, mais à moi, oui. Il y a des moments dans la vie où on se dit, mais... Qu'est-ce qui se passe? Pourquoi j'ai la boule au ventre? C'est pas toujours facile de savoir exactement pourquoi. Et c'est intéressant d'essayer justement de formuler ça. Parce qu'une fois qu'on l'a mis des mots, en musique si je puis dire, c'est plus facile après d'avancer.
2: Puis ça peut être quelqu'un aussi, une personne qui est atteinte d'une maladie grave et qui justement, on ne sait pas comment faire parce que, bon, voilà. Oui. Donc ça, j'imagine que aussi vous avez des appels de...
1: Bien sûr, ouais. Des gens qui ont un cancer, qui sont en fin de vie, bien sûr. Donc on est amené à parler de ça, à échanger. Déjà échanger, prendre... Vous savez, il y a une chanson, très franchement j'ai oublié qui la chante. Il y a une chanson qui a été à la mode à un moment donné qui était... Prends ma douleur, juste pendant un moment, bah peut-être qu'on peut essayer de faire ça.
2: Alors, est-ce qu'il y a un suivi aussi de ces personnes qui appellent? Est-ce qu'ils vous rappellent justement pour vous dire merci ou ça m'a fait du bien, etc. Ouais. Voilà.
1: Alors, pardon, ça me fait rire parce que d'abord, c'est une bonne question. D'abord, il y a des gens qui appellent tous les jours, plusieurs fois par jour, pendant des années. Et nous, on prend ces appels-là aussi. Et puis, vous l'avez dit, il y a des gens que... Moi, je l'ai eu l'autre jour, encore une fois, moi et mes collègues, j'ai eu quelqu'un qui a appelé en me disant « J'ai strictement rien à vous dire, sauf merci. » Bah, super. Et pourquoi? Bah, parce que, voilà, j'ai appelé SOS pendant des années. Aujourd'hui, je vais mieux. J'ai envie de vous le dire.
2: Alors,
1: ça fait votre journée, comme on dit.
2: Tout à fait, ouais. Alors, donc, du coup, vous êtes aussi à la recherche de bénévoles.
1: Oui.
2: Forcément, donc, si on veut devenir bénévole, comment on fait? Comment on peut vous contacter?
1: Ouais. Alors, c'est très simple. On a une adresse mail qui est à Arras. Alors, qui s'appelle SOSAM. C'est sosam.arras@free.fr. Mais sinon, il y a aussi un site internet national sur lequel on retrouve les 65 postes d'écoute qui existent, qui s'appelle sosamitié.org.
2: Okay.
1: Donc ça, c'est peut-être plus simple.
2: Et vous avez un lieu, un camp de base, on va dire, pour justement, ça se situe où?
1: Alors, un camp de base, peut-être pas, mais on a un QG, oui, on a un PC d'écoute, on appelle ça comme ça, c'est un peu militaire, mais c'est comme ça. Alors, on ne donne pas l'adresse, je pense que ça se comprend, pour des tas de raisons. On a la chance d'avoir un appartement de 60 mètres carrés en plein centre-ville d'Arras, sans voisin. Alors je dis ça parce que comme on travaille la nuit aussi, on ne dérange personne. Okay. Et c'est un petit appartement plutôt sympa, hein, avec deux postes d'écoute, une petite salle de réunion, une cuisine. Et la cuisine, c'est très important. Parce que, ça je ne l'ai pas dit, mais je vais le dire, à SOS Arras, moi j'ai découvert une équipe absolument incroyable de gens qui sont... Alors j'aime pas ce mot-là parce qu'il est un peu tarte à la crème, mais tant pis, qui sont très bienveillants les uns avec les autres. Et la cuisine, c'est important, parce que de se retrouver autour d'un café, c'est pas à vous que je vais apprendre ça à la radio, ça permet, d'échanger, parfois de déverser un petit peu le trop-plein qu'on a. Et un truc que j'ai oublié, c'est que quand on est écoutant aussi, on a l'obligation, c'est pas juste je fais si j'ai envie, non, c'est une obligation. Tous les mois, toutes les trois semaines, même à Arras, on a ce qu'on appelle une réunion de partage entre écoutants. On est 10 autour de la table, avec une psy. Et c'est l'occasion, en toute confidentialité, là aussi entre nous, d'échanger sur les écoutes qu'on a eues, parfois un peu difficiles, parfois où on se dit « j'ai pas été bon ». Et du coup, on échange avec les autres, qui vous rassurent aussi. Et encore une fois, c'est très important ça. Moi, je fais partie d'autres associations, enfin bref, mais j'ai rarement trouvé ça ailleurs que cette solidarité, cette bienveillance entre les gens.
2: On peut rappeler également pour les appelants le numéro de téléphone.
1: Oui.
2: C'est important. Alors, au cas où il y en aurait qui nous écouteraient.
1: Bien sûr, si c'est fait pour ça. Alors c'est un numéro national, si on ne l'a pas dit. C'est-à-dire qu'il y a 10 ans, ce n'était pas le cas. Vous étiez à Arras, vous appeliez SOS Amitié à Arras, vous tombiez sur des gens d'Arras. Depuis 10 ans, heureusement, ça a changé. On a un numéro de téléphone national. Alors c'est pareil, c'est 09 72 39 40 50, mais on trouve ça partout sur le web. Et l'intérêt, c'est quoi? C'est que quand vous appelez ce numéro-là, quel que soit le jour et l'heure, vous tombez sur quelqu'un de disponible quelque part en France. Et on l'a dit tout à l'heure, on est 2000 écoutants en France. Donc ça veut dire, vous êtes à Arras, vous appelez à 3h19 du matin, vous n'allez pas tomber sur quelqu'un tout de suite forcément. Parfois, il faut attendre. Et à un moment donné, il y a quelqu'un qui va décrocher. Et vous aurez quelqu'un qui est à Perpignan, à Niort ou à Angoulême, ou à Arras.
2: Pour terminer, vous avez fait une intervention récemment sur le marché d'Arras. Hein. Alors, comment ça s'est passé?
1: Alors, on est venu 4 fois sur le marché d'Arras.
2: 4 fois.
1: Hein. Ouais. Mais 2 fois, on n'a pas pu parce qu'avec la canicule, c'était vraiment intenable. Donc, finalement, on est venu 2 fois. Mais on a bien fait. On est venu au mois de juin et au mois de juillet. C'est un samedi matin. Alors, d'abord, c'est sympa parce que quand on lance le. Vous voyez, on est au mois de juillet, y a beaucoup de gens en vacances, etc. Y compris les écoutants, ils sont comme tout le monde. Hein. Bon. on a lancé un appel en disant qu'est-ce qui peut être là sur le marché? C'est 48 heures pour que ça se remplisse. Quoi. Vous voyez, ça donne une idée de la motivation aussi des gens qui font partie de l'équipe d'Arras pour venir en parler sur le marché. Alors pourquoi sur le marché? Parce que sur le marché, vous y allez. Vous, moi, tout le monde y va sur le marché. Et c'est l'occasion de rencontrer les gens. Et on a besoin de bénévoles. Donc on a fait de bonnes touches parce qu'on démarre une formation au mois de septembre. On aura probablement 7-8 candidats. D'accord. Et c'est pas mal du tout. Et donc on va continuer sur le marché et ailleurs. Et puis grâce à vous aussi, la radio, encore une fois, s'il y a des gens qui ont envie de nous rejoindre, c'est avec grand plaisir. C'est exigeant, mais vous allez découvrir quelque chose qui va vous sortir vraiment de votre bulle de confort, je vous le dis.
2: Alors dernière question, si vous aviez quelque chose à dire justement à de futurs appelants qui hésitent, qui ne savent pas comment, est-ce que je le fais, est-ce que j'appelle, est-ce que... voilà.
1: Alors d'abord, d'hésiter, c'est plutôt réjouissant. Moi, je me méfie toujours des gens qui font cette baissée en me disant « Oui, moi, il n'y a pas de problème. » Moi, j'aime beaucoup les gens qui doutent, qui disent Bon, bah oui, je vais. Mais il faut que j'ai. Bah, bien sûr qu'il faut venir, il faut rencontrer les gens, il faut essayer. Et on a le droit de se tromper, on a le droit de se dire, bah finalement, c'est pas pour moi. Et ça, c'est pas grave. Alors, comment on fait ? Bah, on a donné tout à l'heure le mail pour postuler, je vais le redire. SOSAM, donc comme ça se prononce, c'est sosam.arras@free.fr. Vous venez, vous rencontrez les gens de l'asso, vous faites la formation, c'est gratuit, la formation elle est exigeante mais de qualité, j'y suis passé, je peux témoigner. Et puis après, bah voilà, on prend le manche comme on dit, on prend le téléphone, mais on fait aussi du chat et de la messagerie, et on s'engage. Alors, on a un engagement, nous, de quand on travaille, c'est je crois 12 heures par mois. Quand on ne travaille pas, c'est 16 heures par mois. Alors, ça paraît pas beaucoup, mais il faut quand même le faire. Et 16 heures d'écoute. Et on a le droit de changer d'avis. Et on a le droit de faire un break. Et moi, j'ai des écoutants et des écoutantes. Moi, je pense à une, par exemple, Marie-Françoise, ça fait 24 ans qu'elle écoute. Et moi, le premier, je lui dis, mais t'en as pas marre de temps en temps ? Elle me dit, oui, bien sûr que ça m'arrive. Mais tu vois, ça fait 24 ans que je le fais. Mmh. Et ça fait 24 ans qu'elle y trouve son compte. Et c'est ça que j'ai envie de dire. Parce que moi, on en parle un petit peu. Moi, j'ai des enfants qui me disent, mais papa, attends, c'est toute la misère du monde. Quoi. Oui, c'est toute la misère du monde. Mais c'est aussi toutes les rencontres du monde. Et surtout celles que vous n'imaginez pas. Et moi, je me souviens, c'était avant Noël. La veille de Noël. J'ai fait une écoute le soir, tard, enfin la nuit même. Et j'ai eu quelqu'un au bout du fil. Qui était une jeune femme SDF à Paris. En tout cas, c'est elle qui me l'a dit, parce que les gens vous disent aussi ce qu'ils veulent, hein, bien sûr. Donc, on a échangé pendant plus d'une heure. Et puis, au bout du compte, c'est quelqu'un qui était dans une détresse qui cumulait tout. Détresse affective, sociale, bon. Mais qui avait une manière de s'exprimer et un langage et un vocabulaire absolument incroyable. Et à la fin, elle m'a lu un petit poème. Et je suis reparti avec ça. Et je l'ai encore en tête.
2: Marc Bonpin, merci beaucoup.
1: Merci à vous.
2: On rappelle que vous êtes président donc, de l'antenne de SOS Amitié à Arras. Et puis, on vous souhaite d'avoir plein d'autres écoutants.
1: Merci beaucoup à vous.
2: Et puis, l'important, évidemment, c'est la solidarité. Et puis, de pouvoir redonner confiance à ces appelants. Et puis aussi, de les aider psychiquement. Et ça, c'est une très, très belle chose.
1: Merci beaucoup.
2: C'était un entretien avec Marc Bonpin, président de SOS Amitié Pas-de-Calais, qui a son antenne à Arras. Si vous voulez devenir écoutant bénévole ou envoyer des dons à cette association, vous pouvez la contacter par mail à sosam.arras@free.fr. On termine ce magazine avec deux rendez-vous expo à voir du côté d'Arras. D'abord à l'Œil du Chat, exposition de Alain Riquier. C'est à voir jusqu'au 30 août. L'Œil du Chat, c'est la galerie d'art associative 1 bis rue des Petits Véziers à Arras. Et puis, autre exposition, 100 ans d'art déco à Arras. L'ouverture à Paris de l'exposition internationale des arts décoratifs et industriels modernes en 1925 marque le point d'orgue de l'art déco en France. Retrouvez les résonances de cet événement dans les Hauts-de-France. Tout au long du mois d'août, plongez dans l'univers singulier du peintre Gustave Jouy Jolme et de l'architecte Pierre Paquet. À voir du 2 au 30 août dans le hall du Beffroi Hôtel de Ville d'Arras.

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1: Carte d'identité israélien. Il est 13h ici à Paris, 14h à Jérusalem. Bonjour à tous.
2: Karine Belisha.
1: À la une, Israël insiste pour que le désarmement du Hamas soit effectif avant de s'engager dans le retrait de la bande de Gaza. Ce n'est pas ce que prévoit le plan américain dévoilé jeudi. Aujourd'hui, le bureau du Premier ministre israélien exprime très officiellement son inquiétude face à Washington. Le fossé se creuse entre ses deux alliés. Sur le front des incendies dans l'État américain de Washington, les pompiers sont assistés par la garde nationale pour éteindre des feux de forêt en Grèce. Les avions bombardiers ont enfin pu entrer en action dans la région d'Athènes à la faveur d'une petite accalmie des vents. En France, les acteurs économiques de Gironde, et pas que d'ailleurs, le secteur culturel se mobilise aussi, on va le voir. Tous tentent de convaincre les touristes de revenir et de sauver la saison d'été. En Israël, Benjamin Netanyahou est toujours silencieux à propos du plan de désarmement du Hamas annoncé la semaine dernière par Donald Trump. Mais le porte-parole du Premier ministre israélien indique aujourd'hui que l'État hébreu a fait part de ses inquiétudes et de ses commentaires transmis à Washington. Bonjour Nicolas Falaise.
3: Bonjour.
1: Cette réponse israélienne sonne comme un rejet de l'annonce américaine.
3: Le cadre proposé par les États-Unis de Donald Trump ne reflète pas la position d'Israël. Voilà ce qu'assène le représentant du gouvernement israélien, pour qui Gaza doit devenir une zone démilitarisée, déradicalisée, exempte de terrorisme, sans aucune menace pour ses voisins. Ce qui, toujours selon cette source officielle israélienne, et je cite, en contradiction directe avec la réalité et les intentions affichées du Hamas, le mouvement islamiste palestinien accusé dans la même déclaration de préparer de nouveaux massacres du type de celui du 7 octobre 2023.
1: C'est une nouvelle illustration des divergences qui apparaissent dans la relation entre le président américain et le premier ministre israélien.
3: Oui, et la toute récente visite de Benjamin Netanyahou à la Maison-Blanche n'y a rien fait. Les agendas ne sont plus alignés, ni sur l'Iran, ni sur Gaza, d'autant que le premier ministre israélien est en campagne pour les élections législatives de fin octobre, pour lesquelles il n'a d'autre partition à jouer que celle de la fuite en avant militaire.
1: Et d'ailleurs, ces derniers jours ont été marqués par un regain des attaques israéliennes sur la bande de Gaza.
3: 19 morts, dont des civils, femmes et enfants, depuis hier dimanche dans l'enclave palestinienne, bombardée par l'armée de l'État hébreu. Plus de 150 morts pour le seul mois de juillet, bilan mensuel le plus lourd depuis le début de cette année.
1: Nicolas Falaise, les négociations avec l'Iran vont reprendre cet après-midi, d'après Donald Trump, assurant qu'il y a des progrès diplomatiques qui justifient une pause dans les bombardements. Le président américain cherche avant tout à faire rouvrir le détroit d'Hormuz, toujours verrouillé par Téhéran qui, de son côté, nie la reprise des discussions. Plusieurs centaines de bâtiments ont déjà été détruits dans l'État américain de Washington, ravagés par des feux de forêt qui continuent de faire des dégâts dans le nord-ouest des États-Unis. La ville de Spokane et ses environs ont été évacués, soit des dizaines de milliers de personnes. François Damien Bourgerie, bonjour.
4: Bonjour.
1: Le gouverneur a décrété l'état d'urgence.
4: Oui, et la maire de Spokane parle de ces incendies comme de la pire catastrophe naturelle que la région a connue. Ce sont au total 3 feux de forêt qui font rage au nord de cette ville de quelque 200 000 habitants. À l'heure actuelle, plus de 700 bâtiments ont déjà été réduits en cendres et près de 65 000 personnes contraintes d'évacuer. Aucune victime pour l'instant, mais la situation pourrait encore évoluer, car aucun des 3 feux n'est pour l'instant maîtrisé, et cela malgré le déploiement d'un millier de pompiers ainsi que de la garde nationale. Une enquête a été ouverte pour déterminer l'origine de ces incendies. La raison de leur propagation, en revanche, est déjà connue. Plusieurs années de sécheresse consécutive, une chaleur intense et des vents puissants. Les autorités comptent sur une météo plus favorable ce lundi pour essayer de contenir les flammes, mais la fenêtre est étroite. Les températures doivent repartir à la hausse dans les prochains jours.
1: François Damien Bourgerie, les conditions météo sont pour le moment un peu plus favorables en Grèce. Le vent s'est calmé et des avions bombardiers d'eau ont enfin pu décoller ce matin, venant renforcer les pompiers au sol qui luttent contre de multiples incendies près d'Athènes. Jusqu'ici, la Grèce avait été relativement épargnée par les grands feux depuis le début de l'été, contrairement à la France et à l'Espagne. Mais cette fois-ci, plus de 120 km carrés de forêts de terres agricoles ont déjà brûlé et de nombreuses habitations ont été détruites. Une course contre la montre est engagée dans le Var, dans le sud-est de la France, car le vent, là, va se renforcer ces prochaines heures et les températures vont augmenter. Les pompiers se pressent pour contenir les reprises de feu. L'incendie a déjà parcouru 180 km² et il n'a pas progressé la nuit dernière. Dans le Var, la situation est stabilisée. En revanche, dans le sud-ouest français, en Gironde, le feu a été fixé ce week-end. La préfecture a autorisé le retour aujourd'hui des milliers de personnes évacuées du Porge qui vont retrouver souvent leur village dévasté par le feu. Retour prévu aussi des habitants de l'Esch-Cap-Ferret à l'exception des campings. Le département fait désormais face à un nouveau défi. En pleine période estivale, de nombreux touristes ont déserter les lieux, y compris dans les zones qui n'ont pas été touchées. Léa Boutin-Rivière, bonjour.
5: Bonjour.
1: Les acteurs économiques locaux sont évidemment inquiets, au point que plusieurs célébrités ont lancé des appels à la solidarité.
5: Avec un objectif, éviter qu'en plus d'être sinistrée, la Gironde soit déshéritée, voire désertée. C'est l'appel envoyé il y a quelques heures sur Instagram par le chanteur Jérémy Frérot, lui-même originaire de la région.
6: Chez nous, nous vivons en tout cas le commerce local et les gens qui œuvrent pour cela vivent de cette période estivale. Or là, tout le monde est parti et je vois tous ces gens qui travaillent chez nous avoir très peur. Mon message à tous les gens qui veulent venir profiter de ce bel endroit qu'est le bassin d'Arcachon, il reste août pour venir profiter de chez nous.
5: Et sur Instagram toujours, l'actrice Laura Smet a quant à elle déploré qu'en dehors des zones sinistrées, une autre réalité existe, celle des restaurateurs, ostréiculteurs, hôteliers, guides, commerçants, dont les réservations disparaissent alors qu'ils sont prêts à accueillir. Laura Smet appelle donc les vacanciers à se renseigner avant d'annuler leur visite. Et puis en début de week-end, avant même que le feu soit fixé, le chef Thierry Marx avait lui dit dans la presse craindre une catastrophe économique. Il faut dire que chaque année, le tourisme représente 40 000 emplois dans le département Girondin, plus de 3 milliards d'euros de retombées directes et 7% du PIB local. Bref, c'est un véritable poumon économique dans la région.
1: Et Léa Boutin-Rivière, ces incendies sont d'autant plus ravageurs à cause de la sécheresse qui sévit depuis des mois et l'accumulation des canicules, conséquence du réchauffement climatique. Les agriculteurs s'inquiètent eux aussi pour la suite, notamment les producteurs de légumes. Ils s'inquiètent et craignent un effondrement de la production. Cyril Pogu est producteur de légumes et coprésident du syndicat Légumes de France.
7: Dans toute la filière, c'est un épuisement déjà, parce que ça dure déjà depuis mi-mai hein, qu'on enchaîne ces canicules successives. Dans toute cette période qu'on a traversée, on a perdu bon nombre de cultures. Mais on a essayé de continuer à produire et finalement la sécheresse continue. Et dans bien des endroits, et c'est le cas chez moi, on n'a pas l'eau pour continuer à produire. J'ai plus de réserve d'eau et comme il ne pleut pas depuis mi-mai, on va dire, les cultures dépérissent également puisque clairement on n'a plus l'eau pour irriguer. On a tellement utilisé d'eau pendant ces deux mois et demi, hein, des réserves qui, de manière générale, les autres années... sont utilisés sur 6 mois ou 7 mois peut-être. On a utilisé toute cette eau sur 2 mois et demi. Mais ça n'a pas suffi. C'est une question aussi agronomique, physiologique des plantes qui sont pas prévues du tout pour résister à des températures comme ça.
1: Cyril Pogu, producteur de légumes et coprésident du syndicat Légumes de France, interrogé par Juliette Pietraszewski. De sa prison de New York, 7 mois après son enlèvement par les forces spéciales américaines, le président vénézuélien déchu, Nicolas Maduro, a salué les discussions prévues entre le pouvoir et l'opposition au Venezuela. Un dialogue qui s'engagera la semaine prochaine sous supervision de Washington et qui se donne comme objectif de déboucher sur une transition politique et des élections. L'ouverture du procès de Nicolas Maduro pour trafic de drogue aura lieu dans un an. C'est la 6e panne générale de l'année, la 3e en un mois, en moins de 10 jours. De nouveau, Cuba est privé d'électricité. Déjà fragilisé par une grave crise économique depuis des années, la situation s'est aggravée depuis janvier avec le blocus pétrolier imposé par Washington. L'ex-dirigeante birmane Aung San Suu Kyi, détenue en résidence surveillée, a rencontré un responsable étranger. C'est une première depuis le coup d'état militaire de 2021. qui intervient alors que la junte tente de relancer ses relations diplomatiques avec ses voisins. C'est un membre du comité international de la Croix-Rouge qui a pu rencontrer Aung San Suu Kyi, âgée de 81 ans et condamnée à plus de 30 ans de prison pour des chefs d'accusation allant de la corruption à la violation des réglementations liées au Covid-19. Voilà, c'est la fin de ce journal. Merci de l'avoir suivi.

0: Arnaud. Juste une petite chose. On a une émission à la radio qui s'appelle Bazar Azik. Mmh. Est-ce que tu as une idée comme ça d'un jingle spontanément?
1: De quoi? De bazar?
0: L'émission s'appelle Bazar Azik.
1: Azik, oui. Et qu'est-ce que tu veux que je fais?
0: Tu imagines, je sais pas, un truc qui fasse écouter cette émission.
1: Bazar Azik, libre ton cul, le reste va suivre. Vive le bazar. Allez.
0: Merci.

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1: Spectacle Vauban, la citadelle, Arras, par l'association Artois Culture Nature, l'histoire du marquis de Vauban, au travers de tableaux, de danses, de combats, de spectacles de chevaux, de costumes et de carrosses. C'est à la citadelle d'Arras, 6 représentations, du jeudi 20 au dimanche 23 août. Les tarifs vont de 6 à 25 euros, plus d'infos sur artoisculturenature.fr. Autre son et lumière, les échos du temps, c'est proposé par l'asso Les Spectacles de Pazon Artois, sur le thème de l'histoire de la commune, spectacle et feux d'artifice. Ça se passe les 4, 5, 11 et 12 septembre à 21h à Pazon-Artois, c'est au sud-ouest d'Arras. Les tarifs vont de 12 à 17 euros. 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

0: Aujourd'hui, on parle de la monnaie. Max Deleval, bonjour.
1: Bonjour Laura, bonjour à tous.
0: D'où vient la monnaie, Max ?
1: À l'origine, les hommes vivaient en autarcie. Mais au fur et à mesure de leur évolution, ils ne purent satisfaire tous leurs besoins. Ils ont donc dû échanger les biens qu'ils fabriquaient contre d'autres biens réalisés par d'autres. Le troc conclu d'un commun accord permet de garantir l'équité de l'échange.
0: Pourquoi le troc est en partie abandonné ?
1: Eh bien, il se heurte à l'indivisibilité de certaines marchandises. Par exemple, on ne peut pas couper une vache en 4 morceaux, etc., etc. Et il y a des coûts de stockage, de transport, et il n'a pas de valeur universelle. Lorsque les échanges se compliquent, par exemple, si l'on veut réaliser un profit. Certains biens peuvent servir de référence. Ce sont ce qu'on appelle les monnaies marchandises, comme les têtes de bétail, ce qui a donné en latin pecus et pécuniaire, des fourrures, des céréales et les métaux précieux comme l'or ou l'argent. Ces biens avaient une valeur d'usage, mais peu à peu, la valeur d'échange, c'est-à-dire un équivalent général, va remplacer cette valeur d'usage. C'est l'apparition de la monnaie.
0: Et quelles sont les fonctions de cette monnaie alors ?
1: Elle en distingue trois. Elle est un intermédiaire des échanges. Elle permet de choisir le bien ou le service offert. Elle est une unité de compte. Elle permet de fixer un prix, de déterminer une valeur. Elle permet d'échanger des biens différents et de démultiplier les échanges. Enfin, elle est une réserve de valeur, c'est-à-dire qu'elle permet aussi de différer dans le temps son achat. Elle est un lien entre le présent et l'avenir. Le seul risque, c'est l'inflation. Et enfin encore, elle permet de conserver et d'accumuler la valeur, par exemple l'épargne, l'investissement, mais aussi la thésaurisation. On pense à l'avare et à la spéculation. On pense à la bourse et aux crises financières.
0: Mais alors pourquoi la monnaie est un bien particulier ?
1: Elle est un bien intermédiaire qui permet d'acquérir tous les autres. Pour cela, il doit être accepté au sein d'une communauté. Par exemple, l'euro s'est substitué à d'autres monnaies et il a su créer la confiance. Cette confiance s'appuie sur sa capacité à garder sa valeur dans le temps. Cette confiance est garantie par les États et les banques centrales.
0: Et est-ce qu'il y a d'autres fonctions de la monnaie ?
1: Oui, elle a une fonction sociale, d'unité symbolique du pays, ou d'un groupe de pays, comme l'euro ou le dollar. Dans un système capitaliste fondé sur la propriété privée, elle permet l'enrichissement par les revenus qu'elle procure, par l'intérêt des placements et par la capacité à prélever la richesse produite par le travail d'autrui. Elle permet aussi de pacifier les relations humaines, payer... C'est aussi faire la paix, mais elle peut être aussi un facteur de violence pour en acquérir. Tout le monde a en tête des braquages de banques, dans les films en particulier.
0: Eh bien, merci Max pour ta chronique, moi j'ai pris des choses.
1: Merci Laura.
0: À la semaine
1: Bonne
0: prochaine.
1: Bonne journée à tous.
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0: Cinéma, vidéo, documentaire, films pour le jeune public, prochainement sur vos écrans.
1: Les films proposés au Mégarama à Arras du 29 juillet au 4 août, de la Comédie française, une comédie de Martin Darondeau et Bertrand Huskla, La bataille de Gaulle, partie 1 et partie 2 d'Antonin Baudry, L'Odyssée, film d'action de Christopher Nolan, attention c'est interdit aux moins de 12 ans, ou encore Spider-Man, Brand New Day. Pour le jeune public et les autres, Toy Story 5, Des mignons et des monstres, ou encore Vaiana, la légende du bout du monde. On reste à Arras avec une séance ciné en plein air. Le prochain rendez-vous, ça sera le samedi 8 août à 21h30, la projection de Lilo et Stitch. Ça sera au parc des Rosati, près de la résidence Saint-Michel. C'est gratuit et ouvert à toutes et à tous.

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1: Exposition Alain Riquier, peintre aquarelliste, et Marc Dobloc, sculpteur céramique. C'est à voir à l'Œil du Chat, galerie d'art associative, située au 1 bis rue des Petits Viésiers à Arras jusqu'au 30 août. Les jours et horaires d'ouverture du mercredi au vendredi de 14h à 19h, le samedi de 10h à 19h et le dimanche de 15h à 19h. C'est en entrée libre. On va un peu plus loin avec trois expositions à voir à la piscine de Roubaix, musée d'art et d'industrie. D'abord Roubaix Photo, l'histoire de la photographie à Roubaix à travers les collections du musée, c'est jusqu'au 6 septembre. Et puis une autre expo photo, Naïm Merabé, La vie au seuil, une traversée intime de Roubaix. Là, c'est jusqu'au 6 septembre dans le jardin Thérèse Constant. Toujours à la piscine de Roubaix, l'art du motif, invitation à Mina Kani, expo consacrée à ce studio de créateurs de mode. C'est à voir jusqu'au 20 septembre.
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4: Bonjour à toutes, bonjour à tous. Nous sommes le vendredi 31 juillet 2026. Il est midi et vous écoutez Micro Rebelle Hebdo, le magazine d'actualité du bassin minier et au-delà. Cette émission est enregistrée dans nos locaux situés à Lens sur la 99.6 FM, diffusée une première fois le vendredi à midi, puis rediffusée sur notre antenne ce même jour à 17h, le samedi à midi et le lundi à 8h. Cette émission est également rediffusée par nos amis de la radio arrajoise PFM sur la 99.9 FM. Voilà, vous savez tout, mais pas le programme de l'émission du jour. Aujourd'hui, nous aurons une émission rétrospective sur ce que Micro Rebelle a produit en 2026. Une thématique ressortira de cette émission, le féminisme. On écoutera tout d'abord une interview de Bernadette Gruson, qui en février dernier venait à notre micro pour présenter son spectacle « Passons à autre chose ». Nous poursuivrons avec un reportage réalisé par Elsa lors de la manifestation féministe du 7 mars à Lens. Nous donnerons ensuite la parole aux personnes mobilisées contre la présence de Jean-Luc Lahaye à l'escapade d'Anna Beaumont. C'était le 29 mai et Roxane y était. Et bien évidemment, nous passerons quelques morceaux musicaux. Je vous le disais, dans le sommaire de cette émission, nous débutons avec une interview qui date de février 2026. Donc Bernadette Gruson de la compagnie Zaoum venait à notre micro pour parler du spectacle « Passons à autre chose ». Ce spectacle vise à questionner la domination masculine qui n'est ni une passion féministe, ni une toccade d'intello bourdieusien-bourdieusienne, mais une réalité qui se loge dans chaque histoire intime. L'intention du spectacle, c'est de renverser nos points de vue pour voir et sentir autrement l'impact du système en nous.
5: Passons à autre chose. Avec Bernadette Gruson, c'est au Pharos d'Arras, car le patriarcat a 5 millénaires. Faire genre, oups, je ne savais pas, ça ne passe pas, ça ne passe plus. Passons à autre chose. Alors, surprise, je vous avais annoncé en introduction, peut-être une surprise. La voici, Bernadette Grusson est avec nous pour en parler.
6: Merci de votre invitation.
5: C'est un plaisir, merci d'être là.
6: Ouais. Alors, je suis ravie de pouvoir annoncer en direct cette date au Pharos à Arras. On est vraiment très heureux, heureuse de pouvoir y être la semaine prochaine. Et on vous attend nombreux et nombreuses pour effectivement faire sa fête au patriarcat qui a 5 millénaires. Sur scène, c'est Jérémy Dubois-Malchior. Qui interprète ce seul en scène que j'ai écrit et mis en scène. Et c'est un spectacle qui, un peu pour les auditoristes qui nous écoutent et qui connaîtraient un petit peu mon travail, c'est un spectacle que j'ai écrit et conçu en, un peu en miroir, comme un négatif du seul en scène quelque chose que j'ai joué de 2018 à 2020 et qui s'est arrêté avec le confinement. Seule en scène que je jouais et qui retraçait l'histoire du corps des femmes, du désir des femmes depuis la préhistoire jusqu'à aujourd'hui. Autrement dit, en sous-texte, on pourrait dire ce que fait le patriarcat aux femmes et au corps des femmes. Là, dans ce seul en scène, c'est, comme je le disais, une sorte de négatif de ce seul en scène féminin. Là, on a ce que fait la domination masculine aux hommes, le coût de la virilité. Depuis la préhistoire jusqu'à aujourd'hui, quelle est l'histoire de la masculinité, des représentations de la masculinité, de la virilité, et comment aujourd'hui, dans ce qu'on appelle la crise de la masculinité, qu'est-ce qui se manifeste véritablement? Donc on a un seul en scène qui dure à peu près 1h10 et qui à la fois retraverse l'histoire depuis la préhistoire jusqu'à aujourd'hui, tout en y intégrant des éléments de témoignage de Jérémy, donc l'acteur qui est sur scène. Quand nous avons travaillé ensemble au plateau, on a beaucoup parlé, beaucoup ri, beaucoup pleuré des fois aussi. Et Jérémy m'a partagé des éléments de son histoire, de sa propre construction aussi, en discussion et en confrontation avec ma propre construction aussi de mes représentations et de mes schémas de virilité et de masculinité. Et à partir de ces échanges, plus tout le texte que j'avais écrit par ailleurs en dehors de ce travail avec lui au plateau, ça donne ce spectacle qui interroge vraiment. Enfin, c'est vraiment important d'avoir en tête que c'est pas un spectacle anti-homme ou contre les hommes.
5: Ça questionne.
6: C'est vraiment un spectacle que j'ai mis du temps à le faire d'ailleurs. J'ai pas quand je jouais le seul en scène quelque chose assez régulièrement, des hommes venaient me voir très touchés par cette histoire parce qu'en fait ils entendaient leur propre histoire et leur propre responsabilité dans cette histoire en creux. Et on me demandait parfois est-ce que j'allais faire une version masculine. Et ça a mis du temps parce qu'en fait, assez longtemps, je n'avais absolument pas du tout envie de faire ce spectacle parce que je disais à ces hommes que s'ils avaient envie de se poser des questions sur leur construction, sur leur représentation et sur leur toxicité, bah, ils avaient qu'à bien le faire et puis que c'était pas une charge mentale que j'allais me prendre en plus de celle déjà de lutter en tant que femme à essayer de défendre ma place et à avoir ma place. Et puis finalement, en fait, avec le temps, et puis voilà, j'ai eu comme vraiment besoin, moi aussi, de m'exprimer et de dire ce que je pensais, en fait, depuis ma place, en fait, de là où je suis située. C'est-à-dire que je donne pas de leçons non plus, enfin, je gronde pas les hommes et je ne leur donne pas de leçons ou je leur donne pas, c'est pas un spectacle recette sur comment être un bon allié, absolument pas. C'est vraiment un spectacle qui invite à réfléchir à c'est quoi cette construction qu'on a tous en nous de ce mythe de la virilité et comment, de manière sociétale, et c'est vraiment en plus bien pensé comme système, comment on ferme les yeux et tout est fait pour qu'on ne les ouvre pas, ou alors on les ouvre, mais très vite on les referme, sur les coûts en fait, que ça génère pour les hommes, parce qu'il faut protéger les femmes, parce que bien entendu, et il faut faire beaucoup de prévention, c'est essentiel. Et il faut aussi éduquer, ça c'est vraiment super important. Et dans ce spectacle, il n'a absolument pas du tout vocation à éduquer justement, mais plutôt à interroger. Donc on sort avec beaucoup de questions, on sort avec aussi... le partage du témoignage de Jérémy en filigrane dans le texte et sur le plateau. Et voilà.
5: Et est-ce que Jérémy Dubois-Malchior, donc l'acteur, lui-même, c'est quelque chose dont il a souffert au cours de sa vie, cette domination masculine, du coup de la virilité, des injonctions à la virilité ou du moins à la masculinité agressive, oppressante.
6: Ouais, carrément. Bah, c'est aussi pour ça que j'ai voulu travailler avec lui, parce que je savais que nos échanges allaient être passionnants et complexes au sens de pas binaire en fait. Enfin, et ça l'a été. Enfin, vraiment, c'est une merveilleuse collaboration et il est incroyable sur scène. Il faut vraiment venir voir cet acteur sur scène. Il est magnifique. Enfin, vraiment, je dis ça avec un mélange d'objectivité et de subjectivité, bien entendu, mais vraiment, objectivement, c'est vraiment une bête de scène. Et il nous fait passer par des tas d'émotions. Il est à la fois incroyablement drôle et bouleversant de sincérité. Donc non, c'est aussi une expérience de seul en scène, je trouve, assez singulière. Donc en dehors du sujet et du positionnement politique du spectacle et du thème du spectacle, c'est vraiment un très beau spectacle vivant, au sens de cette expérience de partage avec un acteur sur scène, parce qu'il n'y a rien sur scène, il n'y a pas de décor, il est vraiment seul sur scène et il nous embarque vraiment dans une épopée, quoi.
5: Pour le voir, c'est au Pharos de Arras le 27 février à 20h. Est-ce qu'il faut s'inscrire? C'est sur réservation?
6: Oui, c'est préférable. Vous pouvez aller sur le site soit du Pharos pour retrouver toutes les informations, soit sur le site de la compagnie ciezaoum.fr et vous retrouverez les dates et aussi toutes les informations.
5: Comment vous êtes rencontrés?
6: Avec Jérémy?
5: Oui.
6: Ah, alors en fait j'ai vu Jérémy sur scène dans d'autres spectacles et c'est quelqu'un que je trouvais assez magnétique sur scène. Enfin, souvent ouais, c'est un acteur, quand on le voit, il prend l'espace, il a quelque chose vraiment de très singulier, de complètement fou aussi, voilà. Et puis on sur un festival, on s'est retrouvés, on a commencé à discuter. Puis à ce moment-là, j'avais en tête, j'allais quelques mois plus tard partir à la Chartreuse de Villeneuve-les-Avignon pour écrire justement ce texte, une première version de ce texte, seule, voilà, dans ma bulle. Et donc je savais que à un moment il allait falloir réfléchir à qui allait interpréter et avec qui j'allais m'engager dans cette aventure que je savais implicante pour l'acteur, puisque du coup elle reposait aussi sur sa vulnérabilité et sa confiance vis-à-vis de moi de me partager en fait des éléments de sa vie et de sa propre construction et des épreuves qu'il avait vécues. Et c'était tellement évident quand je l'ai rencontré, quand on a discuté à ce festival là quelques mois avant que je parte en en résidence d'écriture. Et là, je lui ai dit, bah, écoute, j'ai ce projet, va falloir que je trouve un acteur. Et en fait, là, je sais pas, j'ai l'impression que c'est toi, en fait. Et ça l'a fait marrer. Puis en même temps, le sujet l'intéressait énormément. C'est quelqu'un qui est aussi très militant par ailleurs. Donc voilà
5: lui
6: comment ça s'est passé.
5: Lui, il connaissait ton travail auparavant de cette rencontre ?
6: Non, il n'avait pas vu mon travail, mais il avait entendu parler de mon travail parce qu'on côtoie un peu des personnes un peu du même cercle. Mais non, en fait, du coup, c'est d'autant plus... c'est d'autant plus chouette la confiance qu'on s'est mutuellement apportée et donnée. Et sa confiance à lui, parce qu'effectivement, il ne connaissait pas mon travail. Ouais.
5: Eh bien, je te remercie beaucoup d'être venue.
6: Rien, merci pour je suis ravie d'avoir été votre surprise d'aujourd'hui. Et à bientôt, Pharos.
5: À bientôt, à très bientôt. Merci encore. Et puis donc prochaine date Pharos, mais il faut savoir que la compagnie Zaoum fait plein de choses. On vous en parle souvent sur cette antenne. On continuera à vous en parler. Et tant qu'à faire. J'avais envie de citer le livre de Lucille Pétavin sur le coût de la virilité, tant qu'à parler de ça, parce qu'il est quand même fort intéressant.
6: Ah oui, il est vraiment à lire. Ouais, vraiment, et il a été vraiment un des livres socle pour l'écriture de ce texte. Et il y a un passage dans le spectacle où nous partageons les chiffres que Lucille Pétavin a mis dans son livre et dans sa recherche.
5: Parce que son livre, c'est pas un plaidoyer, c'est un livre de recherche avec des données, des chiffres qui sont écrasants, des types, on a le stéréotype de la femme qui conduit mal, mais quand même 84% des auteurs d'accidents de la route mortels, c'est des hommes. Et de même pour des tas de choses, c'est dans les encouragements à avoir des actes, enfin avoir un comportement
6: à risque.
5: À risque, voilà. Oser c'est un danger aussi pour les garçons, pour les hommes, ce virilisme, cette domination masculine.
6: Ouais, et d'ailleurs j'invite les auditorices à lire Le coût de la virilité et aussi le dernier livre que Lucille Pétavin vient de sortir, qui est très très intéressant aussi et qui s'appelle « Tu vas pas chialer comme une gonzesse sur le rapport des hommes aux émotions et notamment aux pleurs, mais en général sur les émotions, et qui est tout aussi percutant que le premier opus « Le coût de la virilité ».
5: Eh bien, merci beaucoup pour ces conseils.
6: À bientôt au Pharos ou ailleurs.
5: C'est ça, à bientôt.
4: 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Et à l'instant, vous avez entendu Bernadette Cruzon de la compagnie Zaoum pour une interview réalisée en février dernier. Avant de poursuivre cette émission, première pause musicale. On écoute la fameuse Beyoncé et le titre Pretty Hurts.
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0: C'était Beyoncé avec le titre Pretty Hurts sur Micro Rebelle 99.6 FM. On poursuit ce Micro Rebelle hebdo avec un reportage réalisé par Elsa le 7 mars 2026. C'était à Lens, à l'occasion de la marche féministe. Ce jour-là, plusieurs centaines de personnes, associations, syndicats et collectifs féministes étaient là pour dire et chanter haut et fort l'agentivité des femmes et les combats qu'elles mènent face au patriarcat et au capitalisme.
1: Le samedi 7 mars s'est tenue à Lens la manifestation en soutien aux droits des femmes. De nombreuses associations féministes et individus étaient présentes, ainsi que des pancartes au contenu révélateur qui donnaient la couleur politique de ce rassemblement. Différentes organisations ont pris la parole publiquement. C'est le cas de Amnesty International, qui fait un état des lieux des droits des femmes autour du monde.
2: Dans son dernier rapport annuel, Amnesty International fait le constat suivant. Une hausse des violences sexuelles dans le cadre des conflits armés en de nombreux endroits de la planète. Aux États-Unis, Meta et TikTok ont fait disparaître de leur contenu en ligne certaines informations sur les droits en matière d'avortement. En Iran, de nouvelles lois rendent obligatoire le port du voile et ont intensifié ainsi l'oppression des femmes et des filles, imposant des flagellations, des amendes exorbitantes et de lourdes peines de prison. En Afghanistan, les talibans ont accentué leur politique d'apartheid contre les femmes. L'adoption des lois sur le vice et la vertu qui leur refusent le droit au travail, à l'éducation, à une existence publique, a criminalisé ces femmes et ces filles de facto, ce que beaucoup qualifient de mort lente. Les atteintes aux droits des personnes LGBTI+, se sont multipliées un peu partout, et de l'Argentine à la Russie, des gouvernements ont adopté des lois ou des politiques restreignant l'activité aux services de santé sexuelle et reproductive. À l'occasion de la journée du 8 mars, la section française d'Amnesty International a choisi de faire un focus sur les droits des travailleuses étrangères en France. Les femmes cumulent les obstacles pour accéder à un titre de séjour stable. Elles manquent des ressources financières, temporelles, scolaires, linguistiques nécessaires pour remplir les exigences imposées par la France. Agentes d'entretien, aides à domicile, aides ménagères, aides soignantes, assistantes maternelles, les travailleuses étrangères prennent pourtant en charge des activités essentielles au fonctionnement de la société. Elles sont surreprésentées en France dans les métiers du quart, du soin et de la bienveillance à la personne, qui sont des métiers précaires, peu rémunérés et où les conditions de travail sont notoirement difficiles. Ces personnes d'origine étrangère vivent en France souvent depuis des années et pourtant du jour au lendemain leur vie peut basculer. Plus de travail, plus de droits, plus de sécurité. En cause, un titre de séjour précaire. Cette bascule n'a rien d'un accident. Elle est le produit d'un système dysfonctionnel orchestré par l'État français, le produit des rouages d'une machinerie qui fabrique l'irrégularité et brise les vies.

0: Vive les femmes et fuck le patriarcat.
1: Le prince charmant n'existe pas, les violeurs, oui.
2: Le féminisme est l'affaire de tous, y compris des hommes.
3: Je rêve d'une France où les femmes qui parlent de viol sont plus écoutées que les hommes qui parlent de voile.
0: Moi, il y a écrit « Séparer l'homme de l'artiste » avec la tête décapitée de Gérard Depardieu.
4: Libérons-nous du mal, M-A, accent complexe, L-E.
5: On veut des droits, pas des droites.
6: Au feu, la lettre pour la natalité.
7: Avant 25 ans, une femme sur cinq a déjà été victime de violences au sein

0: et je veux montrer que je me bats et voilà. Et la sororité surtout. Bah, c'est soutenir toutes les femmes, peu importe leurs origines, leur couleur de peau, leur orientation de genre ou sexuelle ou romantique. Quand on est seul, c'est plus compliqué de se battre, même si on fait selon nos moyens, mais je trouve qu'en groupe, c'est quand même plus simple pour faire élever encore plus notre voix.
1: Est-ce qu'il y a des associations, des groupes, des collectifs qui te parlent ou que tu pourrais citer qui sont inspirants dans cette lutte-là?
0: Oui, carrément, le planning familial, nous toutes, j'en oublie certainement d'autres. Ah si, le collectif M'endors pas de Caroline Darian, la fille de Gisèle Pellicot, malheureusement qui a subi la soumission chimique par son mari. Oui, en gros, la soumission chimique, c'est un subterfuge utilisé par un conjoint ou autre d'ailleurs, qui met de la drogue dans un plat, une boisson ou je ne sais quoi d'autre pour droguer sa victime et pouvoir abuser d'elle, sexuellement parlant, malheureusement.

0: En parlant de dépoussiérer des vieilles idées, le collectif antifasciste du bassin minier aborde la vision du Rassemblement national sur l'avortement.
1: Dans la circonscription du Béthunois, la députée RN Caroline Parmentier, candidate aux élections municipales, en plus d'avoir tenu des propos racistes et homophobes, en plus d'admirer Pétain et De Grelle, cette femme compare les avortements à un génocide. Ce qui ne pose visiblement aucun problème à son parti. La majorité des députés RN a voté contre l'inscription de l'IVG dans la Constitution. Cela dit tout de ce que nous ferait le RN s'il arrivait au pouvoir. Et parlons donc de ces collectifs qui osent utiliser la cause féministe pour distiller leur classisme, leur transphobie, leur islamophobie, leur racisme, leur suprématisme blanc. Comme si les hommes blancs ne nous agressaient pas, comme si les chrétiens ne nous violaient pas, comme si les Français ne niaient pas nos droits. Les femmes ne sont pas un prétexte. Quelle que soit votre classe sociale, votre genre, votre couleur de peau, votre nationalité, votre religion, nous luttons ensemble et nous ne laisserons pas nos sœurs marginalisées se faire utiliser pour améliorer la condition de quelques-unes. Pas de victoire féministe sans la liberté de toutes les femmes et de toutes les minorités de genre.
2: Non féministe, antifasciste, non féministe, antifasciste.
3: Un petit mot, alors peux-tu te présenter et dire pourquoi tu es là?
4: Alors moi je suis donc Mickaël Bilbao, le président de l'association Couleur. Il est très important pour nous, association de lutte contre les discriminations LGBTI+, d'être présent pour une manifestation pour les droits des femmes, tout simplement parce que nos droits sont intimement liés. Là où l'un perd des droits, l'autre les suit. Et donc, de nos jours, on doit être soudés, unis. Et en effet, même si on est encore une fois un homme qui prend la parole pour ses droits, on est ultra féministe et on pense uniquement à l'égalité entre tous.
3: Redire ce que c'est que l'association Couleur.
4: Donc l'association Couleur, c'est une association de lutte contre les droits de discrimination LGBTI+, donc qui est basée à Lens, donc depuis 2023, et avec notre bar associatif OQG by Couleur, rue du 11 novembre.
5: Nous affirmons haut et fort que les femmes trans sont des femmes. Leur existence n'est ni une option, ni un débat juridique. C'est une réalité sociale et humaine. Nous sommes encore loin de l'égalité des droits pour toutes et tous.
6: Les femmes trans sont des femmes à part entière. Elles ne sauraient exister de féminisme qui les exclut. Pourtant, en 2026, des discriminations persistent encore et à l'accès aux soins, certains praticiens refusant de prendre en charge les femmes transgenres. Les femmes issues de notre communauté subissent une double discrimination, celle liée au fait d'être une femme et celle liée à leur orientation sexuelle, leur identité de genre ou leur intersexualité. Ces discriminations ne s'additionnent pas, elles se multiplient.

0: et se renforcent mutuellement. Les couples lesbiens, les personnes intersexes, bisexuelles, transgenres, ainsi que les femmes seules restent exclues de l'accès de parcours de procréation médicale assistée. Le droit de fonder une famille doit être accessible à tous et à toutes, indépendamment de l'orientation sexuelle ou de l'identité de genre.
1: Est-ce que tu pourrais me dire pourquoi tu es là aujourd'hui ?
2: Alors, moi, je suis là avec le collectif féministe Arrajois. Alors, le collectif féministe Arrajois, il fait des actions tout au long de l'année. Donc, bien sûr, il y a le 8 mars, il y a le 25 novembre contre les violences faites aux femmes. Et puis, sinon, on fait aussi une scène ouverte en juin où on invite

0: Le planning familial 62 était également présent. Bien qu'étant soulagé quant à l'application de la loi de 2001 sur l'éducation à la vie affective, relationnelle et sexuelle dans les établissements scolaires, le planning familial espère que les moyens seront mis à disposition pour mettre en place ces séances d'EVARS qui sont un vrai temps d'échange et de prévention, comme le souligne une salariée du planning familial.
1: Le Haut Conseil à l'égalité a alerté sur le risque montant du masculinisme et notamment du risque d'attentats à caractère misogyne. Donc pour nous, ces séances-là, ça devient une réponse parce que c'est des temps de sensibilisation qui ne sont pas juste le 8 mars, mais qui sont tout le long de l'année, qui permettent de parler d'égalité homme-femme. C'est dans ces séances-là qu'on va se rendre compte de ce que c'est que prendre une pilule tous les jours. C'est dans ces séances-là aussi qu'on va se rendre compte que prendre des pilules, c'est contraignant parce qu'il faut y penser tous les jours, que ça va avoir des effets indésirables comme par exemple le fait de prendre du poids. Et c'est aussi dans ces séances-là qu'on va se rendre que prendre du poids, c'est pas très grave en fait. Normalement, si une société... Si la société ne m'attraquait pas avec des stéréotypes genrés, avec des femmes qui sont toutes minces.
2: Réclamons une éducation non sexiste de la petite enfance à l'université.
3: L'IVG est un droit, résistance féministe. C'est des pancartes qui ont été faites entre autres par le planning familial. Donc on travaille avec eux.
4: Briser le silence du deuil périnatal, c'est défendre les droits des femmes.
5: Ça, c'est les travailleurs étrangères les plus exposés à la galère. Solidarité avec les femmes du monde entier.
6: Avortement, ni le juge, ni le pape, ni le médecin, seules les femmes décident.
7: Trois enfants par classe victimes d'inceste.
8: Endométriose, crois-moi quand j'ai mal, et actuellement j'ai très mal. J'en souffre.
9: Endométriose, c'est une maladie qui touche donc les parties intimes des personnes femelles, qui sont des attributs femelles. Et donc c'est l'endomètre en fait qui se déplace un peu partout sur le corps, qui peut remonter même jusqu'aux épaules, dans les genoux, etc. Pas que dans les parties intimes, et c'est extrêmement douloureux. Et malheureusement, il y a plus d'études qui sont faites sur la calvitie que sur l'endométriose, alors que beaucoup de femmes sont touchées, beaucoup de personnes avec des attributs femelles sont touchées. Même si on est la moitié de la population humaine, on reste une minorité. Et les minorités, on s'en moque, on peut bien le voir avec les médicaments qui sont testés que sur les hommes, alors que des femmes en prennent également. On voit vraiment que les femmes sont très peu... au niveau du médical, on est dans une errance médicale de manière générale, hein, l'endométriose, le SOPK, c'est les syndromes des kystes ovariens, j'ai plus le terme exact. Mais...

0: Les inégalités de genre se retrouvent dans le monde du travail. Malgré l'inscription dans la loi à travail de valeur égale, salaire égal, l'intersyndicale dénonce les 22% d'écart de salaire entre hommes et femmes et 38% d'écart des pensions de retraite.
1: Reconnaître la valeur du travail des femmes est d'abord une exigence de justice sociale. Cela suppose d'identifier et de mettre un terme aux biais sexistes qui aujourd'hui encore pèsent sur l'orientation des filles au détriment de la mixité des métiers, sur la reconnaissance des compétences mises en œuvre dans les métiers à prédominance féminine, notamment les métiers du soin et du lien, sur les opportunités de carrière et l'accès aux postes les mieux rémunérés. Enfin, comme l'illustre le dernier rapport sur le sexisme du Haut Conseil à l'égalité, les discours masculinistes décomplexés se répandent. Pourtant, le combat contre les violences sexistes et sexuelles reste une exigence et un prérequis de toute égalité femmes-hommes.
2: Pourquoi, en tant que syndiqué, syndicaliste, c'est important d'organiser ce genre d'événement?
3: Disons que le 8 mars, c'est pour nous une date quasi syndicale, hein, le 8 mars. C'est le droit des femmes, mais c'est à l'échelle internationale et à l'échelle aussi du travail aussi. Donc c'est totalement lié au syndicat pour nous, le 8 mars.

0: Nous sommes le collectif des femmes qui déchirent. Les femmes seules, c'est celles que la société ne regarde pas. Elles sont nombreuses et pourtant invisibles. Dans les statistiques, on les appelle familles monoparentales. Dans la vraie vie, ce sont des femmes qui avancent seules dans un monde qui n'a pas été pensé pour elles. Alors qui sont-elles? Où sont-elles? Mères, travailleuses, battantes, épuisées et pourtant lucides, souvent en colère. Elles portent tout à bout de bras dans une société qui refuse de reconnaître ce qu'on donne et ce qu'elles subissent. Ce que personne ne veut voir, c'est leur charge permanente. Le quotidien, c'est toujours la course pour tout faire, tout prévoir, tout organiser, tout assurer. Ce sont de longues soirées à remplir des dossiers, à plier le linge, à calculer comment finir le mois. Ce sont les week-ends sacrifiés, les démarches sans fin et les injonctions permanentes. Elles subissent des règles pensées pour les familles standards, des horaires de travail impossibles, des retards de versement qui mettent en danger et le doute systématique posé sur leur parole. Elles sont surreprésentées dans toutes les stades de la précarité, dans les métiers les plus durs et les moins rémunérés, dans les files d'attente des services sociaux et dans les logements trop petits et souvent trop chers. Qui parmi vous aurait la force de se lever après l'école, pour l'école après une nuit sans sommeil? Qui parmi vous aurait la force de rester debout pour les enfants, pour les droits, pour l'avenir? Qui parmi vous aurait la force d'aimer, de protéger et d'imaginer une vie meilleure malgré tout? Les droits des femmes ne sont jamais acquis, ils se construisent chaque jour. Être une femme seule, ce n'est pas être fragile, c'est être une résistante, une force invisible mais indispensable. Pour cette journée internationale des droits des femmes, nous exigeons justice. Nous voulons la reconnaissance de notre courage et nous rappelons à toutes que changer la société, c'est d'abord alléger le poids que nous portons seuls depuis trop longtemps. Femmes solo, debout jusqu'au bout.
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1: Ce reportage a été réalisé par Elsa et Alice de Micro Rebelle. Merci à toutes les personnes qui ont contribué à ce reportage. Vous pouvez retrouver ce reportage sous forme de podcast ainsi que les contacts de toutes les organisations présentes sur le site internet de Micro Rebelle.
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2: Vous venez d'écouter un reportage en date du 7 mars 2026 lors de la marche féministe qui se déroulait à Lens. Et nous approchons de la troisième et dernière partie de cette émission. Mais avant ça, on écoute Kazé avec le morceau « Rêve illimité ».

0: Rêve illimité par Kazé sur Micro Rebelle 99.6 FM. Pour le dernier reportage de ce MRH, on vous emmène du côté de Hénin-Beaumont. C'était le vendredi 29 mai dernier. D'un côté, on retrouvait un public attendant avec impatience le concert de Jean-Luc Ley. De l'autre, on trouvait un rassemblement de résistances féministes venues alerter, informer, se révolter contre la présence de ce chanteur condamné à deux reprises pour des relations sexuelles avec des mineurs. Ce vendredi 29 mai, Roxane y était et a laissé traîner son micro pour entendre les personnes mobilisées.
1: Solidarité avec les victimes de Jean-Luc Ley et so. Solidarité avec les victimes de Jean-Luc Ley.
2: Vendredi 29 mai 2026, Hénin-Beaumont, rue de l'Abbaye. D'un côté, un public attendant un concert de Jean-Luc Ley. De l'autre, un rassemblement de résistance féministe. Venu alerter, informer, se révolter contre la présence de ce chanteur condamné à deux reprises pour des relations sexuelles avec des mineurs. Alors que les artistes locaux peinent à se produire en raison de la chute des budgets de la culture, à Hénin-Beaumont, comme dans d'autres villes de France, telles que Billy Montigny le 14 juillet prochain, des artistes condamnés par la justice pour des faits graves sont programmés. Dans ce reportage, nous partons à la rencontre d'hommes et de femmes qui étaient venus informer, par leur présence et par leur slogan, de l'urgence de prendre en compte la parole des victimes. Et leur colère de voir programmer un artiste qui, comme vous allez l'entendre, a été par deux fois déjà condamné. Nous entendrons aussi une personne du public qui était venue le voir dans ce théâtre de l'escapade repris en main début 2025 par la municipalité RN d'Hénin-Beaumont. Et des habitants et habitantes qui passaient par là. Fait à noter, des passants et passantes se sont arrêtés pour se joindre au groupe qui chantait. Pour rappel des faits, en 2007 d'abord, Jean-Luc Ley a reçu une amende de 10 000 euros pour des relations avec une mineure de 15 ans, suivie en 2015 d'une condamnation à un an de prison avec sursis pour corruption de mineurs. Il fait également l'objet d'une procédure en cours pour viol et agression sexuelle suite aux accusations de deux femmes qu'il accuse de violences sexuelles à leur encontre lorsqu'elles étaient encore mineures. Les faits présumés remonterait à 2013 et l'artiste les conteste fortement. Les associations Innocence en danger et La Voix de l'Enfant se sont constituées partie civile dans cette affaire. Bonne écoute.
3: Bonjour.
4: Bonjour.
3: On se rencontre devant le théâtre L'Escapade d'Hénin-Beaumont parce que ce soir, il y a un concert de Jean-Luc Ley. Il y a en face un rassemblement de personnes qui s'y opposent parce que Jean-Luc Ley a été condamné à deux reprises à 10 000 euros d'amende pour des relations sexuelles avec une mineure de 15 ans, puis en 2015 à un an de prison avec sursis pour corruption de mineurs aggravée. Je vois que tu es en robe de juge.
4: Avocate.
3: D'avocate. Est-ce que c'est un déguisement ou c'est ta vraie robe d'avocate? Est-ce que tu as connaissance de ce type d'affaires? Et puis, est-ce que tu es là pour revendiquer, faire connaître ces condamnations?
4: Alors, je suis avocate à Valenciennes et je lutte contre les violences. Je suis en même temps militante féministe, anticapitaliste, antiraciste. Et donc pour moi c'est inadmissible que des communes accueillent encore des pédocriminels.
3: Défense avancée par Le Pen et Zemmour, et puis ces défenseurs, ces fans, etc. C'est qu'il y a l'argument d'abord de l'amende honorable, qu'il a payé sa dette pour la société, l'argument de la présomption d'innocence, qui tombe assez à l'eau puisqu'il a déjà été condamné, mais il y a encore des plaintes en cours, et l'argument de « on va pas finir sa carrière ». Qu'est-ce que toi, tu réponds à ces arguments-là?
4: À partir du moment où il a été condamné, le principe de présomption d'innocence s'applique plus, même s'il s'applique pour les faits pour lesquels il est poursuivi encore, et je pense pour des faits de viol également. Ce qui est certain, c'est qu'aujourd'hui, on ne souhaite plus, et la société est en train de bouger pour ça, on ne souhaite plus avoir sur le devant de la scène, donner de la notoriété à des personnes qui sont des pédocriminels. Il y a d'autres personnes qui valent le coup d'être entendues et invitées.
5: Ce qu'il a vécu durant son enfance, ça ne justifie pas les actes qu'il a pu avoir envers quiconque.
6: Ouais, je trouve ça juste honteux qu'on puisse trouver des excuses à ce genre de choses. Il n'y a pas d'excuses et c'est pas tolérable.
5: Et c'est un peu minable aussi de se cacher derrière ça. Tous ceux qui ont vécu des traumas pendant l'enfance ne sont pas devenus des monstres.
7: Ouais, non, c'est un truc choquant, en fait.
8: Je pense que c'est complètement stupide comme argument et qu'ils se permettent d'utiliser ces arguments-là parce que c'est un homme blanc. Si ça aurait été une personne racisée, jamais ils auraient utilisé ce genre d'argument parce qu'ils les auraient complètement accablés à raison, évidemment. Ils ont été accusés. Mais on sent bien qu'ils ont ces raisonnements féministes uniquement quand ça arrange. Et c'est, voilà, ils utilisent le féminisme pour frapper sur des autres, sur des minorités. Et ça se voit. Et donc, quand ils parlent de ces sujets-là, donc, comme la présence de Jean-Luc Lahaye aujourd'hui, on sent que c'est hypocrite. On sent qu'ils ne connaissent pas le sujet. On sent qu'ils ne sont pas vraiment avec nous. Après la première condamnation, il n'aurait pas dû pouvoir récidiver comme ça. On se rend bien compte que la justice, elle a été trop laxiste avec cet homme parce qu'on dirait, oui, qu'ils n'ont pas pris le sujet au sérieux tout de suite. Et donc, il y a eu des récidives et il y a eu d'autres victimes. C'est déplorant.
5: Je pense que la peine qu'il a encourue, aussi petite soit-elle, n'est pas à la hauteur des faits qu'il a pu commettre.
3: Il y a eu une période pendant laquelle il n'a pas eu le droit de faire des concerts après sa condamnation. Vous pensez qu'il faudrait allonger ces peines d'interdiction de concerts, d'événements publics à ces artistes-là ?
6: Allonger, même pas, en fait. Il faut terminer. Il n'a plus le droit d'exercer. Il n'a plus le droit. Pour moi, ça doit être définitif et ça ne peut pas être suffisant un an, deux ans, trois ans. C'est terminé et pour moi, il n'y a pas d'autre possibilité.
5: Mon avis à moi, c'est qu'il ne devrait plus être cité comme un artiste parce que il fait honte à la France, très clairement.
9: Il n'y a qu'à aller planter des carottes. Hein.
10: Oui, tout à fait. Je pense que les personnes condamnées, notamment pour des atteintes à quiconque, en fait, devraient se retirer de la scène publique, ne serait-ce que par respect. Enfin, voilà. Donc oui, ce n'est pas suffisant. Deux ans de se retirer de la scène, enfin, il va continuer à en faire son métier, il va continuer à être en contact avec les gens, être médiatisé. Et du coup, je pense que les gens qui les programment aussi, en fait, crachent, en fait, vraiment sur aussi toutes les violences sexistes, sexuelles, toutes les victimes. Et c'est ça qui ne va pas aussi. Enfin, voilà, à un moment donné, les programmateurs ont aussi une responsabilité dans l'affaire, quoi.
8: Ça marche pas pour la victime. La victime, elle pourra jamais se dire « Ah ben non, ça y est, ça fait 40 ans, ça n'existe plus, j'ai pas souffert. »
2: Après ces quelques réponses aux arguments, l'excuse de la jeunesse difficile, de la présomption d'innocence et de l'amende honorable, écoutons maintenant une personne venue assister au concert et ses raisons de venir quand même.
3: Vous allez au concert de ce soir, vous le connaissez depuis longtemps, c'est un artiste que vous aimez ?
11: Bah oui, absolument.
3: Et est-ce que vous êtes au courant qu'il a été condamné pour deux fois pour des actes...
11: En suivant les médias... On a su ça par les médias maintenant.
3: C'est quoi votre position là-dessus ?
11: Bah moi, je viens pour l'artiste. Hein. Après, ce qu'il fait de sa vie privée, ça le regarde, ça ne me regarde pas. Hein.
3: Donc, séparation de l'homme et de l'artiste ?
11: Voilà. Donc après, si la justice l'a condamné et puis que lui a prouvé qu'il était innocent, bah c'est tout, c'est la justice qui fait...
3: Il a été condamné à 10 000 euros d'amende, ouais. Puis ensuite à un an de prison avec sursis.
11: C'est pour l'artiste, hein, moi, voilà. Après, sa vie privée, ça le regarde, ça ne me regarde pas, hein, vous savez, voilà. On va parler aussi, si on peut parler, de Patrick Bruel, hein, vous savez, actuellement. Donc...
3: Vous iriez à un de ses concerts ?
11: À qui, à Patrick Bruel ? Ouais. Non.
3: Lui, par contre, c'est trop.
11: Oui, c'est trop ce qu'on voit dans les médias et compagnie, c'est trop. Là, bon.
2: Il semble que les faits sont mal connus par le public, ce qui explique que des médias et des collectifs partout en France cherchent à informer sur les violences sexistes et sexuelles. Par contre, il est important de rappeler que le nombre ne fait pas la gravité. D'ailleurs, si Patrick Bruel fait l'objet d'accusations graves, objet d'un dossier judiciaire en raison des plaintes déposées par une trentaine de femmes pour viol et agression sexuelle, il reste présumé innocent. Deux femmes du public qui ont refusé de prendre le micro ont avancé l'argument de son physique, d'une apparence jeune. Un autre homme, lui, prenait la liberté et refusait carrément d'entendre qu'en dessous de 18 ans, la notion de consentement n'existe pas. Bref rappel nécessaire du code pénal. Il est interdit d'avoir des relations physiques avec des mineurs lorsqu'on est majeur. L'atteinte sexuelle se compose de tout agissement en rapport avec l'activité sexuelle. Ce délit pénal est constitué même si le mineur était consentant. Ce qui rend prégnant, ouvert et nécessaire le débat sur la programmation de ces artistes accusés et ou accusés et condamnés. Révolté par la programmation de cet artiste, le collectif antifasciste du bassin minier, qui est féministe, a ainsi tenu ce discours.
12: Camarades antifascistes et féministes, nous sommes aujourd'hui devant l'escapade pour dénoncer une double honte. Celle de Jean-Luc Lahaye, prédateur condamné pour violence sexuelle sur mineurs et qui ose encore se produire en public. Et celle des élus d'extrême droite qui lui déroulent un tapis rouge.
2: Les personnes présentes ont aussi voulu alerter sur les risques qui vont avec une telle impunité et exprimer le problème qui existe dans notre société avec les rapports de domination dans les relations humaines.
13: D'après toi, qu'est-ce que ça révèle de la posture du RN vis-à-vis des VSS, des violences sexistes et sexuelles, des relations hommes-femmes, des relations de domination de manière plus générale ?
10: Bon, ben, je pense que c'est assez clair. Ils s'en fichent complètement. Enfin, ils prennent. Enfin, c'est prendre position, en fait, justement, de programmer ce genre d'artistes. De toute façon, on sait qu'ils ont des manières de fonctionner par l'oppression ou par le fait d'organiser des procès bâillons pour faire taire les gens. Voilà. Enfin, c'est clairement une ligne politique très claire, en fait, d'extrême droite qui écrase les gens et qui s'en fiche des femmes. Voilà quoi, qui discrimine les gens et qui n'a aucune pitié pour quoi que ce soit en fait. Enfin, vraiment, c'est.
4: Voilà, alors, vis-à-vis des VSS, on sait que le RN a voté contre des lois qui étaient proposées. Et par exemple, là, tout récemment, le téléphone grave danger. Donc, bon, voilà, on sait que ce ne sont absolument pas des alliés dans la lutte contre les violences sexistes et sexuelles. Et puis, pour les rapports de domination, à partir du moment où on a à la base, dans son idéologie, un système d'oppression. Bon voilà, il n'y a rien qui va. C'est le terreau sur lequel grandissent les inégalités.
2: Contactée à ce sujet, la mairie d'Hénin-Beaumont n'a pas donné de réponse. Pour les personnes qui sont victimes ou témoins de violences sexistes et sexuelles, un numéro existe, le 3919. Merci d'avoir écouté. C'était un reportage de Roxane pour Micro Rebelle.
0: Vous venez d'écouter un reportage réalisé par Roxane à l'occasion de la venue de Jean Huclet à Hénin-Beaumont. C'était le vendredi 29 mai 2026. Et c'est là-dessus que Micro Rebelle Hebdo se termine aujourd'hui. Pour rappel, cette émission est diffusée une première fois le vendredi à midi, puis rediffusée sur notre antenne ce même jour à 17h, ce samedi à midi et le lundi à 8h. Quant à nos amis de la radio arageoise PFM sur la 99.9 FM, cette émission est rediffusée le samedi à 7h30 et le lundi à 14h. Si vous avez pris cette émission en cours de route, elle est disponible au format podcast sur notre site micro-rebelle.fr. De même que nos différents reportages et interviews, des productions réalisées par les journalistes de Micro Rebelle, ses bénévoles, mais aussi par les publics que nous accompagnons lors de nos ateliers radiophoniques. On se dit à la semaine prochaine, sur les ondes, sur micro-rebelle.fr et bien sûr sur PFM pour la rediffusion de cet hebdo. On se quitte en musique avec Georgia Smith et le titre Blue Lights. Ciao ciao et à bientôt, à très vite même, sur la 99.6 FM.

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Bonjour à toutes, bonjour à tous, bienvenue à l'écoute de Tropique. Tropique est commencé par un duo, Jim Rama, Vanessa Désiré, le titre Rété, et qui va se poursuivre avec le titre de Fabienne Rennes, C'est ça la vie. Fabienne Rennes, une Guadeloupéenne qui a d'abord été danseuse chorégraphe, qui a fait ensuite de nombreux chœurs avec des artistes réputés et qui sort là son deuxième album avec ce titre très réussi, donc C'est ça la vie.

Le compas à l'origine était surtout masculin. Maintenant, de plus en plus d'artistes féminines s'y sont lancées. C'était le cas de Stia avec le titre Sans peur. Direction l'océan Indien avec Shirley et Tataz.

Avec Ali Angel qu'on vient d'écouter, Ludo qu'on a entendu en début d'émission et Warren qu'on va entendre juste après, c'est le retour en force de ce qu'on appelait à l'époque le zouk nouvelle génération.

Yanis Odua avec ce titre Vérité. Retour dans l'océan Indien avec trois titres enchaînés. Séverine, Olivier Bric et Aubin.

C'est avec ce titre de Gérald Zétoile-en-Nous qu'on va se quitter pour cette émission de Tropique que vous retrouverez le lundi si vous le souhaitez à 15h en rediffusion. Sinon, rendez-vous pour un prochain direct. Ce sera bien sûr le samedi à 10h. Portez-vous bien. 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
2: Angry Burger Fest, festival indépendant qui se passe au village de Loti à Auxy-le-Château dans le Pas-de-Calais du vendredi 7 au dimanche 9 août. Alors le programme le vendredi 7 août de Street avec 47 Terres, Ritza, Nutty, Yoshi et The Originals, Many Jab, Tolvi ou encore 0 degré. Le samedi 8 août, The Pits avec Black Bomb et Lofofora, Drop Dead Chaos, Loco Muerte ou encore Princesse Leia et les Arajois de Coma. Le dimanche 9 août, The Beats avec K-Style, Loïc D, Oscana, Axel H, Bonnie et d'autres. Alors le pass un jour pour le vendredi, pour le samedi, c'est un peu moins de 30 euros. Le pass pour le dimanche est à un peu moins de 20 euros. C'est gratuit pour les moins de 12 ans. Plus d'infos sur angryburgerfestival.fr. On va un peu plus loin avec le Alcatraz Festival, festival metal et hard rock à Courtrai en Belgique, du jeudi 6 au dimanche 9 août, avec cette année Alestorm, Igor, Testament, Metal Church, Channel Zero, Soulfly, Imminence, Slaughter to Prevail, Savatage, Body Count, Biohazard, Primus, Powerwolf, Lamb of God, Saxon. Le pass un jour pour le jeudi c'est 49 euros, les autres jours c'est 99 euros. Plus d'infos sur alcatraz.be.
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Mesdames, messieurs, j'espère qu'en écoutant ce beau disque, vous ne vous êtes pas ennuyés. Je l'espère. Je dis de ce beau disque parce qu'il a été enregistré par des techniciens vraiment consciencieux.

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1: Aujourd'hui dans Info 30, on vous propose une interview autour de l'association SOS Amitié Pas-de-Calais d'Arras. On terminera ce magazine par deux rendez-vous expo à voir à Arras.

0: SOS Amitié est une association nationale qui a pour but de sensibiliser et d'être à l'écoute de personnes en difficulté psychique ou qui traversent entre autres une période difficile. Cette association a également une antenne dans le Pas-de-Calais et notamment à Arras. Pour en savoir plus, entretien avec le président de cette antenne. On évoque avec lui le but de cette association, comment devenir écoutant bénévole et le fonctionnement général de l'association. On accueille dans les studios Marc Bonpin, bonjour.
1: Bonjour.
0: Alors vous êtes président de l'antenne de SOS Amitié Pas-de-Calais, et puis justement on va parler de cette association. Pouvez-vous nous expliquer un petit peu justement cette genèse, un peu comment c'est né cette association, et depuis combien de temps ?
1: Alors, SOS Amitié, ça existe en France depuis 65 ans. Et à Arras depuis 40 ans. Donc, vous voyez, c'est une vieille dame, entre guillemets. À quoi on sert? Parce que je pense que ça, c'est.
0: Oui, c'est essentiel.
1: C'est principal.
0: Oui.
1: Bon. Alors, nous, on est tous des bénévoles, d'accord? À Arras, on est une trentaine d'écoutants. Alors, ça veut dire quoi? Ça veut dire que c'est des gens qui sont issus de tous les milieux de la société, de tous âges, qui sont là pour écouter. Alors, ça veut dire quoi? Écouter tous les gens qui ont besoin d'appeler. Qui sont souvent en souffrance. Le motif numéro un d'appel, c'est la solitude et plus exactement encore l'isolement, qui est encore quelque chose de différent. Puis il faut savoir qu'il y a un appel sur deux qui est émis par quelqu'un qui a une souffrance psychique. Et ça, c'est quelque chose qui est en forte progression.
0: Et vous savez à quoi c'est dû, justement? Est-ce qu'il vous explique un petit peu?
1: Nous, on est, encore une fois, on est des bénévoles, on n'est pas des professionnels, on n'est pas des soignants. Simplement, évidemment, on travaille avec des psychologues et puis je pense que c'est une lapalissade de dire qu'aujourd'hui, en France, l'état de la psychiatrie est vraiment très dégradé. Et donc, aujourd'hui, on fait partie de la boîte à outils. Alors, ça veut dire quoi? Ça veut dire que des psychiatres qui ont beaucoup de patients, qui sont souvent très débordés, disent à leurs patients, écoutez... Bien sûr, il y a les médicaments, mais quand vous avez un coup de blues et que je ne peux pas répondre, eh bien, vous pouvez toujours appeler une plateforme d'écoute et essentiellement SOS Amitié. Donc, on est là pour recevoir les appels, encore une fois, alors c'est 7 jours sur 7, c'est 24 heures sur 24, de tous les gens qui ont, encore une fois, besoin de parler. Alors, on n'est pas là pour leur proposer des solutions, c'est pas notre job. On est là pour écouter et puis pour essayer de voir avec eux comment ils peuvent définir leur état de mal-être, de solitude, d'angoisse, etc.
0: On précise quand même qu'il y a 45 associations locales qui est regroupée au sein de la Fédération France, donc nationale, et 68 postes d'écoute et près de 2000 écoutants bénévoles au téléphone, à la messagerie et au chat. SOS Amitié, donc, c'est reconnu d'utilité publique depuis 1967.
1: Absolument. Et ça, c'est très important parce que, d'unité publique, je pense que ça, c'est suffisamment parlant. Et puis, deux, ça nous permet aussi, parce qu'il ne faut pas l'oublier, de bénéficier du soutien du ministère de la Santé et d'avoir des subventions au niveau fédéral pour pouvoir vivre tout simplement.
0: Alors, ces écoutants, justement, est-ce qu'ils ont une. Il y a un briefing qui est fait pour répondre aux questions, parce que des fois, c'est c'est des demandes qui sont peut-être un petit peu particulières, etc. Comment ça se passe alors?
1: Vous avez raison. Alors, d'abord. Je vais prendre les choses dans l'autre sens. Moi, ça fait 4 ans que je suis écoutant SOS. Entre ce que j'imaginais écouter et ce que j'écoute, il y a un gap absolument considérable. C'est-à-dire que c'est l'occasion de découvrir toutes les situations, surtout celles qu'on n'imagine pas, et de découvrir encore un peu plus profondément la société. Alors, je vais répondre à votre question. Quand on veut devenir écoutant à SOS... Bon, alors c'est assez classique, on est reçu par les gens de l'association. Il y a deux personnes à Arras qui s'appellent Cathy et Anne qui s'occupent, entre guillemets, du recrutement. Mais ensuite, il y a une formation, et c'est indispensable. Donc il y a une formation théorique avec une psychologue, d'accord? Donc c'est 30 heures de formation théorique, donc c'est assez exigeant, il faut le dire. Et puis il y a aussi une formation pratique qui dure aussi 30 heures. C'est-à-dire que la formation pratique, on fait ce qu'on appelle 10 doubles écoutes, c'est-à-dire que pendant 10 séances, il y a des heures différentes, du jour et de la nuit. On est avec un écoutant, entre guillemets, titulaire, Et on est là pour voir un petit peu comment ça se passe. Et puis, à un moment donné, bah, on saute dans la piscine, si je puis dire, et on prend le téléphone, quoi.
0: Les personnes qui vous appellent, est-ce qu'il y a un profil particulier? C'est plutôt des jeunes, des personnes âgées, des retraités, des personnes actives?
1: Alors, il y a toutes sortes de gens, tous les âges. Et quelque chose qu'on remarque à Arras, mais c'est vrai au niveau national, c'est qu'il y a maintenant des enfants qui appellent. Quand je dis à fond, je veux dire, alors c'est pas vieux, c'était en 2024. Avant de venir ici, j'ai révisé un petit peu, quoi. Et donc, j'ai lu qu'en 2024, il y avait déjà un pourcentage important de jeunes de 12 ans qui appelaient. Aujourd'hui, on a des jeunes. Et quand je dis des jeunes, c'est plutôt des enfants. Moi, l'autre jour, ça fait un mois et demi, j'ai eu une gamine de 9 ans qui a pris le téléphone de sa maman, son portable, et qui a trouvé le téléphone de SOS Amitié sur Internet. Mais ça, aujourd'hui, on sait que des enfants très jeunes sont tout à fait capables de le faire. Mais je ne sais pas si vous imaginez la maturité qu'il faut à 9 ans pour prendre le téléphone de sa maman, ça, c'est pas compliqué, pour composer le numéro et pour parler. Et qu'est-ce qu'elle avait à dire, cette gamine de 9 ans? Elle avait tout simplement envie de parler à un adulte qui ne soit pas quelqu'un au sein de sa famille, au sein de son entourage, parce que, m'a-t-elle dit, alors avec ses mots bien sûr, au sein de sa famille, elle avait 3 frères et sœurs, des parents, mais c'est l'incommunicabilité totale. Donc, vous voyez à quel point on est. Mais alors on peut dire c'est triste, c'est la société d'aujourd'hui, etc. Mais on peut voir les choses aussi différemment en disant, bah tant mieux, il y a une porte de sortie, il y a un numéro de téléphone que je peux appeler, même quand je suis enfant, et je vais tomber sur quelqu'un qui va m'écouter, tout simplement.
0: Alors, vous écoutez, est-ce que vous faites le relais aussi avec le personnel professionnel, justement, pour dire, attention, là peut-être qu'il y a urgence, voilà.
1: Alors, c'est une excellente question. Alors, j'ai quelque chose que j'ai oublié de dire, c'est que tous les appels, ils sont absolument anonymes. C'est-à-dire qu'on ne sait pas qui appelle, et pareil, les gens qui appellent ne savent pas qui ils ont de l'autre côté du téléphone, d'accord? Bon, c'est parfaitement confidentiel et anonyme, c'est pour ça que ça marche. Alors, pour répondre à votre question, oui, on a... Pourquoi SOS Amitié a été créé au départ, et c'est toujours le cas, c'est pour la prévention du suicide.
0: Oui, on en reparlera après.
1: Voilà. Donc, c'est notre première vocation, mais... j'ai envie de dire, l'eau est passée sous le pont et aujourd'hui les gens nous appellent pour des tas de motifs, y compris parfois parce que tout simplement ils s'ennuient. Mais il faut savoir que pourquoi ils appellent, ils disent qu'ils s'ennuient, mais peut-être qu'il y a autre chose derrière, il y a un autre sujet. Donc oui, on est capable, mais avec, je prends, alors heureusement c'est très rare, mais ça arrive, on peut avoir des gens qui sont suicidaires qui nous appellent, c'est assez fréquent, mais on a aussi des suicidants. La différence, c'est quoi? Ben, c'est un suicidant, c'est quelqu'un qui est en train de passer à l'acte. Alors, heureusement, encore une fois, c'est très rare, mais ça arrive. Et dans ce cas-là, et uniquement dans ce cas-là, avec l'accord de la personne, on peut mobiliser les secours. Mais pour répondre d'une manière plus générale à votre question, on est en lien, évidemment, avec d'autres partenaires, et notamment le 3114, par exemple, dont la genèse...
0: On peut rappeler un petit peu ce
1: que c'est. Oui, le 3114, ben, c'est très simple. C'est quelque chose qui a été mis en place par le gouvernement au lendemain du Covid. Et la genèse du 3114, c'est le CHU de Lille. Donc, on se connaît bien. Moi, je les ai rencontrés, etc. Et ce qui est amusant, c'est qu'ils sont beaucoup inspirés d'SOS Amitié pour construire leur plateforme d'écoute. Mais la différence avec le 3114, c'est quoi? Ben, c'est que derrière le 3114, quand vous appelez, vous avez là des professionnels de santé qui sont en lien avec le CHU et le SAMU. Et par contre, la différence avec nous, si je puis dire, c'est que, ben, un, ce sont des professionnels de santé, et deux, ça n'est pas anonyme. C'est-à-dire que le 3114, quand vous appelez, ils vous géolocalisent tout de suite, et c'est bien normal, parce qu'ils sont en liaison avec le SAMU. Donc on est partenaire d'autres plateformes d'écoute. C'est-à-dire que quand les gens nous appellent et qu'ils ont un problème spécifique de violence conjugale, de drogue, d'addiction, on peut leur dire, ben, si vous voulez avoir des spécialistes sur le sujet, puisque nous on ne l'est pas, vous pouvez appeler telle et telle plateforme. Donc on a une liste de téléphones qu'on peut communiquer, qu'on communique avec plaisir, évidemment.
0: Vous évoquiez tout à l'heure le Covid, justement. Est-ce que vous avez constaté que le nombre d'appels a été exponentiel à ce moment-là ou pas ?
1: Oui, alors je pense que ce qui s'est passé au lendemain du Covid, c'est vrai dans beaucoup de domaines de la société, c'est vrai aussi à SOS, c'est-à-dire qu'on a... Bah, d'abord, on était présent pendant le Covid. Donc on a continué de répondre, ça c'est important. Et depuis le Covid, bah oui, le monde a changé. il y a avant et après. Donc oui, on a constaté une explosion, c'est peut-être pas vrai, mais une augmentation des appels, oui. Et surtout, je crois qu'on a constaté des gens qui ont un mal-être qu'ils expriment davantage qu'avant, qui est dû encore une fois à la solitude, bien sûr, mais à l'isolement. Alors, c'est pas moi qui le dis, c'est la Fondation de France qui dit il y a plus de 13% des Français, 13% des Français qui sont dans un isolement total. Je ne sais pas si on se rend compte de ça. Isolement total, ça veut dire quoi ? Ça veut dire qu'on n'a personne à qui parler, pas de famille, pas d'amis, pas d'entourage. Je vais prendre un exemple. On sait qu'il y a beaucoup de personnes âgées qui ont beaucoup de difficultés à faire leurs courses parce qu'elles ont du mal à marcher, par exemple, ou parce que tout simplement, elles ont un pouvoir d'achat qui fait que ça devient compliqué après les 15 du mois. Mais ils s'obligent à aller au petit supermarché du coin, en bas de chez eux, et ils achètent un truc à 2 euros. Juste pourquoi ? Pour parler avec la caissière.
2: Mmh. Ouais, ça arrive souvent, oui. Je le constate aussi de temps en temps. Et justement, alors on rappelle en plus que pour les appelants, c'est gratuit, hein, totalement gratuit.
1: Oui, hein. Vous avez raison. Alors c'est totalement gratuit de part et d'autre. On est totalement bénévole, et évidemment, c'est totalement gratuit. Et c'est, je pense qu'il faut le dire, il n'y a rien d'enregistré, on n'a pas de traçabilité de ce qui se passe au téléphone. C'est juste entre deux personnes, un appelant et un écoutant, il n'y a personne d'autre. Et c'est totalement anonyme et on peut parler de ce que l'on veut, sans tabou, sans préjugé. Nous, notre écoute, c'est un peu l'objet de notre formation. On est là pour avoir une écoute centrée sur la personne, sans préjugé a priori, c'est facile à dire, c'est moins facile à vivre, hein, et sans tabou. Et on est là pour accueillir la parole de tout simplement toute personne qui a envie de parler. Et alors bien sûr, il y a les gens qui sont en grande souffrance, en grande détresse, on l'a dit. Mais il y a aussi des gens qui, apparemment, ont, pardonnez-moi l'expression, mais on l'utilise tous, ont tout pour être heureux. Et pourtant, ils appellent. Mmh. Donc, c'est intéressant aussi de savoir pourquoi.
2: On évoquait la souffrance psychique, les angoisses aussi, mais aussi le fait que quand ils appellent, vous êtes aussi autorisé à leur redonner confiance en eux, justement. C'est alors, très important.
1: On essaye. C'est encore une fois plus facile à dire qu'à faire. Et la difficulté, c'est ce qui est un peu borderline aujourd'hui quand on est écoutant, c'est de ne pas franchir la limite. C'est-à-dire que c'est d'être écoutant, c'est d'être là pour accueillir la parole. Oui, vous avez raison, c'est peut-être d'essayer de dire aux personnes qu'elles ont un avenir devant elles et qu'elles peuvent aussi, voilà, mais à condition qu'elles y voient. Nous, notre rôle, c'est peut-être de les aider à y voir plus clair. C'est quoi leur mettre des... Il y avait un slogan des SOS Amitié, je pense que c'est encore valable, mais c'était surtout valable il y a 5, 10, 15 ans, c'était de mettre des mots sur les mots. Enfin, des mots M-O-T-S
2: sur les mots M-A-U-X.
1: Bah, c'est ça. C'est d'essayer d'accompagner les gens, voilà, pour qu'ils y voient plus clair sur leur souffrance. Et ça arrive à tout, ça arrive à vous, à moi. À vous, je ne sais pas, mais à moi, oui. Il y a des moments dans la vie où on se dit, mais qu'est-ce qui se passe ? Pourquoi j'ai la boule au ventre ? C'est pas toujours facile de savoir exactement pourquoi. Et c'est intéressant d'essayer justement de formuler ça. Parce qu'une fois qu'on l'a mis des mots, en musique si je puis dire, c'est plus facile après d'avancer.
2: Puis ça peut être quelqu'un aussi, une personne qui est atteinte d'une maladie grave et qui justement, oui. On ne sait pas comment faire parce que, bon, voilà. Oui. Donc ça, j'imagine que aussi vous avez des appels de...
1: Bien sûr, ouais. Des gens qui ont un cancer, qui sont en fin de vie, bien sûr. Donc on est amené à parler de ça, à échanger. Déjà échanger, prendre... Vous savez, il y a une chanson, très franchement, j'ai oublié qui la chante. Il y a une chanson qui a été à la mode à un moment donné qui était... Prends ma douleur, juste pendant un moment. Bah, peut-être qu'on peut essayer de faire ça.
2: Alors, est-ce qu'il y a un suivi aussi de ces personnes qui appellent ? Est-ce qu'ils vous rappellent justement pour vous dire ouais. Merci ou ça m'a fait du bien, etc. Ouais. Voilà.
1: Alors, pardon, ça me fait rire parce que d'abord, c'est une bonne question. D'abord, il y a des gens qui appellent tous les jours, plusieurs fois par jour, pendant des années. Et nous, on prend ces appels-là aussi. Et puis, bah, vous l'avez dit, il y a des gens que... Moi, je l'ai eu l'autre jour, encore une fois, moi et mes collègues. J'ai eu quelqu'un qui a appelé en disant « J'ai strictement rien à vous dire, sauf merci. » Bah, super. Et pourquoi ? Bah, parce que, voilà, j'ai appelé SOS pendant des années. Aujourd'hui, je vais mieux. J'ai envie de vous le dire.
2: Alors,
1: ça fait votre journée, comme on dit.
2: Tout à fait, ouais. Alors, donc, du coup, vous êtes aussi à la recherche de bénévoles.
1: Oui.
2: Forcément, donc, si on veut devenir bénévole, comment on fait? Comment on peut vous contacter?
1: Ouais. Alors, c'est très simple. On a une adresse mail qui est à Arras. Alors, qui s'appelle SOSAM, c'est sosam.arras@free.fr. Mais sinon, il y a aussi un site internet national sur lequel on retrouve les 65 postes d'écoute qui existent, qui s'appelle sosamitié.org.
2: Okay.
1: Donc ça, c'est peut-être plus simple.
2: Et vous avez un lieu, un camp de base, on va dire, pour justement, ça se situe où?
1: Alors un camp de base, peut-être pas, mais on a un QG, oui, on a un PC d'écoute, on appelle ça comme ça, c'est un peu militaire, mais c'est comme ça. Alors, on ne donne pas l'adresse, que ça se comprend, pour des tas de raisons. On a la chance d'avoir un appartement de 60 mètres carrés en plein centre-ville d'Arras, sans voisin. Alors je dis ça parce que comme on travaille la nuit aussi, on ne dérange personne. Mmh. Et c'est un petit appartement plutôt sympa, hein, avec deux postes d'écoute, une petite salle de réunion, une cuisine. Et la cuisine, c'est très important. Parce que, ça je ne l'ai pas dit, mais je vais le dire, à SOS Arras, moi j'ai découvert une équipe absolument incroyable de gens qui sont... Alors j'aime pas ce mot-là parce qu'il est un peu tarte à la crème, mais tant pis, qui sont très bienveillants les uns avec les autres. Et la cuisine, c'est important, parce que de se retrouver autour d'un café, c'est pas à vous que je vais apprendre ça à la radio, ça permet, d'échanger, parfois de déverser un petit peu le trop-plein qu'on a. Et un truc que j'ai oublié, c'est quand on est écoutant aussi, on a l'obligation, c'est pas juste je fais si j'ai envie, non, c'est une obligation. Tous les mois, toutes les trois semaines, même à Arras, on a ce qu'on appelle une réunion de partage entre écoutants. On est 10 autour de la table, avec une psy. Et c'est l'occasion, en toute confidentialité, là aussi entre nous, d'échanger sur les écoutes qu'on a eues, parfois un peu difficiles, parfois où on se dit « j'ai pas été bon ». Et du coup, on échange avec les autres, qui vous rassurent aussi. Et encore une fois, c'est très important ça. Moi, je fais partie d'autres associations, enfin bref, mais j'ai rarement trouvé ça ailleurs que cette solidarité, cette bienveillance entre les gens.
2: On peut rappeler également pour les appelants le numéro de téléphone.
1: Oui.
2: C'est important. Alors, au cas où il y en aurait qui nous écouteraient.
1: Bien sûr, si c'est fait pour ça. Alors c'est un numéro national, ça on ne l'a pas dit. C'est-à-dire qu'il y a 10 ans, ce n'était pas le cas. Vous étiez à Arras, vous appeliez SOS Amitié à Arras, vous tombiez sur des gens d'Arras. Depuis 10 ans, heureusement, ça a changé. On a un numéro de téléphone national. Alors c'est pareil, c'est 09 72 39 40 50, mais on trouve ça partout sur le web. Et l'intérêt, c'est quoi? C'est que quand vous appelez ce numéro-là, quel que soit le jour et l'heure, vous tombez sur quelqu'un de disponible quelque part en France. Et on l'a dit tout à l'heure, on est 2000 écoutants en France. Donc ça veut dire, vous êtes à Arras, vous appelez à 3h19 du matin, vous n'allez pas tomber sur quelqu'un tout de suite forcément. Parfois, il faut attendre. Et à un moment donné, il y a quelqu'un qui va décrocher. Et vous aurez quelqu'un qui est à Perpignan, à Niort ou à Angoulême, ou à Arras.
2: Pour terminer, vous avez fait une intervention récemment sur le marché d'Arras. Hein. Alors, comment ça s'est passé?
1: Alors, on est venu 4 fois sur le marché d'Arras.
2: 4 fois.
1: Hein, ouais. Mais 2 fois, on n'a pas pu parce qu'avec la canicule, c'était vraiment intenable. Donc finalement, on est venu 2 fois. Mais on a bien fait. On est venu au mois de juin et au mois de juillet. C'est un samedi matin. Alors, d'abord, c'est sympa parce que quand on lance le... Vous voyez, on est au mois de juillet, y a beaucoup de gens en vacances, etc. Y compris les écoutants, ils sont comme tout le monde. Hein. Bon. on a lancé un appel en disant qu'est-ce qui peut être là sur le marché? C'est 48 heures pour que ça se remplisse, quoi. Vous voyez, ça donne une idée de la motivation aussi des gens qui font partie de l'équipe d'Arras pour venir en parler sur le marché. Alors pourquoi sur le marché? Parce que sur le marché, vous y allez. Vous, moi, tout le monde y va sur le marché. Et c'est l'occasion de rencontrer les gens. Et on a besoin de bénévoles. Donc on a fait de bonnes touches parce qu'on démarre une formation au mois de septembre. On aura probablement 7-8 candidats. D'accord. Et c'est pas mal du tout. Et donc on va continuer sur le marché et ailleurs. Et puis grâce à vous aussi, la radio, encore une fois, s'il y a des gens qui ont envie de nous rejoindre, c'est avec grand plaisir. C'est exigeant, mais vous allez découvrir quelque chose qui va vous sortir vraiment de votre bulle de confort, je vous le dis.
2: Alors dernière question, si vous aviez quelque chose à dire justement à de futurs appelants qui hésitent, qui ne savent pas comment, est-ce que je le fais, est-ce que j'appelle, est-ce que... voilà.
1: Alors d'abord, d'hésiter, c'est plutôt réjouissant. Moi, je me méfie toujours des gens qui font tête baissée en disant « oui, moi, il n'y a pas de problème ». Moi, j'aime beaucoup les gens qui doutent, qui disent Bon, bah oui, je vais. Mais il faut que j'ai. Bah, bien sûr qu'il faut venir, il faut rencontrer les gens, il faut essayer. Et on a le droit de se tromper, on a le droit de se dire, bah finalement, c'est pas pour moi. Et ça, c'est pas grave. Alors, comment on fait? Bah, on a donné tout à l'heure le mail pour postuler, je vais le redire. SOSAM, donc comme ça se prononce, SOSAM.arras@free.fr. Vous venez, vous rencontrez les gens de l'asso, vous faites la formation, c'est gratuit, la formation, elle est exigeante, mais de qualité. J'y suis passé, je peux témoigner. Et puis après, bah voilà, on prend le manche, comme on dit, on prend le téléphone, mais on fait aussi du chat et de la messagerie, et on s'engage. Alors, on a un engagement, nous, de quand on travaille, c'est, je crois, 12 heures par mois. Quand on ne travaille pas, c'est 16 heures par mois. Alors, ça paraît pas beaucoup, mais il faut quand même le faire. Et 16 heures d'écoute. Et on a le droit de changer d'avis. Et on a le droit de faire un break. Et moi, j'ai des écoutants et des écoutantes. Moi, je pense à une, par exemple, Marie-Françoise, ça fait 24 ans qu'elle écoute. Et moi, le premier, je lui dis, mais t'en as pas marre de temps en temps? Elle me dit, oui, bien sûr que ça m'arrive. Mais tu vois, ça fait 24 ans que je le fais. Mmh. Et ça fait 24 ans qu'elle y trouve son compte. Et c'est ça que j'ai envie de dire. Parce que moi, on en parle un petit peu. Moi, j'ai des enfants qui me disent, mais papa, attends, c'est toute la misère du monde. Quoi. Oui, c'est toute la misère du monde. Mais c'est aussi toutes les rencontres du monde. Et surtout celles que vous n'imaginez pas. Et moi, je me souviens, c'était avant Noël. La veille de Noël. J'ai fait une écoute le soir, tard, enfin la nuit même, et j'ai eu quelqu'un au bout du fil qui était une jeune femme SDF à Paris. En tout cas, c'est elle qui me l'a dit, parce que les gens vous disent aussi ce qu'ils veulent, hein, bien sûr. Donc on a échangé pendant plus d'une heure. Et puis au bout du compte, c'est quelqu'un qui était dans une détresse qui cumulait tout, détresse affective, sociale, bon, mais qui avait une manière de s'exprimer et un langage et un vocabulaire absolument incroyable. Et à la fin, elle m'a lu un petit poème. Et je suis reparti avec ça. Mmh. Et je l'ai encore en tête.
2: Marc Bonpain, merci beaucoup.
1: Merci à vous.
2: On rappelle que vous êtes président donc de l'antenne de SOS Amitié à Arras. Et puis, on vous souhaite d'avoir plein d'autres écoutants.
1: Merci beaucoup à vous.
2: Et puis, l'important, évidemment, c'est la solidarité. Et puis, de pouvoir redonner confiance à ces appelants. Et puis aussi, de les aider psychiquement. Et ça, c'est une très, très belle chose.
1: Merci beaucoup.
2: C'était un entretien avec Marc Bonpain, président de SOS Amitié Pas-de-Calais, qui a son antenne à Arras. Si vous voulez devenir écoutant bénévole ou envoyer des dons à cette association, vous pouvez la contacter par mail à sosam.arras@free.fr. On termine ce magazine avec deux rendez-vous expo à voir du côté d'Arras. D'abord à l'Œil du Chat, exposition de Alain Riquier. C'est à voir jusqu'au 30 août. L'Œil du Chat, c'est la galerie d'art associative 1 bis rue des Petits Véziers à Arras. Et puis, autre exposition, 100 ans d'art déco à Arras. L'ouverture à Paris de l'exposition internationale des arts décoratifs et industriels modernes en 1925 marque le point d'orgue de l'art déco en France. Retrouvez les résonances de cet événement dans les Hauts-de-France. Tout au long du mois d'août, plongez dans l'univers singulier du peintre Gustave Jouy-Jolm et de l'architecte Pierre Paquet. À voir du 2 au 30 août dans le hall du Beffroi Hôtel de Ville d'Arras.

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Gros plan sur les initiatives féministes radiophoniques. 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
1: Spectacle Vauban, la citadelle, Arras, par l'association Artois Culture Nature, l'histoire du marquis de Vauban, au travers de tableaux, de danses, de combats, de spectacles de chevaux, de costumes et de carrosses. C'est à la citadelle d'Arras, 6 représentations du jeudi 20 au dimanche 23 août. Les tarifs vont de 6 à 25 euros, plus d'infos sur artoisculturenature.fr. Autre son et lumière, les échos du temps, c'est proposé par l'asso Les Spectacles de Pazon Artois, sur le thème de l'histoire de la commune, spectacle et feux d'artifice. Ça se passe les 4, 5, 11 et 12 septembre à 21h à Pazon-Artois, c'est au sud-ouest d'Arras. Les tarifs vont de 12 à 17 euros. 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
1: Les films proposés au Mégarama à Arras du 29 juillet au 4 août, de la Comédie française, une comédie de Martin Darondeau et Bertrand Huscla, La bataille de Gaulle, partie 1 et partie 2 d'Antonin Baudry, L'Odyssée, film d'action de Christopher Nolan, attention c'est interdit aux moins de 12 ans, ou encore Spider-Man, Brand New Day. Pour le jeune public et les autres, Toy Story 5, Des mignons et des monstres, ou encore Vaiana, la légende du bout du monde. On reste à Arras avec une séance ciné en plein air. Le prochain rendez-vous, ça sera le samedi 8 août à 21h30, la projection de Lilo et Stitch. Ça sera au parc des Rosati, près de la résidence Saint-Michel. C'est gratuit et ouvert à toutes et à tous.

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0: Salut à tous, salut à toutes, bienvenue pour une nouvelle édition des Gardiens de la BD, toujours en direct sur Radio PFM. Avec moi ce soir, la fine équipe est réunie, alors dans l'ordre de ma gauche à ma droite, bonsoir Thibaut.
1: Le petit piège.
2: Voilà, ouais. Ouh là, oui.
1: Petit, non.
2: Si, je m'entends surtout.
1: Moi je m'entends.
3: Non, j'entends pas non
0: plus. Le bleu est pas bleu vraiment, vas-y là c'est bon.
3: Alors.
0: Ouais, c'est mieux, voilà.
4: Je t'ai fait un petit piège en utilisant un micro qu'on n'utilise jamais.
0: Ouais. Ouais, c'est vrai.
4: Bonsoir mes petits vainqueurs du podium.
0: Olivier.
2: Bonsoir Nico.
0: Laurent.
5: Bonsoir Nico.
0: Franck.
6: Bonsoir Nico, bonsoir messieurs.
0: La semaine passée, à 3 plus 2 absents excusés, on avait remonté le top jusqu'au top 5 quasiment intégralement. Il restait un album à aborder.
4: Oui.
0: C'était le top 5 de Laurent.
4: Oui.
0: Couplé avec le top, je ne sais plus quoi de.
4: C'était moi, je crois.
0: C'était toi.
4: C'est Ulysse.
0: Ah ouais, non, c'est Abemus Bastard.
4: Ah bah, c'est moi quand même.
0: Bon, bah donc voilà, messieurs, je vous laisse la parole.
2: Je l'ai pas mis dedans, moi.
5: Ah oui.
2: Bah, on peut pas tout mettre.
4: Allez, faut être efficace, les gars.
5: Donc, Vantard. Très rapidement,
4: j'ai pas mis dedans.
5: Lucien, homme de main, doit remettre dans le droit chemin. Le neveu d'un des plus gros mafias de la région qui s'apprête à prendre un poste de, si on peut le dire comme ça, en tout cas une prêtrise, et qui s'adonne à quelques activités interdites par l'Église.
2: Bah c'est pour ça, c'est avant de prendre la prêtrise qui en profite.
0: C'est le seul à toucher des femmes, c'est ça ?
5: C'est ça.
4: Avec la toucher avant.
5: Avec la
0: non, mais parce qu'après, c'est plus des femmes.
6: Voilà, ça, on le suit après.
5: Ça, alors qu'il doit lui mettre une correction, petit accident, et ce fameux neveu passe par la fenêtre, décède. Il décide, pour échapper aux représailles, de prendre la place du neveu et arrive dans le Jura, où il est attendu.
6: Comme le Messie.
5: Comme le Messie, tout à fait, pour prendre son poste, je pense que c'est à Saint-Claude.
6: Il me semble.
5: Voilà. Et là, tout s'enchaîne. Il essaye plus ou moins d'assurer son rôle de prêtre.
2: Moins que plus.
4: Il est très proche de ses ouailles.
5: Voilà,
4: très proche.
5: Il a une approche, une approche assez particulière,
4: pragmatique, je dirais.
5: de la conception de la religion. Sauf que et sans dévoiler la fin, forcément, toutes les bonnes choses ont une fin. Et donc, à un moment donné, ça dérape, puisque on découvre que finalement... Alors, tout le monde se doute qu'il n'est pas forcément prêtre, mais tout le monde joue le jeu. Mais on s'aperçoit qu'effectivement, en tout cas du côté de la mafia, c'est pas forcément le neveu, puisque le neveu est retrouvé mort. Voilà, et là tout s'enchaîne.
4: Ça part en cacahuète.
5: Ça part en cacahuète, oui. Un peu dans l'esprit Tonton Flingueur, moi c'est un peu cet esprit-là que j'ai retrouvé, à la fois au niveau des dialogues, parce qu'on est sur quelque chose d'un peu satirique, humoristique.
4: Très franchouillard.
5: Très franchouillard. et dans la construction du scénario, où on a à la fois du cul, des claques, de la ça baston ensemble. À la fin. Et moi j'ai trouvé que c'était...
4: Enfin, c'est pas du cul, des claques et des curés. C'est un bon résumé.
5: Et donc ces deux tomes qui sont vraiment très très agréables à lire. Ça faisait longtemps que j'avais pas lu du franco-belge
4: efficace.
5: Court. Parce que ça se lit quand même bien et ça se limite à deux tomes, bien dessiné et vraiment agréable. Voilà, un bon moment.
4: Mais tu l'as mis quand même en 5, c'est bien élevé quand même. Enfin, bien élevé.
5: Ouais. je trouvais que ça faisait longtemps qu'on n'avait pas eu...
4: Tu avais envie de saluer la démarche.
5: C'est ça, du bon
4: la résurrection.
6: La performance.
4: La résurrection.
2: Ouais, parce que du coup, moi, il était dans le top 15, je pense, à peu près, mais il n'a pas réussi à rentrer dans le top 10, mais...
5: Ben, je trouvais que par rapport à mes lectures habituelles, où justement je délaissais parfois un peu davantage le franco-belge pour aller plus peut-être sur de l'indépendant ou des trucs un peu plus spéciaux, je trouvais que justement c'était agréable de retrouver un album un peu dans cet esprit-là, où on se prend pas la tête, où on termine le deuxième tome en disant j'ai passé un bon moment, et puis avec des dessins qui sont quand même
2: vachement... On va aller en même temps.
4: Ouais. Voilà. C'est un peu la référence depuis quelques années sur ce registre.
6: C'est un peu pour les mêmes raisons que je l'ai mis dans mon top 10 quand même. Hein. C'est pas exceptionnel, mais c'est super bien fait et agréable.
2: C'est super agréable. C'est ça. Ça, c'est vrai, je suis d'accord. Ouais. Olivier, ton top 4. Putain, c'est à moi.
6: Le putain, il a sorti.
2: Donc, alors, en quatrième place, donc, on retrouve donc Terrible. Terrible de Gaël Henry au scénario et au dessin. C'est paru chez Dupuis. Donc, alors, j'avais chroniqué ça il y a un petit moment. Donc, on a le personnage d'Anna, donc, qui en fait emmène son petit frère Noé en forêt, en fait, plutôt pour rencontrer son petit copain à elle. Sauf que Noé va s'échapper. Et en fait, en partant à sa recherche, elle va tomber dans un genre de fossé et elle va finir dans une forêt où elle va rencontrer en fait donc Vassiliva, qui va aller chercher, qui vient en fait pour chercher du feu chez Baba Yaga. Donc
6: encore la même.
2: Oui. Donc Anna, elle va finir au service de Baba Yaga, qui va finir par lui révéler où est son frère et en fait ce qui va l'amener à rencontrer le loup gris et à refaire du coup une marche arrière pour aller retrouver Baba Yaga. Donc en fait ce que j'ai trouvé super intéressant donc dans Terrible, c'est que alors c'est une exploration du folklore russe, donc mais c'est surtout une exploration que je trouve
0: slave plutôt.
2: Ouais, slave.
0: Il y a un peu de tout.
2: Il y a un peu de tout.
0: Alors pour Poutine c'est russe, mais
5: c'est une question d'accent.
2: Ouais.
4: C'est une question de frontière.
6: C'est une question de point de vue.
2: En fait, ce qui fait que j'avais vraiment accroché, c'est que j'ai trouvé que c'était cette exploration, elle était faite de façon très intelligente, très drôle et en même temps très très adulte. En fait, c'est un peu ce qui m'avait surpris dans un bouquin du coup Dupuis, en plus je crois que c'est dans la collection grand public. C'est que en fait dans le bouquin on va rien nous épargner, donc un petit peu comme avec Mousse Basta, on a du sexe, on a de la violence, on a pas mal de cruauté. À la fois, c'est aussi un style graphique qui est plutôt jeune public, parce qu'on...
4: Ouais, la couverture, c'est ce qu'elle laissait
2: penser.
4: Oui, c'est
2: ça. C'est ça, en fait. La couverture laisse penser que c'est un bouquin presque pour les enfants. Mmh. Et en fait, la trame de l'histoire, elle est assez infantile. On revisite un peu les contes de fées, mais les contes de fées, quelque part, les vrais contes de fées sont toujours forcément un peu cruels. Mais sauf que là, c'est vraiment poussé jusqu'au bout, avec une touche d'humour noir très poussé, et en fait c'est ce qui fait que ça a vraiment été une surprise assez incroyable, que je m'attendais à apprécier rien qu'à voir la couverture,
4: pas à ce point là,
2: mais pas à ce point là. Ouais, en fait
0: c'est un peu l'enfant illégitime de Jolies Ténèbres de
2: tout à fait
0: Bellman et
2: voilà c'est un peu ce qui frappe, c'est que il y a quelque chose de Keras Coet, alors on retrouve aussi quelque part du coup de quelque chose de Bellman, on retrouve quelque chose d'Hubert, c'est une approche des contes qui est vraiment très très adulte, en tout cas moi je vous le recommande toujours très chaudement.
4: Super,
0: mais merci Olivier. Thibaut, ton top 4.
4: Saint-Elme, c'est plus haut chez quelqu'un ?
6: Non, c'était toi le plus bas. Enfin, c'est toi le mieux.
4: Eh ben Saint-Elme chez moi, Serge Lehmann, Frédéric Peters chez Delcourt. Alors, Saint-Elme, c'est une petite ville de montagne qui vit du tourisme et d'une source d'eau qui a fait la richesse d'une famille qui s'appelle les Saxes. C'est une famille qui a des allures de mafia,
2: oui.
4: Qui tient complètement la ville, qui est en cheville avec la mairesse de la ville, enfin bref, en cheville, voire en deal pas très très net, et qui, depuis récemment, est envahie par les grenouilles, qu'on subodore mutante au début de la lecture. Et en fait, c'est dans ce contexte que Franck Sangaré, qui est un détective privé, va arriver pour enquêter sur la trace d'un certain Arnaud Cavalieri, qui aurait fugué depuis un bon moment.
3: Donc, a priori, ça n'a pas de lien direct, mais en fait, parce que c'est un jeune homme de bonne famille, mais il se trouve que ce mec est devenu un homme de main de la famille Saxe. Il se fait appeler le derviche. Il ressemble pas du tout à la photo que Sangaré va montrer à tous les habitants du coin.
2: Ouais, il fait plus vraiment jeune homme de bonne famille, de toute façon.
3: Exactement. Et donc, il va être. Franck Sangaré va être assisté de l'étrange Madame d'Ombre. Et ils vont vite découvrir que rien n'est normal à Saint-Elme. Et je ne vais pas en raconter plus parce que sinon je ne vais pas réussir à m'en sortir.
4: Tome 5. C'est le tome 5 qui est sorti en 2024.
3: C'est la fin.
4: Et c'est la fin. Ouais.
3: Voilà, c'est la fin sur toute cette série. Donc c'est un polar noir qui a été pour longtemps pour nous à la frontière du réel. On s'est posé beaucoup de questions.
2: C'est le fantastique qui apparaissait voilà, quand même au fur et à mesure.
3: Mais on s'est posé beaucoup de questions dans ces 3-4 premiers tomes. Et c'est à la fois intéressant par l'enchevêtrement des lignes d'intrigue, et puis surtout, vous le verrez tous très vite si vous feuilletez cet album, par les choix graphiques qui sont vraiment très marqués, c'est presque provocateur. Et voilà, c'est extrêmement singulier, notamment par cette approche graphique.
2: Ce qui est marrant, c'est qu'on avait des couvertures qui étaient très fluo, et l'intégrale, je crois que c'est noir en fait.
3: C'est noir et rouge.
2: Elle est en noir et blanc.
3: C'est une trame.
2: Je l'ai pas ouverte.
4: Et mais pourquoi t'en parles, toi? Tu l'as pas mis dans ton top 10?
2: Non, mais c'était aussi dans mon top 15 que...
3: Ceci dit, c'est très bizarre parce que le traitement graphique, c'est un marqueur de cette série. En fait, que t'aimes ou t'aimes pas, ça reste un marqueur. Et de faire une intégrale en noir et blanc, c'est enlever tout un pan. Alors peut-être que Peters en avait ras-le-bol, qu'on lui demande pourquoi ci, pourquoi ça, pourquoi... Hein. Mais c'est très étonnant de faire une intégrale parce qu'on perd complètement tout un pan de l'acte de création de ces deux auteurs, et notamment de Frédéric Peters, qui fait des choix très très forts et très anormaux sur
2: cette série. C'est quand même un choix aussi de le faire en noir et blanc, peut-être un choix
4: montrer le graphisme.
5: Que tu fasses l'intégrale, oui, que tu la fasses en noir et blanc, moi je trouve que tu perds quand même une grosse partie.
2: Mais si, comme ça tu repasses à la caisse une deuxième fois. C'était noir et blanc.
5: Ouais, ça me donne pas envie de l'acheter en noir et blanc. Parce que tu perds le côté.
2: Ah, mais moi je suis. Si tu l'as pas lu, du coup, t'as pas cet appris. Enfin,
4: cette connaissance, ouais. Cette première connaissance de la couleur, tout à fait.
0: Et qui d'autre l'avait mis dans son top? Il y avait moi.
2: Bah, il a failli.
4: Moi, j'avais mis aussi.
0: Olivier, c'est.
4: Attends, moi, vérifie.
2: Tout a failli.
3: Voilà, c'était Saint-Elme, Serge Lehmann, Frédéric Peters, chez Delcourt.
0: Eh bien, merci Thibaut. On va faire la première pause musicale avec Primal Scream et Velocity Girl.

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0: Alors moi, en top 4, il y avait Les Navigateurs du même Serge Lehmann et de Stéphane de Canva au scénario. C'est sorti chez Delcourt. C'est l'histoire de trois trentenaires qui sont amis d'enfance depuis au moins une vingtaine d'années. Y en a deux qui bossent dans l'édition, il y en a un qui végète et qui, enfin voilà, qui a eu des problèmes de santé. Ils passent des soirées ensemble jusqu'au jour où Neige est de retour. Neige, c'était la copine du trio rencontré au lycée qui a disparu.
3: C'est le nom de mon chat.
0: Totalement. En Grande-Bretagne.
2: Ça fait quelques jours qu'elle est revenue ici aussi.
0: Oui. Donc ça, c'est le point de départ. À partir de là, Lehmann va retourner dans ses marottes sur tout ce qui est la mythologie française, voire parisienne, au sens large. Je vais pas en dire plus. Si c'est aussi haut dans mon top, c'est alors parce que peut-être pour la première fois, Lehmann a réussi à développer des personnages comme il l'a j'avais jamais fait avant. C'est vraiment des personnages qui existent, qui font avancer le récit. C'est pas des figures archétypales comme il a pu le faire
3: dans Saint-Elme.
0: Dans Saint-Elme.
3: Ah non, mais c'est, non, en plus, alors, c'est même pas vrai.
0: Enfin, je sais pas si quelqu'un d'autre a lu Les Navigateurs, mais les personnages existent en tant que tels. Ils sont pas un prétexte à faire avancer l'histoire. C'est eux qui font avancer l'histoire. C'est pour moi le vrai changement par rapport à ce qu'il a fait d'habitude. Ce qui fait que les relations entre les personnages, ça sonne. Juste, c'est quasiment, ça pourrait être l'équivalent d'un film sur des copains qui se retrouvent après une vingtaine d'années. Bon, sauf qu'il y a le passage.
2: Une, ouais, une intrigue un peu.
0: Ça pourrait être les Goonies 20
2: c'est
0: ans
2: ça.
0: Après.
2: Enfin, ouais.
0: pour résumer bêtement, c'est proche de L'Homme Gribouillé au niveau dessin, au niveau des locations où ça se passe. Et puis moi, j'ai toujours été un grand fan de
3: Lehmann.
0: Je m'en suis jamais caché, donc c'est pour ça qu'il est à la quatrième place. Donc Les Navigateurs de Lehmann et de Canva, et c'est sorti chez Delcourt.
2: Est-ce que tu as vu ce qu'il a posté récemment? Il a fait le rapprochement avec une étude scientifique qui vient de paraître. Sur des gravures qui ont été retrouvées sur des temps préhistoriques et qui faisaient quasiment référence à un élément de l'histoire qui est l'intrigue de l'histoire.
0: Ce qui se passe juste après ce que
2: voilà. J'ai écouté. Et donc, allez voir aussi le post de Lehmann sur Facebook.
1: D'accord.
0: Franck, ton top 4.
1: Mon top 4, c'était 1629, le tome 2. Je crois que je suis tout seul.
0: Ouais.
1: Sur cette série.
2: J'ai hésité aussi.
1: T'as hésité. Et je sais que Nico, on en a pas mal débattu de toute façon. En antenne et hors antenne.
0: Mon top, c'est que j'ai jugé l'ensemble de l'histoire.
1: Et de celui-là, tu l'as pas mis?
0: Ouais, parce que le tome 1 est très classique.
1: D'accord. Donc, pour rappel, 1629, on fait la chronique rapidos. C'est au scénario Xavier Dorisson et au dessin Timothée Montaigne. On a vu. Oui, j'essaie de pas spoiler, t'inquiète. Non, de toute façon, je spoil pas. Il y en a un qui se bouche les oreilles en face de moi, pour l'auditeur qui ne voit pas.
3: C'est con, t'as un casque.
1: Donc, on est sur le deuxième tome d'un diptyque inspiré de faits réels. Une histoire qui, a priori, s'est réellement passée il y a 300. 300 et quelques années, puisque 1629, c'est presque 400.
0: Hein, ouais. Et il y aura l'intégrale pour les 300. Pour le quatrième.
3: Pour le 400e anniversaire. 400e. C'est vrai en 2029?
0: À tous les coups, il y en a intégrale.
1: Ah, il bluffe.
0: On sait comment ça marche. Il y aura le coffret l'année prochaine, l'intégrale couleur et l'intégrale noir et blanc. Donc, ce ne sera pas loin de 2029.
1: Hein. Donc, c'est une sortie Glénat juste avant Noël, 13 novembre. 144 pages, donc quand même assez conséquente. Timothée Montaigne, on le connaît aussi parce qu'il avait repris Julius. Donc, il faisait partie de ce cercle autour de Alex Alice, Xavier Dorisson et
0: sa bande à Franck, comme on dit entre nous.
1: La bande à Franck. Donc l'histoire, c'est qu'un navire parti des Pays-Bas transporte de l'or des affréteurs et des riches hollandais, et va finir par faire naufrage sur son chemin pour les Indes. Les survivants tentent de s'organiser, et là on arrive quasiment au tome 2, c'est la fin du tome 1, on est sur le naufrage et les premiers éléments où ils essaient de se sauver, sachant que sur cet archipel, on retrouve Géronimus Cornelius, qui est un des personnages importants dans le navire, qui fomentait une mutinerie dans le tome 1 et qui finalement, avec ce naufrage, devient le plus haut gradé, donc entre guillemets le plus puissant. Et là va commencer tout un cheminement très particulier, c'est-à-dire comment une équipe réduite de motivés, de gens qui gérer la mutinerie, vont s'emparer du pouvoir, s'emparer de l'or des rescapés des cales, ils vont réussir à convaincre et même à vaincre le grand nombre des autres, comment ils vont instaurer la terreur, l'horreur et la souffrance dans un cheminement progressif. Et donc, autant le tome 1, on était sur quelque chose de très classique, d'histoire de pirates, ça aurait pu être du Lofré, on en avait plaisanté, autant le deuxième tome... Moi, ça me fait penser aussi à du Tanabe. Ça part dans ce que l'homme peut avoir d'horrible et de pire dans son comportement entre eux quand il y a comme ça des motivations abjectes derrière.
0: Ça peut faire penser à tout ce qui amène le fascisme au pouvoir aussi.
1: Ouais.
0: Même si c'est pas directement du fascisme, mais la soumission au plus fort pour être tranquille et tout ça. Je ne spoil pas en disant.
1: Non, mais voilà. Donc pour ne pas spoiler de manière, pour moi le final il est époustouflant. Ça part dans tous les sens. J'avais adoré le tome 1 parce que je le trouvais très sérieux, très classique, c'est vrai, Nico. Et le deuxième part dans une autre direction et franchement ça pète. Alors, on a un public qui arrive.
0: J'ai préféré le tome 2, il n'était pas loin du
1: tome 10.
0: Et alors, ce qu'il y a, c'est que j'ai relu le tome 2 sans lire le tome 1, en me basant que sur mes souvenirs.
1: Pas bien.
0: Et ce qui fait qu'il y a des choses que je croyais qu'on trouverait dans le tome 2 et qui n'étaient pas. Mais c'est peut-être.
1: On en reparlera en
0: Surtout Thibaut.
1: Voilà pour mon top 4, c'était chez Glénat.
0: Il y a un choix 129. Très couillu d'Horizon au niveau du scénar, mais ça on en a parlé la semaine dernière aussi, mais on ne va pas le dire pour Thibaut.
4: Merci de votre sollicitude.
1: 1629, Glénat, tome 2, allez-y. Enfin, le tome 1 aussi.
0: J'ai pas suivi les décomptes, est-ce que tout le monde a donné son top 4
1: oui.
0: Non, pas Laurent.
2: Non, alors moi, tome 4, deux finus, Luz.
0: Ah oui.
2: Moi j'ai particulièrement aimé parce que le parti pris de Luz, ça a été de commencer l'histoire dans les années 30, et on commence l'histoire par finalement la réalisation d'une peinture. Alors ce qui est intéressant dans l'album, tout de suite pour le poser, c'est que le parti pris de Luz, c'est de raconter l'histoire et de partager l'expérience sous le prisme ou sous le regard, on l'appelle comme on veut, du tableau qui est réalisé. Donc en fait, on commence avec le tableau qui est effectivement la relation entre le peintre et sa muse, qui donne lieu à la réalisation du tableau. Et à travers le tableau, on voit toute l'évolution de l'époque, c'est-à-dire la montée du fascisme. Alors le tableau est... le peintre fait le choix de quitter Berlin et d'aller dans la ville artistique reconnue d'Allemagne. Le tableau est acheté par un collectionneur juif, riche collectionneur juif. Et ce qui est vraiment intéressant, c'est qu'on voit progressivement à travers le tableau la montée du fascisme, l'arrivée des nazis au pouvoir, la Shoah... À travers ce tableau et le parti qui est pris, je trouve que c'est vraiment intéressant. Par exemple, les années 36-39, on les parcourt à travers l'image de ce collectionneur au bureau, au téléphone, en train d'échanger avec des amis à lui sur les événements et les évolutions et tout ce qui est en train de se mettre en place. Et sur le fond de la case, on voit une fenêtre avec toujours le même personnage qui est un personnage qui est assis par terre. On ne sait pas si c'est un mendiant, si c'est un commerçant. Et on voit progressivement aussi passer les premiers groupes des jeunes nazis, puis après le défilé des jeunesses hitlériennes. Et on suit comme ça toute l'histoire du tableau. Et donc toute l'histoire de la montée du fascisme, de la déportation, de la spoliation des biens des juifs. Et j'ai trouvé que c'était vraiment intéressant pour le coup, et une très bonne BD de...
1: Une belle comédie.
0: Ouais. Les prochaines BD qu'on va aborder, il n'y en a pas beaucoup.
2: Voilà. Oh. Et particularité quand même, je l'ai mis dans mon top 5 parce que j'ai eu la chance de rencontrer Luz.
1: Frimeur, putain. Comment il ramène tout à lui encore.
2: Non, et que franchement, ça a été...
0: Heureusement que tu n'as pas rencontré Hanouna, parce que...
4: Écoute. Il a fait une BD cette année.
2: Non, ça va. Non, et que si tu veux, c'est un moment un peu particulier, pour l'anecdote, je ne vais pas prendre trop de temps, mais je lui disais... que c'était quand même super bien de pouvoir le rencontrer dans un festival puisque il n'était pas annoncé, que à un moment donné je me baladais et qu'il y avait un attroupement et qu'il y avait deux gars qui ressemblaient pas à des bénévoles au niveau de la carrure. Je dis pas voilà, ils ont pas forcément les abdos de bénévoles qui vont taper dans les bières entre deux pauses. Et puis finalement tu t'aperçois que c'est Luz et j'ai eu l'occasion de discuter avec lui et d'avoir quelqu'un qui dit ah bah je suis très content de voir des gens normaux.
1: Parce qu'il te considère qu'il ne te connaît pas. Bah, ouais, il te connaît pas.
0: C'est au moment où tu lui soufflais.
2: Et tu dis quand même derrière, c'était peut-être ses premières sorties, les premiers festivals. Et de dire, je rencontre des gens normaux. Et de poser des questions à la con, qu'est-ce que tu fais dans la vie, c'est quoi ton truc.
1: Il n'y a pas dû être déçu, tiens.
2: Non. Donc voilà. Donc c'était mon top 4.
0: Merci Laurent.
1: Super.
0: Thibaut. Ton top 4.
5: Non, c'est fait.
1: Top 3.
0: Pardon, top 3, excuse-moi. Je suis
5: alors, au-dedans.
0: Donc, on en parle après.
5: Voilà.
0: C'est fait exprès pour gagner.
5: Suivant.
0: Hop. Moi, mon top 3, c'est It's Lonely at the Center of the Earth, The Zoo is So Good. C'est sorti chez Ico.
5: Ça, c'est de la grosse marade, ça. C'est la grosse marade.
0: Oui. Donc, c'est une jeune autrice en devenir qui va nous raconter sa dépression.
5: D'accord.
0: Et ça reste léger, tout en étant ultra plombant. Et surtout, elle a écrit ça, elle avait 24 ans, et alors elle avait été présentée notamment par Kieron Gillen, grand scénariste britannique, comme le futur de la bande dessinée. Elle a un talent inné pour la narration. À ce niveau-là,
1: c'est sa première BD, celle-là.
0: Elle avait fait un truc avant une pseudo-autobiographie où elle perdait la vue.
1: D'accord. Elle en est encore à ses débuts.
0: C'est tout début. Je l'ai fait lire à des gens qui disent pas trop de bande dessinée et ils croyaient que c'était quelqu'un, enfin une œuvre d'un artiste confirmé et compagnie. Mais ce qu'il faut retenir d'elle, alors c'est pas joyeux.
2: C'est Zidrou, c'est fun à côté,
0: c'est fun, mais en même temps il y a un peu d'optimisme là-dedans, même si la fin de l'album où elle annonce une
1: c'est
0: suite,
1: le prix l'optimiste
0: non le, à la fin la dernière planche de l'album elle annonce alors c'est peuplé au centre de la Terre et c'est dessiné avec son frère qui s'est foutu en l'air à l'automne dernier. Donc lisez Zoé Sorogoud tant qu'elle est vivante. Je suis pas sûr. Non, mais franchement, vu le passif qu'elle a, ce qu'elle balance ses bouquins,
5: espérons que ce soit une thérapie salvatrice pour elle de faire des bouquins. Tant mieux pour le lectorat. Et espérons que ça l'aide à survivre à tout ce qui lui arrive.
0: En narration pure, c'est un talent naturel qui est déjà prêt, quoi. Il y a pas.
5: Et un peu hors norme à son âge. Du coup.
0: Oui, ouais.
5: Ok.
0: Donc voilà, It's Lonely at the Center of the Earth de Zoé Sorogoud chez iComics. On va faire la deuxième pause musicale avec les Smiths et Please, Please, Please, Let Me Get What I Want.

0: Troisième partie des Garnets la BD, toujours en direct sur Radio PFM. Pour finir, c'était le bon morceau. Olivier, quel est ton top 3?
1: Ah, donc c'est les météores, histoire au pluriel de ceux qui ne font que passer. Au scénario, c'est Jean-Christophe Devenet, au dessin Tommy Redolfi, c'est paru chez Delcourt. Donc en fait, on va suivre un morceau de vie d'une ville, alors avec tout un tas de personnages. Donc on a le personnage d'Oline, assistante à domicile, son fils, Floyd, un énorme gaillard simplé qui souffre de troubles de mémoire et qui travaille chez Aiki, donc... vous pouvez le rapprocher de ce que vous voulez. L'alcoolique Gary qui l'a recueilli. Kazé, une jeune femme qui travaille aussi chez Aiki. Enfin, on va retrouver tout un tas de personnages. Et en fait, on a ce florilège de personnages qui sont tous plus ou moins blessés. Et, blessés psychologiquement. Et qui vont se rencontrer au fur et à mesure qu'on a un météore qui se rapproche de la Terre. Donc en fait ils sont tous dans une situation qui va les dépasser complètement, donc ils sont en train de se débattre un petit peu avec leurs propres démons et au fur et à mesure donc on a ce météore qui se rapproche, donc au début bien sûr comme d'hab, y a pas de problème, il va passer juste à côté de ça, puis
2: dans le look-up.
1: Plus l'histoire avance et plus on se rend compte qu'il va peut-être pas passer tellement à côté de la Terre. Donc en fait ce qui m'a vraiment vraiment plu dans l'histoire, c'est qu'on a en fait des histoires qui sont à taille totalement humaine, avec, c'est vrai qu'il y a plein de personnages, mais en fait on n'est jamais perdu durant à peu près 300 pages d'histoire. On est un peu dans une ambiance, quelque part un petit peu les frères Cohen, je trouve. On est aux États-Unis, hein, dans une petite bourgade. Et franchement, j'ai trouvé que, alors, c'était un scénario qui était brillant, qui était maîtrisé vraiment du début à la fin. Et alors, un graphisme qui est une tuerie. C'est vraiment le en fait
3: quel style alors, c'est dans ça quoi.
1: À quoi ça ferait penser? Peut-être un peu de Sean Phillips.
3: Ok.
1: Mais pas aussi. Plus propre et peut-être un peu moins réaliste, mais pas totalement. Enfin,
3: non, mais c'est très bien. En fait, j'ai regardé sur le téléphone. Ouais.
1: Et en fait, c'est marrant parce que c'est un bouquin à l'italienne en plus. Ouais. Donc c'est un format qui est un peu.
2: Avec des pleines pages façon un peu panoramique?
1: Alors, à chaque fois, c'est. Il y a des pages panoramiques, ouais. Et puis, il y a aussi des pages découpées normalement. Mais franchement, ça a été une vraie surprise. Alors là, c'est pareil. Rien qu'à la couverture, je savais que c'était un bouquin pour moi, mais c'est toujours en fait une surprise quand on arrive à être encore surpris par rapport à ce qu'on en attend.
2: C'est toujours bon parce que sinon c'est la déception.
1: Voilà. Si. Donc moi je vous le recommande vraiment chaudement. Donc Les Météores, histoire de ceux qui ne font que passer.
0: Merci Olivier. Laurent.
4: Top 3, Carcajou.
2: Donc Carcajou. Non, c'était le top 10.
4: Vous l'avez fait.
2: C'était pas 33 aussi.
3: Alors on est perdu, ça y est.
0: Et voilà. Quel est ton top 3 pendant qu'on vérifie la liste?
3: Vas-y. Alors c'est moi qui fais le top 3 pendant que vous. Ok, ça marche. Moi le tome 3 c'était Les Affamés du Crépuscule. On en avait parlé en milieu d'année à deux.
0: Avant les vacances, ouais.
3: Ouais, parce que c'est sorti le 12 juin chez Delcourt. Scénario Gwendoline Willow Wilson. Au dessin c'est Chris Wildgoose, dont on a déjà parlé pour Porcelaine, oui, de mémoire. Même si son trait est beaucoup plus
0: Alienated.
3: Aliéné, ouais.
0: Sur un scénario de Saïs Peurir.
3: Bravo. C'est

0: un tome 1 de 176 pages, un format un peu allongé en longueur, enfin moi j'aime beaucoup, et qui est sur le papier, pourrait, si on met tout bout à bout, qui pourrait paraître comme du déjà vu dans Heroic Fantasy, sauf que c'est super bien fait. Donc dans un univers médiéval qui est en déliquescence, les humains et les orques qui ont l'habitude de se taper dessus depuis des siècles s'affrontent encore pour les dernières terres cultivables. Il y a peut-être un réchauffement climatique là-dedans, même chez eux. Mais en fait, face à un nouvel ennemi qui s'appelle les Vangols, ils vont essayer de faire alliance. Et pour cela, ils vont intégrer une orque guérisseuse qui s'appelle Tara au sein d'une escouade guerrière d'humains. Et donc, au-delà de l'aspect guerrier et de combattant et d'essayer d'aller buter les Vangols, l'objectif, c'est que la sauce prenne entre les deux, parce qu'il y a un vrai côté politique entre les deux nations qui se détestent depuis des années. Donc, les haines et les mauvaises habitudes ont la vie dure. Moi, j'ai trouvé cet album hyper dynamique, super original dans le traitement des personnages, dans la manière de raconter l'histoire. Tous les ingrédients, je vous le répète, paraissent classiques. Mais c'est pas de l'heroic fantasy classique, on est loin de l'emphase de Troie, vous me faites souvent cette référence-là, dans le ton. Moi, ça a été une vraie surprise sur le thème de l'ennemi de mon ennemi est mon ami. Et un album, j'ai vraiment, vraiment hâte de lire la suite. Je l'ai mis en top 3 et Nico, tu l'as mis en 9 ou 10, je crois.
1: J'ai mis en... Oui, je sais plus. Moi, pareil, le mélange où... à la fois action et diplomatie.
0: Ouais.
1: Après, j'aime beaucoup le dessin de Wild Goose depuis Porcelaine.
0: Mais je le trouve meilleur que sur Porcelaine.
2: Ouais, c'était il y a quelques années maintenant, Porcelaine. Non, mais
0: parce que ça collait à la thématique, il était très rigide dans Porcelaine et même dans la narration. Là, c'est hyper dynamique. Et pour moi, ça change tout.
1: Et oui, c'est pourtant je dis peu de fantasy, mais ça m'était une bonne surprise. On est un peu dans le même cas que Arca dont on avait parlé la semaine dernière avec Thibaut. Il n'y a rien de neuf sous le soleil, mais c'est tellement bien fait que c'est quelque chose qui reste.
0: Donc, Les Affamés du Crépuscule, c'est le tome 1 chez Delcourt. On vous le conseille.
1: Ben oui, voilà. Laurent.
3: Carcajou.
1: Donc, c'est bien Carcajou.
4: Ouais, je l'ai pas fait la semaine dernière.
3: Bon, donc, on est
1: confondu avec Jean-Jambe. Tu vois,
4: j'ai bien Jean-Jambé la semaine dernière.
0: Mais Carcajou, c'était. Mais c'est Thibaut qui l'avait chroniqué pendant l'année, de mémoire.
4: Ouais, ouais, ouais. Et donc, c'était mon top 10.
0: Oui.
3: C'était aussi dans le top 10. Ouais. Donc, Carcajou, on est aux États-Unis, fin du 19e siècle. Une petite ville des États-Unis tenue par un entrepreneur, Foxton, qui commence à exploiter le pétrole. Et arrive dans cette ville Carcajou, Gus Carcajou, qui hérite d'une terre qui appartenait à ses ancêtres, un peu sorcier, un peu ermite, donc une terre qui est identifiée ou en tout cas reconnue comme une terre un peu maudite. Et donc, pour résumer, c'est la volonté de Foxton de récupérer cette terre puisque elle est riche de pétrole, et la dualité qu'il peut y avoir entre Carcajou qui va user de son pouvoir psychologique mystique sur la population, en tout cas, et cette relation entre un entrepreneur avide et quelqu'un qui et un homme simple qui défend son territoire.
0: C'est bien résumé.
3: Voilà.
1: Ah, tu l'avais lu aussi?
0: Bah, je me souviens de votre chronique surtout.
4: C'est ça. Et puis il va y avoir un meurtre qui va tout faire basculer. Foxton, il va essayer de faire porter le chapeau à Carcajou, qui est l'ermite. Et c'est vrai que ça a une esthétique vraiment peu ordinaire.
3: Ouais.
4: Et c'est hyper addictif comme lecture.
0: Page turner.
4: Ah, mais alors complètement. Moi, c'est ça qui m'a troublé. C'est que je ne m'attendais pas du tout à être happé et à ne plus pouvoir lâcher le bouquin. Ça m'a beaucoup surpris. Je me dis, bon allez, je vais passer un bon moment de lecture et je vais sûrement le lire en 3-4 fois. Et en fait, je n'arrivais plus à lâcher le bouquin.
3: Parce que ça va crescendo. C'est-à-dire que des événements s'enchaînent, et plus ils s'enchaînent, et plus ça devient tendu, et plus on rentre dans le dramatique, et plus...
4: Ouais.
3: Et ça fait vraiment, effectivement, une sorte d'ouragan. On commence petit et puis ça se finit en drame absolu où finalement personne vraiment ne gagne, mais
4: et un truc qui se fait plus trop souvent, c'est le final à la toute dernière page.
3: Oui.
4: Oh. Ça, c'est un pari souvent très risqué. Et dans cet album, c'est plutôt réussi. Oui. Donc, c'est le final vraiment à la toute dernière page.
3: Tu sais qu'il n'y aura pas de tome 2.
4: D'accord. Sauf si ton libraire, il t'a arraché la dernière page en disant « Non, mais revenez plus tard, il y aura un tome 2 un jour. »
1: Merci, Laurent. Thibaut, ton top 2 ?
4: Alors, mon top 2, La Route. L'arsenal.
0: C'est bon, il y a eu plein de pubs. Allez, suivant.
1: Moi, je l'avais aussi dans mon top 10 quand même, celui-là.
4: Donc, post-apo, ça on peut le dire hein, quand même, où on suit un père et son fils qui sont en route pour rejoindre une côte sud des États-Unis, trouver un climat un peu plus favorable à la survie. Une route sur laquelle ils vont faire que des mauvaises rencontres de pilleurs, de cannibales. Ici, la cellule familiale, elle se réduit à un père et son fils. Fils qui est a priori né après l'apocalypse.
1: Oui.
4: Et il y a énormément de tensions qui vont naître sur est-ce qu'il faut bouger, pas bouger. Apparemment, le mouvement est inéluctable. Il faut absolument sans cesse se déplacer. On s'aperçoit que le père, il a envie de transmettre un certain nombre de choses à son fils, probablement pour sa propre survie à lui, au fils. Il y a un outil qui va cristalliser aussi toutes les tensions, c'est le pistolet que possède le père, qui ne compte que 2 balles. Ce serait une des raisons pour laquelle la mère les a abandonnés, en se disant s'il se passe quelque chose et qu'on doit subir des terribles souffrances, il n'y a que 2 balles, ça veut dire qu'à un moment donné, il y a un de nous qui va devoir souffrir. Très très fort. Et le père, ce pistolet avec 2 balles, bah, c'est s'il se passe quelque chose, il y en a une pour son fils, une pour lui.
0: Pour les cœurs.
4: Voilà, je.
1: Il n'y a rien de joyeux. Tu l'as lu ?
4: C'est une histoire de protection. Ce qui frappe, ce qui m'a frappé, c'est la puissance émotionnelle de ce récit. C'est un parti pris graphique que j'ai adoré. Qui sert incroyablement le récit à mon sens. Voilà, moi j'ai trouvé que c'était une fusion histoire-image qui méritait la 2e place de mon classement, ce qui n'est pas rien. Voilà, La Route, Manu Larcenet, d'après le roman de Cormac McCarthy chez Dargaud.
1: Mais après, c'est vrai que c'est quelque part c'est un chef-d'œuvre graphique, je trouve.
4: Ah ouais, moi c'est.
1: Enfin, on est au moins 3 déjà.
4: Et on peut pas m'accuser d'aimer Larcenet et de l'avoir rencontré ou je ne sais quoi. Hein.
0: Sa chambre.
1: Olivier, c'est à moi. Alors, mon top 2, donc là c'est pareil, mais j'hésitais longuement entre le 1 et le 2, donc c'est Minuit passé de Gaël Génier, paru chez Delcourt dans la collection Mirage.
4: Citrouille, hop, fin de l'histoire.
1: Donc, on a le personnage donc, de Gerlin. Gerlin, c'est un jeune homme qui revient vivre en fait dans le manoir de son enfance avec son fils Nice. Et le seul souci, c'est qu'en fait, il n'a aucun souvenir de ce manoir dans lequel il a vécu jusqu'à l'âge de 7 ans.
3: Peut-être parce qu'il n'habitait pas à Nice.
1: Donc,
0: il va dire sa blague.
4: Philippe Bouvard.
1: C'était un peu ça, les grosses têtes. Donc, on a ce personnage de Gerlin, donc qui en fait, au bout d'un moment, va découvrir des corneilles, donc 3 corneilles qui sont dans une armoire.
0: Le chanteur ?
1: Ouais, non. C'était qui me l'avait fait ? C'était toi ? Non, c'était toi. C'est un de vous deux.
4: J'ai dû demander s'il était seul au monde.
1: Ouais, c'était un peu ça.
0: On va jamais finir à l'heure.
1: Et donc les corneilles en fait elles veulent pas sortir de la maison, elles vont rester tout le temps avec lui. Et il va commencer à avoir des ombres qui passent et en fait en discutant avec ses sœurs ça commence à les inquiéter de plus en plus parce que ça leur rappelle un petit peu ce qui s'est passé plus tôt. Pas le chien.
0: Il fait les blagues tout seul.
1: Ce qui s'est passé en tout cas quand Gerlin était jeune dans ce manoir. Donc en fait on va avoir une... on va se retrouver avec une histoire de fantôme qui se passe sur 2 époques, donc selon les chapitres, donc qui est en fait racontée de façon onirique. Et on a ce qui est assez intéressant, c'est cette inversion entre donc Gerlin et son fils. Et Gerlin quand il redevient enfant, et où on découvre un petit peu son histoire dans ce manoir. Alors, ce qui m'a plu, en fait, c'est cette poésie, c'est un rythme assez lancinant. Oui. C'est-à-dire qu'il n'y a pas d'action, il n'y a, pas vraiment d'action. C'est simplement une exploration à la fois du personnage de Guerlain, de ses rapports avec son fils, de sa propre enfance. Et en fait, c'est surtout sublime graphiquement. Enfin, moi, j'ai trouvé que c'était une tuerie. Moi, ça me rappelle Craig Russell, parce que je trouve que c'est vraiment le style le plus proche que... Enfin, que le nom le plus proche, en tout cas, de ce que je peux rapprocher du dessin de Gaël Génier. Mais en fait, que ça soit même la maîtrise de l'histoire, le dessin, la couleur, je trouve que tout est totalement maîtrisé. En fait, il n'y a aucun faux pas. Et on est complètement emporté dans l'histoire. C'était très dur hein, de pas le mettre numéro 1, mais je crois que c'est vraiment, c'est quand même mon coup de cœur, en tout cas ne serait-ce que...
0: Il met son coup de cœur numéro 2, ouais, c'est un nouveau concept.
1: Mais graphiquement, en tout cas, c'est mon énorme coup de cœur de l'année. Je crois que c'est vraiment ce que...
0: Et tu as raison,
1: mieux que l'Arsenet.
0: Et tu as raison, c'est l'ambiance qui fait tout. Ouais. Moi, ça m'a fait penser au film Les Autres avec Nicole Kidman.
1: Oui, tout à fait.
0: Sans le côté un peu horrifique, ouais. Terreur. Mais c'est d'une douceur.
1: Mais on est dans ce genre d'ambiance, oui.
5: Ouais. Et le tour d'écrou d'Henry James aussi. Qui
0: si
5: est
0: tu
5: un
0: dis.
5: Peu comme les autres. Mmh. Il faut avoir lu des livres sans dessin.
0: Ouais, mais ça je sais pas faire.
1: Mais en tout cas, je vous le conseille. Je vous le conseille chaudement. Donc c'était Minuit passé chez Delcourt, Gaël Génier.
0: Ouais, un bel album.
5: Alors moi mon top 2, il a longtemps été top 1. C'est Au dedans de Mike Fail. C'est sorti chez 404 Graphics. C'est sorti il y a quasiment un an. Il est sorti en tout début d'année.
4: Ça raconte. Mais parce qu'il était à Angoulême. Il était à Angoulême.
5: Ouais.
4: Moi je l'ai vu.
5: Il y sera.
4: Je l'ai rencontré. Il est top 4, tu vois.
0: Il aimait bien parler avec des gens qui ont un vrai métier.
4: Il parlait pas bien français déjà.
5: Donc on va y suivre le personnage principal, Nick, qui est un jeune citadin qui travaille dans la pub et qui a beaucoup de mal à communiquer réellement avec ses contemporains, tout en ayant envie d'avoir la vraie discussion, des vraies relations avec. Avec tous les gens qu'il rencontre. Il y a un peu dans sa bulle, enfin non, il est littéralement dans sa bulle. C'est la métaphore du début, vous pouvez lire l'album. C'est un toboggan de mémoire.
4: Oui, toboggan, c'est ça. Et... Le toboggan aquatique, là, bref.
5: Et donc, il est un peu en marge de la vie. C'est assez ironique sur le comportement, dans quel café il faut aller, quel latte il faut commander, quel podcast il faut écouter, toutes ces choses-là.
4: Tous les codes artificiels
5: de la vie du
4: trentenaire, publicitaire, voilà. Ouais.
5: Bah, presque. Sauf que les rares moments où il y a un espèce de moment de grâce, ça passe en couleur.
4: Quand il entrevoit un peu la vérité et les réponses à son introspection.
5: Ouais, un vrai contact avec les gens. Il va tomber amoureux
4: de Vraine. Vraine.
5: Et puis je vais arrêter là parce que comme ça vous pourrez pleurer quand vous lirez la bande dessinée.
4: Exactement.
0: Pleurer.
5: Oui, parce qu'il y a.
4: C'est bouleversant. C'est vraiment bouleversant.
0: Même toi, Nico.
5: Alors, spécialement moi, vu ce qui m'est arrivé l'an passé, mais ça, c'est en disant ça, ceux qui savent
4: sauront.
5: Je te dirai après si tu veux. Non, mais il n'y a rien de secret.
0: Non, mais ça t'a ému à ce moment-là, c'est ça qu'il faut retenir.
5: Ouais, pour moi, il y a. Enfin, tout à l'heure, il y a vaguement les Smiths qui sont passés, qui étaient. Enfin, Morrissey, un grand parolier pour expliquer les difficultés à communiquer, enfin, et tout ça. Et ça m'a autant touché que pouvaient me toucher les chansons des Smiths. Après, il y a. Enfin, il y a un truc personnel qui fait la toute fin, qui fait que ça a peut-être eu plus d'écho pour moi, mais voilà, top 2, et comme Thibault l'a placé très haut, je l'annonce maintenant parce que je sais pas si on aura le temps en fin
1: d'émission. C'est le top 1.
5: C'est le top 1
0: des 5 gardiens.
5: Des 5 gardiens.
4: Vous n'avez plus qu'à le lire.
5: Voilà, c'est ça la majorité, c'est comme en France, on est 2 sur 5.
4: Gardien de la BD, un exemple de démocratie.
5: Laurent.
3: Top 2, Fanny la Renoueuse. Alors pas uniquement pour ce tome-là, mais pour l'ensemble de la série qui rassemble les contes de la pieuvre.
4: Ah, qui est, un cousin.
5: J'ai
4: découvert à Noël que c'était un cousin de la famille.
5: C'est vrai,
4: je te jure.
5: Ouais, tu vois, c'est son cousin, mais il n'a pas mis dans son tome. Voilà.
1: Mais Laurent, il l'a rencontré.
3: Jess, voilà. Et donc, très rapidement, on est début du siècle.
2: Qui rencontre tout le monde.
3: Dans Paris, avec des personnages qui ont des super pouvoirs. Alors, Fanny Larenouaise, elle est empathique, mais on croise dans les albums précédents d'autres personnages qui ont des super pouvoirs qui sont utilisés par la mafia. Et donc, on suit progressivement, et dans chaque album, un des personnages en particulier. Et ce qui fait le fil rouge de l'ensemble des albums, c'est l'histoire de cette mafia, c'est les rivalités qu'il peut y avoir, c'est les liens entre les personnages. Et autant les deux premiers tomes commencent doucement et on se demande où on va aller, autant le tome 4, donc Fanny la Renoueuse, il se passe plein de choses et ce qui est vraiment très riche, c'est que finalement il va rechercher des personnages des tomes précédents. Il y a des histoires qui ont commencé au tome 2 qui se finissent au tome 4. Il conclut un cycle. Moi, j'ai trouvé que c'était super facile à lire et on a toutes les clés d'explication des trois premiers tomes de ce qui était laissé en suspens. Il a rien laissé en suspens dans le tome 4.
5: C'est-à-dire qu'on termine... on croyait que c'était la fin de la série.
3: C'est ça. C'est-à-dire qu'on on conclut vraiment ce cycle-là déjà par rapport au scénario en allant très vite. Et après, en ayant les réponses à tout ce qui était un peu laissé en suspens et qui revient comme ça un peu quand on s'y attend pas. Voilà. Donc, Fanny la Renoueuse, geste Delcourt.
5: Franck.
0: Alors, top 2, pardon. Moi, ça va surprendre un peu parce que j'ai hésité longtemps à le mettre et je l'ai mis parce que j'ai pleuré à la lecture. Et alors que c'est un tome 6. C'est les Carnets de cerises, tome 6. Les auteurs avaient dit le tome 5, c'est le dernier, on n'en fait plus. Bon, ils avaient eu un énorme succès, donc Joris Chamblain et Aurélie Néré, les aventures de Cerise, une préadolescente qui vient avec sa mère, ses deux meilleures copines, et qui veut devenir écrivaine et qui... enquête sur les gens pour essayer de raconter leur histoire avec une quête de personnages extérieurs et en même temps une quête personnelle avec son père disparu, enfin bref, je refais pas l'histoire. Il s'était promis de ne pas d'avoir fini la série et finalement 9 ans après les deux auteurs nous reviennent avec un dernier tome. Et ce que j'avais prévu de vous dire en introduction, c'est que conclure n'est pas facile.
3: Non.
0: Et Jean-Claude Duss, je le dis souvent. Mais même, on connaît tellement de livres, de films, même de BD où les scénaristes.
5: La fin vaut pas le coup.
0: Ouais, c'est ça. Tu dis, c'est super, et ils savent pas conclure. Et moi, je vais vous faire un parallèle qui peut être surprenant. Ça m'a fait penser au Seigneur des Anneaux, où une fois que Sauron est vaincu.
5: Les films.
0: Alors, les deux, à vrai dire, aussi bien les films que le livre, où tu as toute une partie. Il prend le temps de finir, de dire ce que deviennent les personnages. C'est pas. Ils se marièrent, ils vécurent heureux, ils eurent des enfants. Non, t'as une fin où chacun repart de son côté et on décrit les choses. Et j'ai l'impression qu'ils ont fait... Termine de dire une connerie, toi, vas-y. Si, termine de dire une connerie.
3: C'est le tome où elle raconte qu'elle a rencontré l'abbé Pierre, c'est ça?
4: Oh, décidément, avec l'abbé Pierre, toi, t'en as des bonnes.
0: Il l'a rencontré. Quand il était plus jeune. Et donc, dans ce
3: tome... Si t'as pas d'abri, viens, je vais t'abriter.
0: Ça part en cacahuète. Et donc ce tome 6, c'est l'occasion pour Cerise de faire un voyage avec sa famille recomposée, une sorte de tour du monde un peu restreint parce qu'il y a une vocation.
5: Il n'y avait pas déjà une série comme ça?
0: Alors ils ont fait Cerise et Valentin, qui a beaucoup moins bien marché, Valentin qui est son frère adoptif entre guillemets. Là ils font vraiment un tome qui est axé sur Cerise. Ça a la même forme que les Carnets de cerises où elle apprend même l'aquarelle. Ils résolvent des problèmes.
2: On a perdu Laurent.
0: Ouais,
2: on a perdu Laurent.
0: Ils résolvent des problèmes levés dans les scénarios, dans les tomes précédents. C'est un vrai bilan pour toutes les questions ouvertes de la série, tout en cultivant la solidarité, la bienveillance et une conscience écologique de la part de Cerise. Donc,
2: c'est quand même une œuvre à destination des jeunes.
0: Enfin, ouais, mais alors, tu retrouves le personnage.
2: Après, oui.
0: Elle est devenue adolescente, donc elle a d'autres préoccupations. Et elle fait un petit bilan. Et franchement, ça m'a donné cette impression de fin vraiment ultime à la série. Et moi, ça m'a beaucoup ému parce que c'est pas que le personnage de Cerise, c'est aussi tous ceux qui sont autour d'elle. Donc j'ai hésité et vu l'émotion que ça m'avait procuré, non, top 2. Voilà.
4: Allez, t'as
5: raison. Il nous reste 5 minutes, donc une minute maximum chacun par top. Laurent, comme ça sera fait.
0: Allez, t'as 30 secondes, toi. Alors,
3: top,
0: l'Abbé Pierre.
5: Sinon, tu dis juste, et la prochaine fois que tu viens, tu chroniques l'album parce qu'il n'a pas été chroniqué.
3: C'est ça. Donc, on y va comme ça. L'affaire David Zimmerman.
0: Ah oui,
5: t'en avais parlé. Des frères Harari.
4: En espérant que Sarbacane nous l'envoie.
3: Ouais. Gros pavé, franchement scénario top et on sent qu'il y a un scénariste de cinéma derrière et dessin à voir.
4: Ok, bon, ça mérite quand même un peu plus de temps qu'une minute.
5: Ouais. Oui.
0: Qui d'autre ?
5: C'est un peu la BD que Burns aurait fait s'il avait été français. Oui. C'est le Black Hole français, pour ceux qui ont lu.
4: Wow.
5: Oui.
4: Mais,
5: d'accord.
4: Même graphiquement ?
0: On a dit qu'on en reparlera une autre fois.
5: Mais on en reparlera.
0: Laissons du temps aux autres.
5: Olivier, à moi. Toi, t'en as parlé à ta dernière émission.
4: Ouais, en plus, ouais. Alors, on dit Leaves, Nine Leaves Man. Pas le temps de débattre là-dessus. Non, allez, suivant.
5: Bon. Ça devrait être Nine Life, pas Leaves.
4: Non, parce qu'il y en a 9.
5: Ben oui, mais Leaves, c'est un verbe.
0: C'est le verbe, c'est pas les vies.
4: Non, au pluriel, de Life.
5: Ah non.
4: C'est Leaves.
0: Les gars, on a 5.
4: Ok, donc Chang Cheng. Et c'est paru chez Baki.
5: Donc c'est un manga.
4: On
0: a parlé quand ?
4: Récemment ? J'en ai parlé il y a un mois.
0: Ah bah parfait. Réécoutez les chroniques.
5: C'était dans les conseils de fin d'année de mémoire.
4: C'était dans les conseils de fin d'année et j'avais déjà dit que ça serait du coup mon numéro 1. Donc très vite, on rencontre donc un personnage qui s'appelle M. Jagger. Donc
0: M. Jagger.
4: Et donc dans les 40 premières pages,
3: mais en fait il s'appelle Tao.
4: Dans les 40 premières pages, en fait, on va assister à ce personnage qui va se faire kidnapper et qui va se faire abattre et en fait assister à la destruction de sa ville. Et ça, c'est la fin de la première vie de M. Jagger. Et donc à partir de là, il va renaître à chaque fois pour dans le passé et dans le futur pour arriver à résoudre cette histoire et découvrir qui est ce couple. Et alors ce que j'avais trouvé absolument brillant, donc c'est le scénario, la construction. Je trouve qu'il y a rien de laissé de côté, même il y a des fois où j'ai été obligé de revenir en arrière parce que je me suis dit il y a quelque chose qui colle pas.
5: Non mais c'était un manga.
4: Et en fait ça colle toujours et je trouve que l'utilisation des personnages, parce que en fait ce personnage de M. Jagger, il va se réincarner aussi bien en femme qu'en animal, j'ai trouvé que c'était absolument brillant. Alors autant Minuit passé, j'ai trouvé que c'était brillant totalement, mais la partie graphique m'a tué. Celui-là, c'est vraiment la partie scénaristique que je trouve absolument maîtrisée jusqu'au bout. Donc vraiment, si vous vous êtes intéressé, réécoutez ma chronique d'il y a un mois.
5: Voilà. Alors moi, mon top 1, c'est Doctor Strange Fall Sunrise de Trad Moore. Une histoire imbitable, des graphismes fantastiques entre Druyer, Dali et Kirby. Ça pète de partout. 6 mois après l'avoir lu, je peux le relire encore en essayant de comprendre des choses. Mais est-ce que c'est pas ça le but de l'art, une œuvre qui malmène son lecteur ?
4: Enfin, transition parfaite.
3: C'était pour moi. C'était en anglais parce que sinon je comprends que tu sois obligé de le relire.
5: Non, mais c'est. Lis-le, tu verras.
4: Alors, moi, mon top 1, c'est 8 Billion Jennies, Charles Soule, Ryan Brown, Panini Comics. On suit un groupe de protagonistes qui se réfugient dans un bar et il y a 8 milliards d'êtres humains sur Terre et dans une microseconde. Tous les êtres humains voient apparaître sur leur épaule un génie avec donc 8 milliards de génies qui accompagnent ces 8 milliards d'humains. Il y a un décompte qui va venir en intermède des chapitres où on voit que au bout de 8 secondes, il y a X morts, il y a déjà 1 million de morts, je crois.
0: Mais ce qui peut faire des vœux. Enfin, le génie sert.
4: En fait, chaque personne a le droit à un vœu.
0: Voilà.
4: La particularité, c'est que en fait, les vœux vont être relégués un peu au second plan. C'est-à-dire que c'est en arrière-plan du décor qu'on va voir les Godzilla en animal de compagnie, je veux me transformer avec un robot géant, je veux voler, puis je veux une montagne d'or. Et on va plutôt se concentrer sur ce qui a fait un peu le succès de Walking Dead, c'est-à-dire comment des communautés vont commencer à se monter, à vouloir conquérir ou en tout cas faire disparaître les unes les autres pour rester les survivantes, à monnayer l'entrée des nouveaux résidents contre la possession de leur génie.
0: Parce qu'il y en a qui ne l'utilisent pas tout de suite.
4: Exactement. Et ça, ça va être vraiment, je trouve, c'est ce qui m'a plu. Ça va alterner habilement les émotions, questions centrales. L'être humain, avec 8 milliards de chances de changer le monde, est-ce qu'il n'en utiliserait pas une pour le faire? Eh bien, lisez 8 Billion Genies, Charles Soule, Ryan Brown, Panini Comics. Moi, c'est mon top 1 qui m'a régalé cette année, du coup, mais pas graphiquement.
0: Oui, c'est ça. Moi, c'est le graphique qui fait qu'il n'est pas dans le top 10.
1: Franck, juste pour finir rapidement, et puis...
0: Bah, ça dépend, si tu me dis une minute, je ne le fais pas comme...
1: Tu fais mieux que Laurent, mais pas beaucoup plus long.
0: Alors, moi, c'est un album qui m'a scotché, que j'ai lu en fin d'année, qui s'appelle Voleur d'amour, qui est sorti chez Glénat, 200 pages. Yannick Corboz, qu'on a vu à Célestin, Gobe la Lune, La Saint-Saint qu'elle mérite, ou Les Rivières du Passé, que j'avais chroniqué aussi. Et c'est d'après un roman, le roman de Richard Malka, qui est sorti en 2001 chez Grasset. Et je vais vous la faire courte parce que je pense que ça nécessite une chronique à part entière.
1: Ouais, une revisite de Dracula.
0: C'est en gros entretien avec un vampire, mais version amour. Avec un graphisme qui est de l'aquarelle pure, avec des voyages où ça commence à Manhattan, ça va à Venise, à Istanbul, à différents endroits. Ouais, un peu du... Tu l'as lu finalement?
1: Oui, je l'ai lu ce week-end.
0: Et alors, t'en as...
1: Ah bah c'est dommage, j'avais déjà donné mon top 10.
0: Donc tu l'aurais mis dedans.
1: Il aurait été dedans. Je sais pas à quelle place.
0: Alors j'ai pris beaucoup de temps à le lire, mais je m'étais mis dans ma bulle et j'étais très ému. Enfin,
1: c'est très long, il y a beaucoup de textes.
0: Oui. T'es sûr et le résumé, je vous le ferai une autre fois.
4: Si tu l'avais mis en top 3, Olivier, il aurait remporté un timbal.
0: C'est fini, donc je vous ferai le résumé une prochaine fois.
1: Donc top 1 collégial, Au-dedans de MacPhail chez 404.
4: Top 2, top 3, tu peux les dire?
1: Top 2, Arca 404 aussi.
4: Ah bah voilà.
1: Et top 3, Saint-Elme.
4: Ah bah voilà. Bah,
1: voilà.
0: Très
1: donc,
0: bien.
1: On s'arrête là-dessus, on se retrouve la semaine prochaine.
0: On ne sait pas avec qui, il faut qu'on en parle.
1: Portez-vous bien et à tout à l'heure dans vos rêves. 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

voilà dans Grunts, votre repère façon rock, punk et metal, ainsi que tout leur sous-genre sur les bonnes ondes de Radio PFM tous les mercredis en direct de 18h30 à 19h. Vous êtes bien sur le 99.9 Radio Associative Libre sans pub et surtout un provisoire qui dure depuis 1981. Bah, je dois tout vous dire, c'est la dernière avant de prendre un petit peu le large, respirer un autre air que celui du Nord, même si il me convient très très bien. Petite playlist avec évidemment beaucoup de contre-pieds musicaux, beaucoup de grands écarts, et j'espère qu'elle vous plaira. On se dit dans 3 semaines, voilà. Sans plus grande cérémonie, on commence notre odyssée musicale du côté de Chicago pour un groupe qui m'a foutu une sacrée claque au dernier Rockin' Bourlon, Rezn, R-E-Z-N, ça se prononce comme ça, et c'est beaucoup de choses à la fois. On oscille entre shoegaze et rock prog, mais avec de multiples influences plus ou moins brutales. C'est de fait très mélodique et technique, mais tellement prenant. Et ça tombe bien, Rezn a de l'actu très fraîche avec la sortie de son 6e album qui est Cycles in the Infinite Dream le 24 juillet 2026. On est le 29, donc oui, c'est très frais. Super port d'entrée à l'univers de Rezn, honnêtement. J'ai écouté l'avant-dernier qui était Burden, qui est sorti en 2024. Et j'ai hâte de m'enfiler le reste de la discographie. Pour ce qui est de Cycles in the Infinite Dream, je vais piocher le morceau Aerial Buff qui synthétise bien leur univers et pour ouvrir le 164e numéro de Scrunch.

on écoutait le morceau Aerial Birth des Américains de Rezen, donc prog rock, shoegaze et beaucoup de choses à la fois, plus ou moins brutal. C'est sacrément expérimental, ouais. C'est issu de leur dernier album, le sixième, qui est Cycles in the Infinite Dream, sorti le 24 juillet 2026 via le label Sargent House. Pour la suite, j'ai une petite lubie, des fois, c'est d'écouter des albums parus en 2002, mon année de naissance. Bon, je laisse passer le coup de vieux. Pour vous, hein, pas pour moi. Je suis assurément ouvert à tout et je fais honnêtement de sacrées découvertes. Hein. Des albums oubliés de groupes connus, un album one shot qui est très publicité, ou bien des groupes qui ont marqué leur temps comme Housefall. On est totalement dans la veine du post-hardcore américain des années 2000 et c'est plutôt connoté de son époque. Hein. Après, ce qui fait le charme aussi de Housefall, c'est son côté psyché qui vient apaiser les séquences bien criardes. En 2002, donc sorti de Satellite Years, et dont je vous en ressors le titre Decoys Like Curves, certainement mon son préféré du LP. Vous êtes toujours dans Je Grunts sur PFM 99.9.

à l'écoute du morceau Deco is like curves de Oddsfall. Ça remonte un petit peu de 2002 sur l'album de Satellite Years. C'est une sortie de Trustkill Records. Et vous êtes toujours à l'écoute de Grunts sur les ondes de Radio PFM, le bon vieux 99.9. À l'écoute du 164e numéro de Grunts, façon. Petite playlist avant de se dire au revoir pour les vacances, hein, on prend un petit peu le large. On se dit dans 3 semaines, mais il y a encore quelques morceaux à diffuser là. D'ailleurs, on passe par Paname pour de la oi, mais celle qui n'aime pas les lacets blancs, bien évidemment. J'ai eu un éclair dernièrement en me disant, ça fait bien longtemps que j'ai pas écouté de la oi. C'est ainsi que j'ai un peu creusé et que j'ai découvert le projet Prisonnier du Temps. Et qu'en plus de ça, il venait de sortir un album cette année, au mois de mai, qui est Prendre le pouvoir par la force. Ça, c'est dit. Dans la bonne veine de la oi, c'est énergique, les guitares ont riff bien accrocheur. Et même un peu plus chez Prisonnier du Temps, il y a quand même d'autres chose que faire de la pure oeil. Et dans la oeil, c'est souvent la prose qui compte tout de même, comme sur le titre Dans la douleur et les larmes, qui parle du génocide en cours à Gaza. C'est bon, Barbara Bouch, je vais pas débarquer, débrancher ma table de mixage, ça va.

Qu'est-ce qu'on écoutait? On écoutait le morceau Dans la douleur et les larmes du projet Prisonnier du temps. Donc c'est de la bonne vieille œil. Et c'est issu du dernier album en date, le deuxième, qui est Prendre le pouvoir par la force. C'est sorti le 15 mai 2026 via le label La Vida es un Mos Discos. Un petit peu d'espagnol quand même. Et on va faire un petit détour par l'Australie pour la dose stoner de la playlist. Sinon, c'est pas vraiment Guns avec CD Jesus. Ils nous ont targué d'une petite sortie en ce mois de juillet 2026 avec Hell Yeah, un EP assez élargi avec trois compos et ensuite quelques covers de groupes de potes à eux. On est sur ce stoner de camionneur, cette fois-ci gras comme l'huile du moteur et saignant comme le steak mangé à midi. À tout ça, on saupoudre des excellents riffs tout au long de l'écoute, comme sur le morceau Wahoos, 5 minutes 30 d'amour à la guitare qu'on écoute sur les ondes hertziennes de la bande 99.9 FM de PFM Radio Provisoire.

On a blasté dans les baffles des studios de Radio PFM le morceau War Hose des Australiens de City Jesus. C'est issu de leur dernière sortie, Hell Yeah. En fait, c'est un EP un peu élargi, ce qu'on peut dire album, où en gros, il y a leur compo et ensuite quelques covers de groupes de potes à eux. Et c'est une sortie Blind Music le 13 juillet 2026. Et pour conclure cette odyssée musicale, on revient dans notre capitale avec Affection. Bon, écrit différemment, là, c'est A-F-E-X-I-O-N. Cette lettre, affection. Belle découverte récente de son mélange entre grunge et nu metal. De fait, ça déblaye bien. Le chant saturé ajoute encore plus d'intensité. Enfin, c'est là pour te mélanger les entrailles, hein. C'est tout ce qui compte. On soigne aussi l'esthétique avec une DA très indus, mais aussi très rouge, au passage. J'ai découvert Affection au travers de leur premier album, qui est Devora, dans les bacs depuis le 2 juin 2026. 35 minutes bien remplies pour 12 titres, donc il y a à boire et à manger, c'est clair. On va se quitter avec Evil, certainement mon morceau favori de l'album, tout en découvrant tous ensemble le son d'Affection. Mais avant toute chose, on n'oublie pas de capter les rediffusions de Grunts sur le bon vieux 99.9 de Radio PFM. On se retrouve le jeudi à 23h, vient ensuite le vendredi à 22h, ce qui précède la rediffusion des Continues du Forgeron pour terminer la semaine en beauté à 22h30, émission dans laquelle j'officie également. On peut se retrouver aussi le samedi de 13h30 à 14h. Et pour les couches tard ou les leftos, dans la nuit de 3h, dans la nuit de samedi à dimanche, de 3h30 à 4h du matin. Et enfin le lundi de 20h à 20h30. Ça fait 5 doses de Vivien dans votre semaine, c'est déjà pas mal. Si vous êtes pas rassasié, bah, c'est gentil. On peut se retrouver sur notre bon vieux site internet, tout beau, tout mignon, tout rouge, qui est www.radiopfm.com. J'essaie de mettre en ligne la dernière émission en temps et en heure. On se quitte donc avec le morceau Evil des Parisiens de Affection, donc mélange entre grunge et nu metal, ça déblaye bien. C'est issu de leur premier album, premier fait d'armes, qui est Devora, dans les bacs depuis 2 juin 2026. C'est une autoprod, mais c'est sacrément propre. D'ici là, des bisous, des câlins, ne courez pas avec des ciseaux et de bonnes aventures à découvertes sur les ondes de Radio PFM.

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0: En ce début du mois d'août 2026, je vous propose de vous rafraîchir avec un vieux film de science-fiction qui est devenu un film d'anticipation écologique. Imaginez que la montée des eaux ait déjà eu lieu sur Terre. C'est le film Waterworld, ou plutôt le titre québécois « Un monde sans terre » de Kevin Reynolds, sorti en 1995. Avec Kevin Costner au firmament de sa notoriété et qui a participé à la production du film. Mais le film a été dénigré par la presse avant même de sortir sur les écrans, suite à une brouille entre le réalisateur et Kevin Costner. Brouille qui dura 6 années. Le succès de Danse avec les loups n'a fait que confirmer l'entêtement de Costner à tourner en mer malgré les avertissements de Steven Spielberg qui avait souffert pendant le tournage des Dents de la Mer et qui lui avait fortement déconseillé de tourner en mer véritable et non en bassin. Et Kevin Costner a tenu tête, mais c'est parti un peu en vrille. Et donc ça a été une catastrophe industrielle au sens commercial, puisque ce film a été dénigré avant même qu'il ne sorte sur les écrans.
1: Sur une planète devenue un gigantesque océan, les survivants s'arrachent la Terre.
2: Les anciens affirment que si on peut déchiffrer ce tatouage, alors il nous conduira tout droit vers Dryland.
3: C'est non seulement notre destination, mais c'est aussi notre destinée.
1: Deux spectaculaires décors pour ce qui fut le film le plus cher du monde.
4: C'est la route pour aller à Dryland.
5: Dryland est un mythe.
6: J'ai navigué plus loin qu'un homme ne peut l'imaginer. Si elle existait, je le saurais.
1: Waterworld, avec Kevin Costner.

film se déroule dans un avenir lointain. La Terre est totalement recouverte d'eau, avec un réchauffement climatique ayant causé la fonte des glaces. L'humanité vit désormais avec des atolls artificiels, bricolés de bateaux rouillés, de voiles rapiécées. Cependant, une légende circule, celle de Dryland, qui serait l'unique terre

0: encore émergé. Un mutant, mi-humain, mi-poisson, Kevin Costner, accompagné par une jeune femme, Hélène, et une petite fille tatouée, Enola, vont partir retrouver Dryland, une sorte de terre promise, façon pionnier à la conquête du Far West. Ils affrontent des pirates sanguinaires nommés les Smokers, dirigés par le Diacre, une espèce de chef de clan au crâne rasé, incarné par Dennis Hopper, difficilement reconnaissable avec son œil crevé. Une scène autour de cet œil tourne à la farce, tout en portant le poids de la menace de ce chef de clan cruel et cyclotimique. Un grand merci à l'association Popcorn Reborn pour cette belle soirée de conclusion de leur Summer Festival avec Waterworld. Le lendemain matin, j'ai cru que j'avais moi aussi les doigts palmés et des oui à la place des oreilles.
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0: De retour sur la terre ferme, je vous emmène en Belgique et tout d'abord à Liège avec Monsieur 13, le slammer que j'ai pu interviewer lors de sa venue au Didouda Arras Festival. J'ai commandé son livre Sac à mots aux éditions Maelstrom dans ce recueil et j'ai choisi À quoi rêvent les chevaux.

À quoi rêvent les chevaux ? Rêvent-ils de monter sur le dos de leur propriétaire ? Rêvent-ils de parader ? Rêvent-ils seulement de manière cavalière ? Rêvaient-ils de finir ainsi vaporisés sous des capots musclés ? Les chevaux auraient-ils de bonnes manières si on ne les avait débourrés, tout comme nous ? Et qu'auraient-ils fait s'ils étaient restés plus qu'un vague symbole d'une certaine forme de liberté désormais composée à effet de serre, carboné, jusque dans la stratosphère ? Ils sont la monture, à la fois l'ombre et la lumière, le véhicule, mais avec de l'envergure, celui qui longtemps nous a portés plus loin. Source de paix et de conflit, des ténèbres à la terre, du sol natal au solaire, l'imaginaire sur un terrain épicurien, comme un dialogue au singulier entre le psychique et le mental. Un équilibre fragile des sens attelé au char puissant de notre instinct animal. Curieux par nature, furieux par passion. Alors à chacun, à chacune, son âme sauvageonne, sa manière de se remettre en selle, en scène ou en question, son cheval de Troie ou de trait griffonné à l'envi, à dessein d'esprit désinvolte, ou détaché tel un génie de toutes ses incertitudes, de toutes mes incertitudes, la seule chose que je sais ressentir. Concrètement, c'est que je ne crains pas la solitude quand elle m'appelle. Je l'attends. Quelque part dans la latence du temps malaxé, la laisse aller et venir sur ces quelques points tordus à titiller ensemble, tendrement, les pointillés. Je ne sais pas trop bien ce que je fais cet appel du sol quand je me remets en selle, en scène ou en question. Quand je prends de la hauteur, de l'altitude, cette attitude, cette écoute de l'autre qui résonne en nous, là où tout n'est qu'écho, là où on ne sait se recycler, être égo-responsable, envers et tout contre soi, là où aussitôt dit « je t'aime », on se fait son shoot d'aussitôt cinéma. Si seulement on pouvait voir plus loin que le bout de son nid si douillet. Mais à quoi rêvons-nous encore vraiment lorsque nous nous laissons aller toute voile cinglée vers le couchant, la bride lâchée sur le cou, affranchie de la voir comme de l'être, hallucinée vers le néant. Je ne sais que trop bien ce que ça fait, cet appel du sol, quand je me remets en selle, en scène

C'était un texte de Monsieur 13, présent dans le recueil Sac à mots aux éditions Maelstrom, la collection Rootleg numéro 19. Voilà, donc c'est à commander, ça ne vaut que 10 euros, ce petit recueil de slam, et c'est un aperçu. Vous pouvez aussi réécouter l'interview que j'ai faite dans le 4 quarts du mois de juillet

Un slam est historiquement une compétition de poésie. C'est une poésie déclamée avec des espaces publics, dans un bar ou dans une salle de concert, un théâtre. Le slam appartient au genre de la poésie engagée, dont il renouvelle les codes. Le vocabulaire est familier, c'est soit de l'argot, du verlan, des néologismes, et le choix des mots est au service de la rythmique. Les jeux de mots et de sonorités sont fréquents, paronymes, rimes et synonymes. Le slam se situe entre la diction et le chant. L'éventuelle partie instrumentale est au service du texte et ne le couvre pas. Les instruments sont peu nombreux et accompagnent la voix. Sinon, on parle plus de spoken word, c'est-à-dire une voix parlée avec un tapis sonore. Cette pratique offre une tribune d'expression par laquelle les personnes sur scène déclament leur poésie dans la forme qu'elles désirent. Le slam est, selon John Norton, écrivain, journaliste et universitaire britannique, un outil de démocratisation et un art de la performance poétique. Un lien entre écriture et performance, encourageant les poètes à se focaliser sur ce qu'ils disent et comment ils le disent. Vous pouvez réécouter, comme je le disais, le 4 quarts de juillet sur radiopfm.com.

C'était Morane avec Toutes les mains, sorti en 1989, extrait de son best-of où il y a 20 titres, une vingtaine de titres de cet artiste qui nous a quitté trop tôt à mon avis. On revient à la Belgique et à 1h30 d'Arras en voiture, on peut se rendre à Waterloo, une étendue verte avec le mémorial 1815, bâti en 2015 pour le bicentenaire de cette bataille cruciale contre les Britanniques et leurs alliés. D'après Chloé Collas, journaliste à La Voix du Nord, le mémorial propose un espace de réflexion sur les conflits européens et leur mémoire. C'est 10 heures de bataille avec 200 000 hommes mobilisés et 7 belligérants, avec au final 45 000 hommes et 12 000 chevaux morts ou blessés. Il y a des reconstitutions vivantes avec des comédiens habillés en grognards. La butte au lion sert de gradin végétal lors des reconstitutions en grand format de cette légendaire défaite de Napoléon. Ce mémorial est ouvert de 10h à 18h30. Le parking est gratuit. Les tarifs pour le domaine est de 24 euros pour les adultes, 22 euros pour les étudiants et plus de 60 ans, 12 euros pour les 10 à 17 ans et gratuit pour les moins de 10 ans. Le pass 1815 est plus cher. Pour tout renseignement, vous pouvez aller sur le site waterloo.be, comme Belgique. Vous aurez tous les renseignements pour pouvoir aller là-bas à 1h30 d'Arras en voiture. Après, vous avez le train aussi pour Bruxelles. Là, c'est plus cher, c'est entre 40 et 60 euros le trajet en train

Troupe en seul homme de Morane, un autre extrait de ce best-of, un duo qu'elle a fait avec Lara Fabian, qui l'a fait remarquer à l'époque. C'est sur des paroles de Lara Fabian et une musique de Rick Allison, et c'est sorti en 2001, et ça s'appelle « Tu es mon autre ».

0: Voilà, le duo magnifique, je trouve personnellement, entre Lara Fabian et Morane, un duo qui me fout les poils. J'espère que c'est le cas pour vous. On va passer à la suite avec un groupe, un duo belge. Ça s'appelle Jules et Joe. Et on écoute le premier extrait de leur album. Leur album qui s'intitule Le Trophée. Et on écoute Monsieur Ding Ding.
1: 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Nous sommes...

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0: Voilà, c'était Monsieur Ding Ding par le duo Mathias Billard au texte et à la musique, voix accordéon et œuf rythmique, et Julie Leguet pour les musiques et les arrangements, voix guitare, charango, derbouka, djembé, calebasse, torn, clave et main. C'est un album qui a été enregistré de janvier à septembre 2011. Et je trouve qu'il vaut le coup qu'on le découvre. C'était programmé, je crois que c'était à Didouda, spécial Belgique. Ils étaient en première partie ou en concert au théâtre d'Arras à l'époque. Et cet album, j'avais acheté à l'issue de leur concert. Et donc, Monsieur Ding Ding. Et je vous propose un autre extrait de cet album sur la consommation. Et un regard assez amusé, et ça s'appelle Boom quand votre caddie fait boom. On écoute Jules et Jo.
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0: Boum boum, quand notre caddie fait boum, c'était Jules et Jo sur Radio PFM dans 4 quarts. Et je voulais vous passer un nouvel extrait de cet album qui est épatant, qui date de 2011. Mais c'est vraiment une pépite et c'est une chanson en hommage à ses aïeux. Alors je sais pas si c'est ses vrais aïeux, mais bon, il y a une ancienne photo dans le livret et ça s'appelle Mes aïeux et c'est un extrait du trophée de Jules et Jo. On écoute sur Radio PFM 99.9.
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0: buissonnier rejeté. Ouais. Del Bosque rejeté. Oui, alors le dossier Léon Blanc, moi je veux plus en entendre parler. Hein.
1: Ah, attention, monsieur. Vous avez rejeté un client créditeur. Regardez, il a plus 627,57 €.
0: Eh ben j'anticipe. Je fais de la prévention.
1: Mais il va payer des frais de rejet.
0: Eh ben il payera des frais de rejet. Faites un tour sur vous-même. Non, faites un tour sur vous-même. Engagé.
1: Déjà, mais j'ai juste signé une convention de stage.
0: C'est pas le conseiller clientèle qui vous parle, Dieu. C'est l'artiste. Un cœur qui bat, un nez qui flaire. Une décision qui tombe, c'est Bernard Frédéric. Vous apprendrez à me connaître.
2: Bernard Frédéric, c'est le personnage qu'incarne Benoît Poulvorde dans le film Podium de Yann Moix avec Jean-Paul Rouve, où c'est des concours à gogo de sosie de chanteurs. Et c'est un film qui avait défrayé la chronique à l'époque, et c'est une bonne comédie, une des bonnes comédies que Benoît Poulvorde a tourné dans sa longue carrière de comédien. Et pour terminer ce 4 quarts, on le termine en dansant un peu de vieux reggaeton que j'aurais trouvé sur une vieille compile. Old school reggaeton, on écoute Hector Elfazer, Hello Mama.
3: Part 2, Baba. Part 2.

Bonjour amis auditrices, auditeurs sur le 99.9 Festa, l'émission de toutes les musiques traditionnelles celtiques. En ce dimanche, toutes les deux semaines de 11h à midi sur les ondes de notre radio associative 99.9, Grégory au micro et ensemble une petite heure de musique dansante, énergie, tranquille, calme, douce, bref, que du bon. On va débuter avec un petit live du groupe irlandais Booty Band.

C'était le titre Farewell to Erin des Booty Band, un live qui remonte à 1978. Bah oui, le temps passe vite. Là, le temps vient de commencer, une bonne petite matinée en ce dimanche. On va écouter à présent un quatuor du le groupe s'appelle NR, qui va nous chanter une petite chanson traditionnelle écossaise qui s'intitule Happy Maori.

Si ça vous a plu, vous pouvez les retrouver sur leur chaîne YouTube, ce groupe NR, E-A-N-A-I-R. On enchaîne avec Retour en Bretagne avec une suite de l'Oudéac sur le 99.9.

veniez d'écouter un extrait d'un album d'un artiste violoniste écossais du nom de Rowan Leslie. Alors, ce ne sont pas des adaptations d'air traditionnel, ce sont des compositions personnelles par ce violoniste. Vraiment un beau petit album, un beau petit album, intitulé Escaping the Dawn, sorti en 2020 chez Mountain Ash Records par ce violoniste de talent, Rowan Leslie.

C'était deux titres extraits d'un concert au festival Yaouank de Rennes en 2024 par le groupe Folforan, groupe de deux chanteuses et accompagné d'un accordéon diatonique et d'un saxo, avec au chant Gwenan Rowe, accompagné de Loesa Audran, et Gueltaz Rowe au soprano et Fabian Cadudal à l'accordéon diatonique. C'est un nouveau groupe breton qui vraiment met un petit peu de l'énergie et fait danser tout le monde dans ce festival de musique traditionnelle à Rennes en 2024. On enchaîne avec un extrait d'un classique, extrait de The Book of Secrets de la Canadienne Lorena McKinnitt. Cet album, il a bientôt 30 ans, puisqu'il est sorti en 97 chez Killan Road Limited avec ce titre Skellig.

C'était un extrait de l'album des Canadiens des Real Mackenzies, sixième album sorti en 2008, extrait de Off the Leash.

C'était un extrait d'un album d'Altan, un grand groupe irlandais, un Sixture. Alors voilà, un groupe mondialement connu chez les amateurs de musique traditionnelle irlandaise. C'était un extrait de l'album Runaway Sunday. Alors, album, il me semble, voilà, sorti en 97, bah oui, il va avoir aussi 30 ans cet album, effectivement. Bah justement, il y a un titre qui s'appelle Time Has Passed. On enchaîne sur le 99.9 de Radio PFM, il nous reste une petite dizaine de minutes avant de se quitter. Et là, on va écouter l'écossaise Yona Fife avec cette sublime chanson intitulée, voilà, The Swam Swims.

Et voilà, l'heure est passée, nous allons bientôt nous quitter sur les ondes du 89.9. Je vous retrouve, auditrice, auditeur de Radio PFM, tous les 15 jours de 11h à midi. Si c'est pas Bibi, c'est Martha avec sa délicieuse émission Dark Wave, Cadavre Exquis, pareil, même créneau horaire, 11h midi les dimanches. Je vous souhaite un excellent week-end et excellente semaine. On se quitte. Allez, ciao, ciao, à la prochaine.

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Bonjour à toutes et à tous et bienvenue sur PFM 99.9. Si vous nous rejoignez maintenant, vous êtes dans l'absinthe. Et dans l'absinthe aujourd'hui, on est toujours en compagnie des personnages emblématiques de South Park. Et dans cet épisode intitulé Elementary School Musical, l'école de South Park est en pleine frénésie pour la comédie musicale High School Musical. Au point qu'ils ont préparé des numéros très calibrés, centrés autour d'un jeune garçon nommé Bryden. Quand Stan tente d'en savoir plus sur sa relation avec Wendy, Bryden explique qu'il déteste la comédie et voudrait faire du basket. Cependant, son père, un passionné de théâtre quelque peu extrémiste, s'y oppose formellement et Stan tentera tout pour que Bryden cesse de fréquenter Wendy. Voilà pour le pitch de cet épisode et je vous retrouve à la fin de cette émission pour vous donner la playlist.

0: fait un petit sourire et dit au gros éléphant, ouais, mais moi j'étais malade.
1: Regardez le manger de Kenny, un sandwich mortadelle et de la flotte. Merde, ta famille, elle est vraiment trop pauvre. Et les gars, ça vous dirait de regarder High School Musical 3 ce soir? Il y a plein d'élèves de l'école qui vont le revoir encore une fois.
2: C'est quoi High School Musical 3?
1: Bah vieux, c'est la suite de High School Musical 1 et 2.
3: C'est quoi High School Musical 1 et 2?
1: Il y a même pas de condiment dans son sandwich mortadelle.
3: C'est quoi High School Musical, putain? C'est juste le truc le plus populaire chez les gens de notre âge, rien de plus.
4: Ouais, vous venez de la planète Mars?
3: Non, du Pérou.
5: Et alors, j'ai encore revu High School Musical 3 vendredi, et qui était avec moi? Bryden Garmo. Bryden Garmo, il est trop craquant.
6: Je donnerais tout pour sortir avec Bryden Garmo, mais lui voudra jamais parce que je suis personne.
5: Dis pas des trucs pareils, chacun de nous a quelque chose qui le rend unique.
7: On est tous

0: C'est cool. Ça, c'est cool. On doit être devenu vieux, les mecs.
1: C'est le DVD qui s'est le mieux vendu de tous les DVD sortis jusqu'à présent.
2: Quand ils ont sorti le troisième au Cinoche, ils ont fait 80 millions de dollars en un week-end.
0: Bon, je me casse. Si ça c'est cool, maintenant je suis foutu. J'ai plus aucune connexion avec ce monde. Je rentre à ma maison me suicider. Salut les mecs.

0: Rien à foutre que ces mecs et ces nanas aient une super cote. Moi, je fais pas ça.
1: Je le ferai pas non plus. Fini ?
0: Très bien, on promet. On doit jurer tous les trois que jamais on ne deviendra comme ça.
1: Je le jure.
0: Ok, c'est cool.

0: l'enfant dans la souris et de l'éléphant.
1: T'as tout fait tes devoirs, toi? T'es là, toi? Je croyais que tu devais te suicider.
2: Bah, j'ai essayé. J'ai dormi dans la voiture dans le garage avec le moteur qui tournait.
1: Mais t'es pas mort?
2: Putain d'hybride de merde, tu peux plus t'asphyxier, c'est nul!
3: Elle est pas... Allez, les enfants, on s'assoit, on s'assoit. Aujourd'hui, nous allons parler du mur de Berlin. C'est un mur qui se trouvait en Allemagne et qui séparait le côté communiste situé à l'est du côté démocratique situé à l'ouest.
4: À l'est, à l'ouest, de quel côté que tu sois, si t'as des amis qui tiennent à toi, ça compte puisque tout le reste...
5: Oh merde! Pas tout est à ta place, vois pas les choses comme une menace.
3: Oh, les enfants,
5: tremble, il faut apprendre à vivre ensemble.
6: À l'est, à l'ouest, je trouve pas ça important. Qu'on soit né, c'est

0: Aurais-tu la sensation que tu vas la perdre, Stan?
1: Je sais pas du tout. Si c'est le cas, de toute façon, je peux rien faire.
0: Peut-être que tu devrais lui parler, avoir une petite conversation. Dis-lui ce que tu ressens. Parfois, tu sens qu'il y a un feu en toi et tu sens...
1: Non, arrête!
0: Très bien, d'accord.
1: Wendy?
2: Oui, Stan?
1: Écoute, je voulais te dire un truc. Si t'as envie de, tu vois, sortir avec Brydon, là, bah, tu devrais.
2: Quoi?
1: Je veux dire, je vois que vous vous entendez tous les deux et je veux pas être dans ton chemin.
2: Stan, enfin, c'est ridicule.
1: Vraiment?
2: Jamais je ne te laisserai tomber pour Brydon.
1: C'est vrai?
2: Non, t'inquiète, ce serait débile. J'aurais aucune chance avec Brydon. Il peut avoir toutes les filles qu'il veut.

0: c'est cool, tu te sens mieux, mon pote.
1: Je suis censé faire quoi? Je vais pas rester sans rien faire et regarder un mec piquer ma copine. D'accord, Wendy a dit qu'elle me quitterait jamais pour lui. Mais c'était peut-être seulement pour pas me faire du chagrin. Elle dit qu'il peut avoir toutes les filles qu'il veut. Ça veut dire que s'il voulait, il pourrait avoir ma copine. Du coup, je sais plus où j'en suis. Je veux dire, c'est vrai, c'est une situation qui craint un max. Non, pas question que je chante. Pas question que je chante. Non, je vous emmerde, je chanterai pas.
2: Oh, bah, crotte. Oh, Stan, t'es pas marrant.

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2: Brydan, qu'est-ce qu'il craque ?
3: Je suis d'accord. Salut Brydan.
4: Salut.
3: Salut Brydan.
4: Salut.
3: Hey Brydan.
4: Salut. Hey mec, viens par là. Voilà, écoute, tu sais le truc de chanter et de danser que tu fais, je crois que tu devrais mettre un peu en veilleuse. Hein ? Ouais, écoute, je sais que tu crois que tout le monde à l'école t'adore, mais en fait, tu commences à nous gonfler.
5: T'es sûr ?
4: Ouais, tu peux pas le voir parce que t'es un CE2, mais fais-moi confiance, tu fous les glandes à tous les élèves.
5: Je comprends ça très bien, tous ces trucs chanter et danser, je supporte pas.
4: T'aimes pas faire ce que tu fais ?
5: Bah non, c'est pas moi. Ce que je voudrais vraiment faire, c'est être basketteur.
4: Basketteur ?
5: J'adore ça, depuis toujours. Je rate jamais un match à la télé. Sauf quand mon père me force à répéter. Je rêve d'arrêter le chant et la danse pour toujours et de jouer au basket.
4: Vieux, tu devrais faire ça. Rejoins l'équipe de basket et tout de suite.
5: Je peux pas.
4: Mais bien sûr que si. Qu'est-ce qui t'en empêche ?
5: C'est mon père. Il dit que le basket, c'est un sport de gonzesse. Et si je fais pas ce qu'il veut, il me tape.
4: Non, vieux, attends. Tu dois te décider et dire à ton père ce que tu veux.
5: Tu crois ?
4: Quand tu seras grand et en CM1, tu comprendras que tu dois être dur et direct avec tes parents. Tu vas le voir et tu dis à ton père que t'arrêtes le chant et la danse et que tu vas faire du basket.
5: D'accord, t'as raison. Je parlerai à mon père ce soir.
4: C'est trop super.

0: Tiens-toi convenablement, Bryden. Tu sais, comme ton père est strict sur les postures. À table, dîner servi.
1: Parfait, Dino.
2: Papa, il faut que je te parle de quelque chose.
1: Oh, je sens de l'émotivité. J'écoute mon fils, papa, et là, quoi que ce soit, j'ai toujours du temps pour toi.
2: Non, pas, je veux juste parler.
1: Si tu peux parler, tu peux le chanter. Mets tes phrases en rythme et sors-les. Tu trouves une mélodie pour les mots que tu veux dire et ça sortira.
2: Pas, je veux rentrer dans l'équipe de basket.
1: Qu'est-ce que tu as dit?
2: Il y a un mec à l'école qui m'a dit que je devrais faire ce que je veux. C'est jouer au basket que je veux.
1: Jouer au basket? Non, jamais mon fils ne deviendra un de ces guignols couverts de sueur.
2: Pourtant, c'est ça que je veux vraiment.
1: Il n'y a aucune partie chantée, dansée au basketball.
2: C'est pour ça que j'aime bien, en fait.
1: Tu oublies? Inutile d'y penser. Si j'avais un fils sportif, je deviendrais la risée de la chorale masculine du comté.
2: Mais c'est ma vie, papa.
1: Ne me force pas à devenir violent. Je pourrais frapper ton visage avec une telle puissance. Je suis l'homme de cette maisonnée. Tu me manques de respect et tu recevras une gifle.
0: Peut-être que tu devrais le laisser essayer.
1: Qu'as-tu osé dire, femme?
0: Tu n'as pas été juste.
1: C'est cela, c'est une gifle que tu veux.
0: Oh non, je t'en supplie.
1: Je te gifle, je te gifle, gifle, gifle, gifle, gifle. Je te gifle, gifle, pauvre fille, car tu m'as manqué de respect.

0: qui s'est passé? Je croyais que tu voulais arrêter la chanson.
1: Ouais, seulement mon père s'est énervé quand je lui ai dit, il a cogné ma mère.
0: Vieux, qu'est-ce que je t'ai dit? Tu dois être fort et tu dois défendre tes idées. Monsieur Garrett, monsieur Garrett! Ce gars-là veut jouer au basket et il est super fort.
2: Hein? Vraiment?
1: Écoutez, il vaut mieux que j'aille en classe.
2: Mais je cherche toujours de bons joueurs. J'arrive plus à trouver d'enfants qui veulent faire du basket. Tous les élèves de l'école sont inscrits en comédie musicale.
0: Tu vois, il a besoin de toi. C'est le destin, mec, le destin.
1: Je sais pas trop.
2: Écoute, viens à la récré et fais quelques paniers avec l'équipe.
0: Ouais, tu vas à la récré faire quelques paniers avec l'équipe, bordel de merde.
1: Ok.

0: c'était super, Brydon.
1: Merci. On a peut-être une chance de le gagner maintenant.
2: Brydon, que fais-tu donc ici? Que fais-tu donc ici? Papa ou papa ou papa ou?
1: Papa, je faisais que m'amuser.
2: Je suis passé devant l'école et j'ai vu des enfants dans la cour qui chantaient et dansaient. Tu n'étais pas avec eux. Tu es là dans cet immonde gymnase à l'ancien ballon de basket.
0: Mais votre fils ferait un excellent basketteur.
2: Vous ne me parlez pas, espèce de connard de sportif, hein?
0: Dites, il faudrait vous calmer, hein?
2: Non. Tu sais ce que ça veut dire que je suis sur le point de te gifler? Alors un conseil, tu te tais.
0: S'il a envie de jouer au basket, pourquoi l'en empêcher?
2: Ça va tomber, tu vas prendre ma main dans la gueule.
0: Enfin, ce n'est qu'un enfant.
2: Tu ne me dis pas comment élever mon fils. Tiens, en voilà une autre.
1: Bah, arrête.
2: Tu voudrais transformer mon fils en un connard de sportif minable comme toi? Tiens, en voilà encore une gifle. Peut-être que tu réfléchiras la prochaine fois. Je te gifle.
1: Oh, papa, tu me fais mal.
2: Ta gueule, Brydon.
3: Puis-je savoir ce qui se passe, monsieur Guirmont?
2: Hors de mon chemin, Mackay, vous en voulez une aussi? Je giflerai tout le monde dans cette maudite école si je le dois. Moi, vivant, tu ne seras jamais basketteur, c'est bien compris? Tu vas chanter, danser, tu vas devenir le meilleur.
1: Tu me fais mal au bras.
2: Ça m'est égal.
1: Oh, merde!

0: c'est cool, c'est cool. Tire-leur la gueule du mec, Kyle. Ouais, joli.
1: Les mecs, ce truc de High School Musical, c'est pas prêt de s'arrêter. Je crois qu'on ferait mieux de suivre le mouvement.
2: Que va? T'es devenu dingue?
0: Sans moi, vieux.
2: T'as oublié qu'on s'est promis qu'on tomberait jamais dans ce truc?
1: Bien sûr, mais je crois qu'on commence vraiment à devenir des parias à l'école. On perd notre crédibilité. C'est vrai? Regardez avec qui vous faites des jeux vidéo. Scott Mackinson, bordel de merde.
3: Pourquoi c'est mal de jouer avec moi?
0: Ta gueule, Scott Mackinson! Je suis Scott Mackinson, j'ai un feu sur la langue et je suis diabétique!
3: Eh, hey, faut pas se moquer de mon diabète!
0: Faut pas se moquer de mon diabète, je suis Scott Mackinson!
1: Vous vous foutez de sa gueule, n'empêche que vous jouez avec lui! Vous croyez pas que notre cote à l'école a légèrement baissé?
2: Stan, t'es seulement jaloux de ce CE2 et t'as peur que Wendy sorte avec lui si tu deviens pas chanteur et danseur?
1: Non, ça c'est faux! Bon, t'as tout à fait raison. Mais vous les mecs, vous risquez vraiment de plus du tout avoir la cote!
3: Eh, ce bonus là, il est pour moi!
0: Et ce bonus là, il était pour moi, je suis Scott Mackinson et je suis diabétique!
4: Yarada, yarada, yarada, High School Musical, c'est trop super!
5: Monsieur Guillermo?
4: Quoi?
5: Nous sommes des services de protection de l'enfance. Vous êtes soupçonné d'être violent avec votre fils Bryden.
4: Quoi? Qui a osé dire de telles sornettes?
6: On nous a téléphoné un de ses camarades d'école qui souhaite garder l'anonymat.
5: Son nom est Stan Marsh.
4: Je vous conseille tous les deux de faire demi-tour et de remonter dans votre bagnole, sinon vous allez souffrir comme vous ne pouvez l'imaginer.
5: Monsieur Guillermo, nous devons entrer pour discuter avec votre fils.
4: Oh, je vous en prie, vous avez les couilles d'entrer chez moi. Entrez. Entrez.

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1: Bonsoir Brighton, je suis Monsieur Kelly. Nous voulons parler avec toi quelques minutes, si ça ne t'ennuie pas. Et ensuite, peut-être...
2: Ouais, giflet, j'étais bien eu. Tu dois penser que j'ai fini, hein? Non! En voilà une autre!
3: Oh mon Dieu!
2: T'inquiète, pétasse, tu vas y avoir droit toi aussi! Tiens, voilà pour ta gueule! Gifle, gifle, gifle! Ouais, sur la nuque, qu'est-ce que t'en dis? Tu l'as mérité, celle-là!
3: Oh, je vous en prie, il faut vous en aller, il ne veut pas s'arrêter!
2: Oh, comme j'ai la gifle joyeuse! Oui, j'ai la gifle joyeuse! Et que ces gifles vous servent de leçon pour être venu dans ma maison! Qu'est-ce que tu regardes, Robertson?

0: Ça y est, c'est bon, il y a les résultats de l'audition pour la comédie musicale.
1: Eh, c'est toi la soliste, Wendy.
0: C'est toi,
2: le soliste masculin, c'est qui?
1: Sans surprise, c'est évidemment Brydon.
3: Ah ben, Brydon.
1: Et moi, je suis pris dans les figurants.
0: Mes félicitations, Brydon, on va devoir travailler beaucoup ensemble.
1: Ouais, super.
4: Bordel de merde. Quoi que je puisse faire, ce mec, il s'arrêtera pas. Et maintenant, ils vont répéter ensemble, en plus. Je crois que là, c'est foutu pour moi. Il y aura même une scène où ils s'embrassent, c'est certain. J'ai fait quoi pour mériter ça? Et qu'est-ce que je suis censé faire maintenant ?

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0: d'aller au lit. C'est l'heure parce qu'il fait nuit. Je touche les étoiles
1: et je... t'en prie, il faut que tu fasses quelque chose.
0: Quoi? Pourquoi je dois m'interrompre?
1: C'est notre fils, il a décidé de s'en aller.
0: Comment? Qu'y a-t-il encore? Qu'est-ce que ça veut dire? Crois-tu vraiment que tu peux partir?
2: Papa, j'en ai marre que t'essaies tout le temps...
0: Non, non, chante-le!
2: J'en ai marre de chanter!
0: Peux-tu le croire? T'as entendu ce qu'il a dit? Mais qu'est-ce qu'il en prend aux enfants d'aujourd'hui?
1: Enfants d'aujourd'hui?
0: Oui, d'aujourd'hui! Tu remontes dans ta chambre et tu chantes une balade, jeune homme.
2: Tu me laisses sortir!
0: Bon, vas-y, fais-moi plaisir. Tu files dans ta chambre où je te gifle tellement fort que les doigts de mes deux jolies mains seront imprimés sur ton visage. Oh mon Dieu, mais qu'as-tu fait? Tu as vu ça? Oh mon Dieu, ça fait horriblement mal! Mais enfin, qu'est-ce que ça veut dire?

0: je le vois pour le croire.
1: C'est ce que je t'avais dit. Il fait que regarder Casse-Couilles Musical en boucle toute la journée.
2: En fait, c'est High School Musical 2. Il y a toute une partie que danser.
3: On a dit qu'on tomberait jamais dans cette mode merdique qui regarde toi.
2: Ça vous gêne peut-être pas d'être mis à l'écart et de traîner avec Scott Malkinson, mais moi, si.
3: Tu sais quoi? Au moins, Scott Malkinson, il a un peu d'amour propre. Au moins, Scott Malkinson, il cède pas à la dernière mode en faisant de la comédie musicale.
2: Scott Malkinson, zozote et a du diabète. Personne n'en voudrait dans une comédie musicale.
4: Si, c'est pas cool. Il y a beaucoup d'enfants diabétiques et vous devriez...
1: Vous devriez pas vous moquer du diabète, c'est pas cool. Je suis Scott Malkinson.
2: Écoutez, les mecs, le monde est en train de changer. On peut pas se battre, il faut qu'on change avec lui. Ces films, je les ai bien regardés. Une chose est sûre, c'est qu'il va falloir beaucoup plus chanter et danser quand on sera au lycée. Et si vous croyez qu'on gagnera un quelconque respect en ignorant ces choses et en se la pétant, je suis différent, réfléchissez bien à ça. En ce moment, tout le monde pense que Butters est plus cool que n'importe lequel d'entre nous.
1: C'est un coup dans les couilles, ça.

0: Faute de Jeff West de l'équipe des Lynx, vous voyez, le ballon va à l'équipe des Vanches.
1: Bon, tu es prêt à entrer en jeu, Brydon?
2: Ouais, je suis prêt, coach.
1: Donne tout ce que t'as.
0: Plus qu'une seconde dans le premier carton.

0: Et pourquoi t'étais pas à la répète de la comédie musicale?
1: Maintenant, je suis dans l'équipe de basket. J'abandonne le chant et la danse pour toujours, ça m'intéresse plus.
2: Tu abandonnes?
1: Tout à fait. Vous savez...

0: tous aller?
1: Les filles voulaient voir Bryden faire son entraînement de basketball.
0: Mais les filles, elles aiment le chant et la danse.
1: Non, je crois plutôt que les filles, elles aiment Bryden, quoi qu'il puisse faire.
0: Mais, non, on vient de... Non, non, attends.

0: L'absinthe s'achève et je vais vous donner la playlist musicale de cette émission en compagnie de The Joy Formidable. On a commencé avec les titres Little Blimp et Bats. Ensuite, il y avait This Ladder Is Ours, Cola, Silent Treatment, Tendons, Cradle, Chimes, Into the Blue, Savior, Gotta Feed My Dog, Somewhere New, Bring Into the Front, Back to Nothing, Fog Black Windows, Ibluen Era, et on a terminé avec The Wrong Side. Je vous retrouve la semaine prochaine et voilà ce qui vous attend pour le prochain épisode, le teaser tout de suite.
1: Voyez, maintenant l'ordinateur va ouvrir une ligne de commande. Voyez, et vous y tapez X égale Y plus 1. Ensuite, ils disent de taper commande Y pour que l'écran menu apparaisse, voyez.
2: Oh putain, qu'est-ce que c'est que ce délire? Ces putains de jambes sont partout!
1: Bien, maintenant, faites clic droit sur menu et vous prenez assimiler tous, puis tapez entrée Y.
2: Oh putain, t'es dans le camp américain, Stan?
3: Non, je suis avec les Japonais.
2: Ah, oh, c'est qui m'a dégommé?
1: Bon, voyons, faites clic droit dans le coin supérieur. Mais qu'est-ce que c'est que ça enfin? Les enfants, il faut que je demande quelques éclaircissements. Continuez à entrer les données, je reviens tout de suite, voyez.
2: Oh, oh, putain, j'aimerais avoir un lance-flamme pour de vrai, ça trouve le cul sur les jappes.
4: Oh mon Dieu. Stan, on a un énorme problème.
3: Quoi, Butters?
4: Il y a des vampires dans notre école.
3: Quoi?
4: Des vampires, je les ai vus.
3: Bordel, qui a mis la triche gilet pare-balles?
5: C'est plus une triche, en niveau 3.
4: Oh. Kenny, il y a un vampire dans notre école, et il y a Cathy Gelson qui est sortie avec lui, et maintenant c'est une vampire, elle aussi.
3: Butters, ça n'existe pas, les vampires.
4: Mais je te dis que si, les gars, vous devez me croire. D'abord, il y en a avec deux, mais on dirait qu'ils se multiplient, ils ont des crocs, ils boivent du sang, et puis tout ça.
2: Ok, Butters, tu nous fais un rapport sur l'activité des vampires, qu'on soit au courant de leurs intentions.
4: Vraiment? Vous voulez que je le fasse?
2: Ouais, et maintenant, casse-toi!
4: D'accord. Si jamais je m'en sortais pas, dites à ma maman ce qui m'est arrivé.
2: Oh, je t'ai explosé.

0: Il est mort.
1: Si tu l'aimes.
2: 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Qu'est-ce qu'il y a?
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0: Et bonne nuit quand même.
1: 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Bonjour et bienvenue dans la saison 11 des Comptines du Forgeron, votre émission métal tous les dimanches de 15h30 à 17h sur les bonnes vieilles ondes du 99.9 de Radio PFM et ensuite ses multiples rediffusions tout au long de la semaine. Pour celles et ceux qui m'ont reconnu au micro, c'est Vivien, toujours là à la technique quand notre saint patron forgeron Adrien n'est pas dans les parages. C'est moi qui assure la technique et je ne suis pas tout seul pour cette émission playlist. Je suis entouré de nos forces féminines de l'émission qui est du coup à ma gauche Mavo. Salut Mavo.
2: Salut.
1: Hop, t'es un petit peu loin. Hop.
2: Salut.
1: Voilà, non, on t'entend mieux. Bon. Il y a un petit peu de merde dans le trio. Et à ma droite, c'est Laurie. Salut Laurie.
3: Salut tout le monde.
1: On t'entend bien. Émission playlist, je vous avoue, je suis un peu fatigué. Donc moi, ça sera à la fin. Je me suis vraiment se prendre timbale sur timbale dans la semaine. C'est pas conseillé, mais bon, faut que jeunesse se fasse. Et je pense que c'est ça. Sans plus grande cérémonie, on balance le jingle, Mavo.
2: Vas-y.
1: Allez.
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0: Eh bien, pour commencer ma playlist, moi je vais vous proposer un groupe qui s'appelle Culte 45, qui est français. De toute façon, je vais vous proposer que des groupes français.
1: Allez.
0: C'est un groupe qui mélange néo-metal, punk hardcore, rap. Donc si t'aimes Enhancer, Plémo, Massisteria, Watcha, tu trouveras une partie de cet ADN dans leur musique. Ils ne réinventent pas le néo-métal, mais ils participent clairement au retour du genre en France. Ils sont nouveaux et ils grandissent doucement dans le milieu. Entre riffs lourds, accords débats, des passages alternant rap et chants hurlés, avec des textes qui parlent de mal-être, de société, de colère et de culture internet, je vous propose d'écouter Culte 45 avec Barbie.

0: Et voilà, c'était Culte 45 avec Barbie.
1: C'était très cool. Je me suis fait la réflexion, on a trouvé des copains pour les Blossom. Hein, même dans la voix, je trouve qu'il y a une petite ressemblance, mais ouais, ça faisait brouiller aussi. Enfin, franchement,
0: ouais,
1: j'aime
0: beaucoup. C'est très années 2000, avec mêmes influences, quoi, on va dire.
1: C'est clair.
0: Clairement, ouais.
2: Ça donne envie d'écouter un peu plus, justement, d'autres morceaux.
1: Et bah, qu'est-ce que tu me concoctes pour la suite?
0: Alors, après, je vous propose You. Alors, Y-U avec deux petits points sur la tête.
1: C'est très mal.
0: Avec Burning Dreams. Donc, You est un duo français rock stoner originaire de Rouen. Noémie assure le chant et la batterie, accompagnée par Johan à la guitare et au chœur. Le chant est très expressif, passant d'une douceur presque hypnotique à une énergie plus rageuse. Autour d'une image un peu cinématographique, parce qu'il joue beaucoup avec des costumes, des trucs dans les clips. Noémie, à la base, est artiste, elle est tatoueuse et tout, donc faut le savoir, ça joue aussi dans son empreinte. Ils sont avant tout un groupe live, avec une présence scénique impressionnante. Et je vous propose You, avec Burning Dreams.
1: Let's go.

0: Et voilà, c'était You avec Burning Dreams.
1: Une belle énergie.
2: Franchement, très très cool et ouais, comme tu disais, très hypnotique. C'est vraiment le bon mot à choisir.
0: Ouais. Ouais, puis il faut regarder les clips qui sont, moi je les trouve géniaux. Bien travaillés pour un groupe, un petit groupe français.
2: Ouais, c'est génial. Bah, franchement, Rouen, ils ont une bonne scène. Hein.
0: Ouais.
2: Ça a très stoner, très aussi l'expérimental, tout ça. Franchement, Rouen, il y a de quoi faire sur cette scène.
0: Des petites perles cachées. On continue toujours avec un groupe français que j'ai découvert par hasard sur Instagram.
2: c'est ok, hein, franchement.
0: C'est un groupe qui monte et je suis sûre que certains d'entre vous en ont entendu parler. C'est Soufre, SOUF.FRE. Quand on pouvait faire compliqué, pourquoi faire simple
2: .com.
0: Avec la mémoire de la peau. Donc Soufre est un groupe français, comme je l'ai dit, montant. On est sur une identité musicale métal moderne. Le groupe semble chercher à raconter, à travers ses textes, des blessures très humaines, avec une vraie dimension poétique. Ils cherchent à construire un univers cohérent avec une vraie attention portée sur leurs textes et sur l'émotion. Donc, si vous ne connaissez pas, je vous laisse écouter Soufre avec leur titre La mémoire dans la peau.
2: C'est bien de préciser.

0: c'était Soufre avec La mémoire de la peau. Alors je rappelle, Soufre, ça s'écrit SOU.F.FRE. Si jamais vous voulez le chercher.
1: Oui, merci, merci pour ces précisions.
2: Ah là là, c'est, quand on peut faire simple, on fait compliqué.
0: Bah c'est ça. Bon, vous en avez pensé quoi, vous?
2: Bah franchement, très sympa aussi. Un peu de post-hardcore, je trouve aussi, dans l'esprit. Et j'avoue que j'apprécie de plus en plus ce genre de musique. Enfin, puis après, toutes les influences qu'ils ont avec, quoi. Mais franchement, ouais, ça fait toujours mouche. Hein.
0: C'est à force de t'en faire écouter, ça.
2: Ouais, puis j'en écoute à force de, c'est ça. Tu vois, grâce à Julien, j'ai fait aussi qui m'a fait écouter des trucs que je pouvais pas blairer. Bah, je commence à aimer. Hein. C'est vraiment le syndrome de Stockholm, en fait.
0: C'est ça. Bon, pour continuer, je vous renvoie sur Lille, dans le secteur. On va se rapprocher localement avec un groupe qui se nomme Chaos et le titre Immortal Warfa. Excusez-moi pour l'accent. Fit Hunter de Solar Eruption. Donc, je vous propose ce titre en duo avec le chanteur. C'est un groupe lillois formé en 2015. Leur musique se situe entre le metalcore, deathcore, riff ultra précis, breakdown massif et des clips à l'ambiance cinématographique et une production très travaillée. Le groupe oppose violence et mélodie, technique et émotion, chaos et maîtrise. Une dualité d'ailleurs au cœur de leur album Oxymore, sorti en mars 2026. Le concept semble tourner autour de l'idée que deux forces opposées peuvent coexister et même se renforcer. Je vous laisse découvrir Chaos avec le titre Immortal Warfare.
2: C'est parti, vous êtes toujours dans les continues du forgeron.

0: Et voilà, c'était Chaos avec Immortal Warfare. Et je m'excuse encore pour mon accent pourri.
1: C'est Immortal Warfare.
0: Voilà, merci.
1: J'ai entendu le 3 l'année prochaine. Oh.
0: Bon, et pour finir, eh ben, on reste toujours dans le secteur. Il me semble que j'en ai déjà passé et vous connaissez forcément. Ça sera du Solar Eruption.
1: Évidemment.
0: Ah bah oui, ils se sont construits dans le coin une très bonne réputation, même dans la France, en ouvrant pour des scènes comme Dagobah, Achiavel, Rings of Saturn. Et ils ont aussi joué au Hellfest et effectué plusieurs dates en France, en Belgique et en Allemagne. Bref.
1: Beau jeu.
0: Ouais. Donc bon, on va partir simplement sur le titre que je suis sûr vous connaissez déjà, Solar Eruption avec Dead to Me.
1: Allez, c'est bon.

0: Et voilà, on finit en beauté avec un groupe local qui est Solar Eruption avec le titre Dead to Me.
1: Bah franchement, ouais, ça faisait longtemps que j'ai pas écouté Solar et c'est toujours aussi cool, même si on en discutait en off, il n'y a plus de batteur.
0: Ouais. Donc si vous voulez postuler, ils recherchent un batteur.
1: Ouais, franchement, c'est plutôt pas mal d'avoir un batteur.
0: Bah, donc, ouais,
1: puis surtout, oui, c'est quand même très très cool ce qu'ils font. Donc, allez, portez-vous candidat. Bon, sans plus tarder, jingle, Laurie.
2: C'est parti.
1: Allez.
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0: Alors, on va commencer ma playlist avec un quatuor lillois qui mêle black metal, post-metal et post-punk. Le chanteur kazakh apporte une petite touche de ses origines dans le chant. Je vous propose d'écouter Karga, issu de l'album d'Exil, qui est sorti en janvier 2026, où on plonge dans un death mélodique guerrier, un morceau rythmé et prenant. Si vous aimez ou si vous avez envie de les découvrir, ils seront en concert le 29 septembre à l'aéronef, en première partie d'Amenra, et j'y serai.
1: Ah, franchement, là, ça donne envie. Ça donne envie. Je connais pas du tout Exil, donc il me tarde d'écouter là.
0: Oui.
1: Tu donnes envie.
0: Allons-y.
1: Allez.

0: C'était Karga d'Exil, et Karga aussi c'est le nom de leur album qui est sorti en janvier 2026, et Karga signifie corbeau, c'est l'animal qu'on peut voir sur la pochette de l'album justement. Et ils sont en première partie d'Amenra, chose qui n'est pas surprenante finalement, puisque dans leur album, ils ont fait un feat avec la nouvelle bassiste d'Amenra justement.
1: Et puis même, ouais, ça se complète très très bien. Et ouais, si je sais, le 29 septembre.
0: Ouais.
1: Et ben bah, j'essaierai de me libérer ce jour-là.
0: Alors, on enchaîne avec le groupe Candiria. C'est un groupe américain qui existe depuis les années 90. J'ai choisi de passer un titre qui s'appelle Remove Yourself, et qui est issu de leur album What Doesn't Kill You, Ce qui ne te tue pas te rend plus fort. Cet album qui est sorti suite à un accident, parce que lors d'une tournée en 2002, leur van a été percuté par un semi. Aïe. Donc ça aurait pu être vraiment tragique. Heureusement, ils s'en sont sortis, et ça a eu des répercussions pour la suite, et notamment cet album qui est sorti en 2004. C'est un titre que j'ai choisi, qui a un style hardcore, hip-hop, un style accrocheur, et ça s'appelle Remove Yourself.
1: On s'écoute ça dans les cantines du Forgeron.

0: Remove Yourself de Candiria. Alors là, c'est vous avez entendu un style un peu hip-hop. Il faut savoir que dans les albums précédents, il y a des touches de jazz. Okay. On entend une fusion metal-jazz. C'est intéressant.
1: Ça m'intéresse, ouais.
0: De s'y attarder.
1: Et puis franchement, ça sonne vraiment ouais, les années 2000. Quoi. Ouais. Ça crie vraiment ouais, la scène rock metal américaine des années 2000.
0: Ouais, exactement. C'est très parlant comme style. Mmh. On enchaîne avec un groupe parisien qui propose un mix de shoegaze, rock alternatif et post-hardcore. Il s'agit de Mascara. Chez Mascara, les guitares sont massives, les mélodies planantes et les montées en puissance toujours chargées d'émotions. Le groupe joue constamment sur les contrastes, des passages aériens presque contemplatifs qui laissent soudain la place à une déferlante de saturation et d'intensité. On y retrouve l'influence du métal alternatif de Deftones et j'ai choisi un morceau issu de leur album qui est sorti en mars de cette année. L'album c'est Going Postal et le titre est Inner Visions qui dure 7 minutes 26.
1: Voilà, là on te retrouve Laurie.
0: Ouais. Allez, c'est parti.
1: Belle pièce, c'est ouais. Parti dans les continues du forgeron.

C'était Inner Visions de Mascara. On enchaîne avec un groupe. Si vous aimez Conjureur, Death Heaven ou encore Agriculture, il y a Glassing. C'est un groupe américain dont la musique est difficile à catégoriser. Un groupe qui prouve qu'on peut être d'une brutalité extrême tout en restant profondément mélancolique. Et j'ai choisi de passer le morceau Spire.

0: C'était Spire de Glassing. Et Mavo nous disait en off qu'ils sont venus à la Brad Cave en
1: 2024,
0: en août 2024.
1: Ouais, je les ai photographiés.
2: Wow.
1: J'étais pas sûre, mais si, on a regardé, c'était ça.
0: Oui.
3: Il y a eu le fact-checking.
0: Et on termine la playlist avec Truck Violence, un groupe canadien de hardcore expérimental dont la musique est plutôt contestataire. Ils ont sorti un album en juin qui s'appelle The Weather Vane Is My Body et j'ai choisi de vous passer le titre New Jesus.
3: C'est parti.

0: New Jesus de Truck Violence. Et voilà, c'est terminé pour ma petite playlist. Et on va passer à la pause douceur.
1: Ouais, la pause douceur, le petit gâteau dans le café, un petit peu orangé, tu vois. Enfin voilà, ça sent bon la gentillesse, l'île aux enfants, tout ça.
0: La prestagada.
1: Ouais, c'est ça, c'est l'heure de la pause grind. C'est parti.

0: On était à l'écoute du morceau Blood in the Ring de Gutwrench Torture. Donc c'était ce qui était proposé pour la post-grind. Et j'ai découvert ça, bah, c'est sorti justement vendredi 24 juillet 2026. On est le dimanche 26, donc c'est très très frais. Et c'est en écoutant, j'ai vu ça passer sur mes plateformes. Et je me suis rendu compte en fait que bah, c'était au chant une catcheuse américaine indépendante qui s'appelle Vita Von Star. Et en fait oui, c'est du grind sur le thème du catch, enfin le catch on va dire un peu très violent où ils se foutent des objets dans la gueule, ce qu'on appelle le deathmatch, où en gros c'est du bain de sang, donc ouais, Blood in the Ring, c'est, on va dire que c'est un petit peu de, c'est un petit peu normal dans ce genre de
1: match. Toute la douceur qu'on attend.
0: Oui c'est ça, voilà. Et pendant ce temps là je charge le jingle, le mien. Allez, c'est parti.

0: J'aime le bruit de la caisse claire. Pour commencer cette playlist concoctée par ma part, on va partir pour la Finlande. Jeudi, All Voltage, il y avait les Finlandais de On Foot, si c'est comme ça qu'on dit, qui est duré du coup avec en première partie Somus Diabolus Incarnatus, hein, donc les locaux de l'étape. Donc avec On Foot, on est dans un black metal, un peu death aussi, donc marqueur de la Scandinavie, donc c'est vraiment, tu veux de la violence, t'en auras, et avec aussi toute la peinture, tout ça, enfin vraiment à l'ancienne. Ils avaient déjà joué avec SDI l'année dernière, je crois que c'était à la Brad Cave, j'avais pas pu y aller, là du coup j'étais dans les parages parce qu'il faut bien conduire un copain, évidemment, et
1: faut faire le chauffeur.
0: Ouais, faut bien faire le chauffeur pour.
1: C'est plus Vivien mais Uber.
0: Ouais, je suis un Uber maintenant. Ma passager princesse, il se reconnaîtra. Et du coup, j'ai un petit peu écouté On Foot par la suite. On va plonger dans leur dernier album qui est Dinsval, qui est sorti l'an dernier en mai 2025. Et on va s'écouter le morceau Bakom Blekna Skrugor, si mon finlandais est pas trop dégueulasse. Voilà, 4 minutes 30, bien violente. Et on va bien s'éclater. Vous êtes toujours dans les cantines du Forgeron.